Voilà pour saluer la publication chez Zigzag Territoire d'œuvres interprétées au piano par Nelson Gurner, des œuvres de Claude Debussy, nous venons l'entendre, Sous ses doigts, Jardin sous la pluie, et puis Les reflets dans l'eau. C'est avec une intégrale que nous allons continuer cette émission. Je dis intégrale alors que ce que nous venons d'entendre, c'était des pièces intégrales, bien sûr, j'ai pas coupé... pour vous faire écouter un petit bout des reflets dans l'eau, un petit bout aussi des jardins sous la pluie. Mais enfin, ces pièces appartenaient à des ensembles qui dépassent ces œuvres que nous venons d'entendre. Ce n'est pas le cas des trois mouvements de la sonate arpégionée de Franz Schubert que nous allons écouter pour poursuivre cette émission mi bémol. Elle est composée en trois mouvements, elle est en la mineur. Son numéro d'opus, c'est le Deutsch 821. Un mouvement vif au départ, c'est pas bien original, mais magnifique, sublime, ça c'est original. Allegro moderato, ensuite adagio et un allegretto final. Guitare d'amour, voilà donc le nom donné à l'instrument, l'arpeggione, par l'inventeur de cet arpeggione, le luthier viennois Johann Georg Stauffer. C'était une sorte d'instrument qui d'ailleurs n'est plus joué aujourd'hui, il n'est peut-être même plus fabriqué par des luthiers, un instrument, une sorte de guitare violoncelle à six cordes, légèrement plus petit qu'un violoncelle, et que l'artiste, à l'époque, tenait entre ses genoux, peut-être sans doute un petit peu à la manière de la viole de gambe, et qu'il jouait avec un archet. Alors, il a été à la mode pendant un certain temps, puis voilà que l'arpeggione a disparu de la circulation. C'est une œuvre qu'on joue aujourd'hui à l'alto, comme c'est le cas de Lisberto aujourd'hui, au violoncelle, parfois même au violon. Une œuvre de la fin de la vie du compositeur Franz Schubert, 4 ans avant son décès. Je vous rappelle les artistes qui vont donc interpréter ces trois mouvements de cette sonate en la mineur Deutsch 821 de Franz Schubert. Lisberto à l'alto, Adam Laloum au piano. Un très grand disque aussi celui-là, du label Aparté.

Nous venons d'entendre de Franz Schubert l'intégrale de la sonate en la mineur Deutsch 821, dite sonate Arpeggione, qui était interprétée par Lise Berthaud et Adam Laloum, un très beau disque aparté qui réunit aussi les Märchenbilder pour alto et piano de Robert Schumann, ainsi que la sonate pour alto et piano en mi bémol majeur, mi bémol comme notre émission, opus 120 numéro 2, ce qui n'est pas le titre de notre émission, de Johannes Brahms. Alors nous allons nous quitter. Je voudrais quand même vous faire écouter une dernière pièce, une polonaise de Frédéric Chopin, pour conclure cette émission mi bémol aujourd'hui. Et je vous propose celle en ut mineur, opus 40. Le CD réunit d'autres polonaises du compositeur, 7 en tout, qui sont des polonaises que Frédéric Chopin a composées à différents moments de sa vie. C'est d'ailleurs un genre musical qu'il a abordé très tôt. Il avait 7 ans quand il a composé sa première polonaise qu'il a jouée en concert. Et 29 années plus tard, il en écrira une autre, la plus développée, la plus longue aussi, la polonaise fantaisie, que nous aurons l'occasion d'écouter une autre fois, pas aujourd'hui. Alors écoutons comme promis la polonaise en ut mineur, opus 40 de Frédéric Chopin, sous les doigts de Rafał Blechacz. C'est un disque Deutsch Grammophon.

Voilà que se termine cette émission mi bémol avec cette polonaise opus 40 en ut mineur, allegro maestoso, Raphaël Blechatz au piano dans un très très beau disque consacré à des polonaises, exclusivement des polonaises de Frédéric Chopin, un disque Deutsche Grammophon. Merci pour votre fidélité, merci d'apprécier toutes ces perles de l'actualité du CD classique. Voilà, après Chopin, après Schubert, Debussy, eh bien ce sera au revoir, à très très bientôt.

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0: Philippe Aurouze, bonjour.
1: Bonjour.
0: Bienvenue ici, vous êtes pasteur et depuis quelque temps vous nous invitez à nous arrêter sur un récit que l'on trouve dans la Bible, c'est celui du prophète Jonas. Alors évidemment, presque tout le monde connaît cette histoire, au moins parce que Jonas va séjourner dans le ventre d'un grand poisson. Et c'est d'ailleurs un peu de cela dont il va s'agir aujourd'hui, Philippe Aurouze. Avant que Jonas soit dans le ventre de ce grand poisson, on est en pleine tempête et il se trouve réveillé parce qu'il dormait, ce brave Jonas.
1: Tout à fait. Ce Jonas, dans le navire, est au fond de cale, s'est couché et s'est endormi profondément, alors que les marins font tout pour sauver le navire et sauver leur propre existence. Et c'est là le chef d'équipage, le capitaine de ce navire, ce bateau, qui va descendre et quelque part secoue Jonas en lui disant promptement « lève-toi ». Là encore, ça fait écho un peu au lève-toi de Dieu au début du récit. Lorsque Jonas est interpellé par Dieu pour la mission que celui-ci l'invite à avoir à Ninive. Mais là, nous sommes sur la mer, dans une situation périlleuse. Et Jonas est réveillé de manière brutale. Et ce capitaine l'invite à invoquer Dieu, à prier Dieu. Quelque part, on ne sait plus quoi faire. Prions. Alors, les marins avaient déjà prié, préalablement, chacun son Dieu, mais Jonas ne l'avait pas fait, donc le capitaine l'invite à le vivre maintenant. Voilà. La prière, si elle est d'une quelconque efficacité, fais-la.
0: Et alors, quelle va être la réponse de Jonas à cette invitation à prier son Dieu ?
1: Eh bien, paradoxalement, on ne sait pas. On ne sait pas si Jonas a prié comme les marins. Tout ce qu'on sait, c'est que l'équipage, ne voyant pas la situation s'améliorer, donc on peut supposer que Jonas n'a pas prié à ce moment-là, va tirer au sort pour savoir qui est le coupable.
0: Alors, c'est une réponse quand même assez particulière, ça, hein ?
1: Oui, parce que le sort désigne Jonas.
0: Ça tombe justement sur lui.
1: Pas de bol pour lui, mais en tout cas, le sort s'acharne. Lui qui voulait fuir loin de la face de l'Éternel, lui qui voulait être relativement tranquille, se trouve réveillé par le capitaine, se trouve malmené un peu par l'équipage, se trouve en pleine tempête, et en plus, le sort le désigne comme étant le responsable de la situation dans laquelle tout le monde se trouve.
0: Et alors, qu'est-ce qu'il fait à ce moment-là ? Il essaie de fuir encore une fois, ou bien il prend ses responsabilités ?
1: C'est une situation paradoxale, puisque Jonas présente qui il est, reconnaît Dieu comme le Dieu de créateur, et en même temps il reconnaît qu'il fuit loin de lui. Et au lieu de reprendre pied, de se mettre peut-être à prier, de reprendre une bonne relation avec Dieu, il vit un fonctionnement un peu sacrificiel. Il propose aux marins de le jeter par-dessus bord.
0: Carrément.
1: Carrément. Voilà, tuez-moi et la tempête s'apaisera. Autrement dit, on rentre un peu dans du paganisme. Il faut qu'il y ait une victime et comme ça, la colère de Dieu ça s'arrêtera. Je suis la victime. Sacrifiez-moi et vous verrez que tout s'arrangera.
0: Donc finalement, c'est encore une sorte de fuite devant Dieu.
1: Alors plus qu'une fuite, c'est presque un suicide. Mmh. Mais on est dans la même dynamique. Jonas va aller loin de Dieu. Et au lieu de se raccrocher à Dieu, il va encore plus loin en rentrant dans les eaux de la mer.
0: Et alors donc, finalement, c'est ce que font ces marins, ils le jettent par-dessus bord.
1: Oui, en demandant quand même à Dieu de ne pas leur tenir rigueur de leurs gestes. Hein. Mm-hmm. Mais en tout cas, la tempête s'apaise.
0: Une fois qu'il est par-dessus bord, tout revient à la normale.
1: Tout revient à la normale, alors peut-être que c'était quand même à cause de lui. Non, je n'irai pas jusque-là. Néanmoins, pour les marins, la situation retrouve une forme de calme. Mmh. En revanche, pour Jonas...
0: Qu'est-ce qui se passe pour lui ?
1: Il se trouve au fond de la mer.
0: Et on arrive dans notre fameux récit de Jonas dans le ventre du grand poisson.
1: Alors voilà, le grand poisson, la Bible ne nous dit pas de quelle espèce il s'agit. Elle nous dit juste qu'il s'agit d'un gros poisson. Alors je ne rentrerai pas dans les détails. En revanche... Une chose est sûre, c'est que Dieu va sauver Jonas. Dieu aime Jonas comme il aimait les marins. Il sauve la vie des marins. Dieu sauve la vie de Jonas et lui permet quelque part de rentrer en lui-même. Et Jonas se rend compte qu'il ne périt pas. Il va prier cette fois-ci. Alors il n'a pas prié sur le bateau, mais il prie là dans le ventre du poisson. il s'adresse à Dieu et confesse, entre guillemets, sa faute. Il reconnaît quelque part la situation dans laquelle il s'est mise. Et il fait presque un marchandage avec Dieu. C'est le dernier verset de sa prière. Je t'offrirai des sacrifices comme un cri de reconnaissance. J'accomplirai les vœux que j'ai faits parce que le salut appartient à l'Éternel. En fait, si tu me sauves, je ferai ce que tu m'as dit de faire. Vous savez, ce deal, quand on est dans une situation dramatique, quand on est proche de la mort, nous sommes prêts à dire à Dieu, bah, écoute, je te donne tout, je te consacre ma vie, mais il faut que je m'en sorte.
0: Et donc, il va s'en sortir ?
1: Et là encore, Dieu fait grâce, il s'en sort. Le poisson rejette Jonas vivant sur la terre ferme, et nous voici comme au début du récit, avec un Jonas sur la plage, après avoir fait un tour de bateau, un tour de poisson, une bonne sieste dans un bateau, en décalage avec la société, et en même temps une belle réflexion sur lui-même, en lui-même, et un retour dans cette relation à Dieu, hein, une relation avec son Dieu, et en même temps pas encore une relation pleinement avec le Dieu qui sauve, qui fait grâce et qui manifeste sa bonté.
0: Philippe Aurousse, je vous invite à revenir sur ce récit assez incroyable du prophète Jonas. Et pour cela, eh bien, on se donne rendez-vous dans une prochaine chronique. Merci beaucoup, à bientôt, au revoir.
1: À bientôt.

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2: Amis de la radio, bonjour. Rendons-nous immédiatement à Vienne en 1916. À cette date de 1916, nous sommes à 2 années de la disparition de l'Empire austro-hongrois, démembré en un bouquet d'États indépendants à l'issue de la Première Guerre mondiale. Ce que l'on a nommé ainsi Empire austro-hongrois de 1867 à 1918, c'est une étrange monarchie à deux têtes, comprenant d'une part l'Empire d'Autriche, avec Vienne pour capitale, d'autre part le Royaume de Hongrie, dont la capitale était Budapest. Dans l'Empire d'Autriche-Hongrie vivait ainsi une mosaïque de populations, d'histoires et de cultures diverses, rassemblées sous un même drapeau, par la force des choses, mais ne constituant guère une unité réelle, soudée seulement en apparence, par une unité politique factice, fruit des vicissitudes de l'histoire. En dehors des couches sociales cultivées, que pouvaient en effet échanger à cette époque des Autrichiens, des Hongrois, des Serbes, des Slovènes, des Croates, des Italiens, des Ruthènes, des Ukrainiens, des Polonais, des Tchèques, des Slovaques, des Bosniaques? Chacun cherche à vivre, qui dans sa campagne, qui dans son bourg ou sa ville. On ne voit guère comment un projet de vie en commun pourrait naître de là, à défaut d'un lion, d'une force qui produirait l'effet d'un ciment social. En 1916, l'Europe se bat. Patriote convaincu de son bon droit, le compositeur autrichien Arnold Schönberg, alors quadragénaire, s'est engagé. Il sert à l'arrière en raison de son âge, relativement avancé. C'est pourquoi le poète et essayiste Karl Kraus le trouve aisément à Vienne pour soumettre une composition musicale à son jugement. C'est un Lied, dont l'un de ses propres poèmes constitue le support, Verwandlung, en français, métamorphose. La partition est écrite pour voix, violon et orgue. Elle retient l'attention de Schönberg au point qu'il propose de jouer de son influence pour aider à une exécution publique. La suite nous confirme qu'il a tenu parole. Et pourtant, quand Kraus lui apprend que c'est une jeune femme de 30 ans qui a composé le Lied, Schönberg, étonné, ne peut s'empêcher d'exprimer des réserves sur l'aptitude des femmes à faire carrière dans l'écriture musicale. Écoutons maintenant ce Lied, Verwandlung, que l'on doit à la compositrice croate Dora Pejacevic. Il en existe 2 versions. Celle présentée à Schönberg en 1916, l'autre qui dispose d'un accompagnement orchestral en plus d'un accompagnement de piano. On ne sait laquelle a précédé l'autre chronologiquement. La version ici diffusée remplace l'orgue par un piano.

Aujourd'hui, c'est le printemps. Tremblant messager du bonheur, ce papillon doré est sorti de l'hiver du monde. Oh, agenouille-toi, bénis et écoute le silence de la terre, car elle seule sait les sacrifices et les larmes. Voici une traduction possible de la dernière strophe du poème de Karl Kraus, Verwandlung, Métamorphose, en relation, comme on voit, avec le bourbier de la guerre dans lequel se sont enlisés presque tous les pays européens. L'interprétation de cet opus 37 de Dora Pejacevic était ici assurée par Ingeborg Dans, voix d'alto, Cord Garben, pianiste, et Peter Stein, violoniste. Schoenberg a eu deux fois tort dans l'expression d'un préjugé encore fort répandu à son époque. Il se trompe d'abord parce que des femmes ont su mener une carrière de compositrice de musique, parfois d'une grande envergure, et cela bien avant 1916. On en trouve dans chaque siècle, ou presque. Il y en a eu peu, c'est vrai, et encore moins nombreuses furent celles dont la notoriété a passé les frontières de leur pays. Ce faible nombre, par comparaison avec celui des compositeurs masculins, suffit cependant à attester qu'on ne peut voir là une inaptitude, pour ainsi dire, congénitale. La raison se tiendrait plutôt dans des habitudes ancestrales d'ordre socioculturel. Confiner les femmes dans un rôle de maîtresse de maison ou même de représentation n'encourage évidemment pas la découverte de talents originaux et favorise encore moins l'opportunité de les mettre en valeur. Ce que croit constater Schoenberg dans la sphère musicale s'appliquerait aussi mal à la faible percée des femmes dans les autres domaines d'expression artistique et l'occupation des positions de pouvoir, par exemple politique, mais pas seulement. Schoenberg a tort une deuxième fois à propos de Dora Pejacevic elle-même, dont il n'avait alors pas entendu parler. En 1916, Dora avait largement dépassé le stade du tâtonnement. En ces années 1915-1920, elle se tenait plutôt dans un moment de mutation qui se révélera ultérieurement déterminant, à la fois dans le domaine du lied, celui de la musique de chambre et celui de l'orchestration symphonique. Schoenberg ignorait aussi, mais de cela on ne peut lui en vouloir, il n'était pas devin, il ne pouvait qu'ignorer que l'on jouerait bientôt les œuvres de Dora Pejacevic sur les scènes de Zagreb, de Vienne, de Dresde, de Munich, de Prague, de Budapest, en bref, dans les hauts lieux de culture de l'Europe centrale et orientale, auxquels il convient d'ajouter Londres et Stockholm. Écoutons dès maintenant un moment de l'œuvre majeure de Dora Pejacevic. Il s'agit du troisième mouvement de la symphonie en fa dièse mineur, une tonalité assez rarement utilisée. Cet opus 41 apparaît incontestablement comme une composition ambitieuse. On la considère sans réserve comme l'un des chefs-d'œuvre de l'art musical croate dans le registre du romantisme classique.

Le chef finlandais Ari Rassilainen dirigeait à l'instant la Deutsche Staatsphilharmonie Rheinland-Pfalz. Pour l'exécution du troisième mouvement de la symphonie en fa dièse mineur opus 41

de Dora Pejacevic. C'est un scherzo, à jouer molto allegro. À toutes fins utiles, précisons que ce que les compositeurs nomment scherzo désigne une pièce instrumentale qui peut se suffire à elle-même, comme par exemple le scherzo opus 31 en si mineur de Chopin, écrit pour piano, mais que l'on peut aussi insérer dans une symphonie en vue de détendre une atmosphère pesante. C'est le cas de cette symphonie de Dora Pejacevic, dont le premier mouvement présente d'emblée une tournure dramatique. Ce scherzo, plaisant, remplit dès lors bien sa fonction par son caractère dansant, comme on aura constaté. Il révèle en outre une maîtrise certaine de l'instrumentation, définitivement acquise par la compositrice dans ses années 1916-1920. L'auditeur attentif aura également relevé, comme plusieurs surprises rythmiques produites par la construction de la pièce en ligne brisée, si l'on peut dire. Il convient maintenant de se pencher sur le parcours musical de Dora Pejacevic. En 1920, date de la création à Dresde de la symphonie en fa dièse mineur, opus 41, dans sa version intégrale et révisée, Dora a 35 ans. Elle compose déjà depuis une bonne vingtaine d'années. On se doute qu'une toute jeune fille de 12 ans, qui aborde l'écriture de la musique savante, ne trouve pas sur le champ l'originalité à laquelle on reconnaît un compositeur chevronné, comme une estampille qui la poserait sur l'esthétique de ses œuvres et qui le dispenserait de les signer de son nom. Pour illustration, voici une œuvre de jeunesse, l'opus 11 de Dora Pejacevic. Elle l'a composée en 1900, elle avait alors 15 ans. C'est un lied qui, précisément, porte le titre « Ein Lied », un chant, composé sur un poème de Paul Wilhelm, intitulé de même. L'alto Ingeborg Dans assure le chant, le pianiste Cord Garben l'accompagnement de piano. On s'apercevra à l'écoute que l'esthétique relève encore, au début de Dora Pejacevic, du lyrisme vocal romantique, selon une forme devenue usuelle à la charnière du 19e et du 20e siècle. La voix y joue en effet le rôle principal et le piano se limite à un accompagnement plus ou moins conventionnel. On s'attachera néanmoins à repérer des germes de créativité authentique, dont la présence atteste de la capacité déjà acquise par Dora Pejacevic, malgré sa jeunesse, de transcender un modèle, ici peut-être Chopin.

Dora Pejacevic naît en 1885 à Budapest, dans le milieu de l'aristocratie austro-hongroise. Son père, le comte Théodore Pejacevic, est le ban de la Croatie, à savoir son gouverneur. À ce titre, il est le représentant du roi de Hongrie en Croatie. Le comte Pejacevic a épousé la comtesse hongroise Lila Vajdevaja. L'enfance de Dora se passe principalement dans le château familial de Nasice, en Slavonie, à l'est de la Croatie. Elle bénéficie là d'un environnement culturel soigné sous la houlette d'une gouvernante anglaise, Miss Edith Davison, qui l'instruit solidement dans de nombreux domaines. Les centres d'intérêt de Dora se multiplient ainsi sous cette influence, jointe à celle qu'exerce sa mère. C'est ainsi que la petite fille vit des aventures musicales précoces, encouragée par la comtesse, elle-même mélomane et musicienne de talent. Elle se plonge aussi dans la lecture de nombreux ouvrages littéraires, tout droit sortis de la somptueuse bibliothèque familiale. Quand Dora ne séjourne pas à Nasice, on la trouve à Budapest. C'est là qu'on engage un professeur pour approfondir l'enseignement musical qu'elle reçoit de sa mère et qu'elle complète d'elle-même. Ce sera d'abord l'organiste hongrois Karol Noseda. Après 1903, quand la famille Pejacevic s'installera à Zagreb, des professeurs de l'Institut croate de musique prendront la relève. Il devient assez rapidement évident que le travail musical de Dora dépasse le cadre d'un passe-temps aristocratique. Ses parents accèdent alors à son désir de perfectionner sa formation à l'étranger. À partir de 1907, nous retrouvons ainsi ses traces à plusieurs reprises en Allemagne, dans les villes de Dresde et de Munich, suivant les enseignements du compositeur anglo-allemand Percy Sherwood pour la composition et du violoniste néerlandais Henri Petri pour la pratique du violon. On ne saurait dès lors s'étonner que Dora Pejacevic ait par la suite maîtrisé autant le violon que le piano. D'ailleurs, une série de miniatures pour violon et piano date de cette époque. Ce sont des pièces plaisantes qui, cependant, relèvent encore de la musique de salon, à l'image des leaders composés avant 1913, dont nous avons écouté un échantillon il y a quelques minutes.

0: Sicheres Merkmal, un signe qui ne trompe pas, pourrait-on traduire. Le lead numéro 1 de l'opus 23. Le recueil de 7 leaders qui constituent cet opus s'alimente au talent de poète de la comtesse Wilhelmina von Wickenburg-Almacy. Le style en est de la même veine que l'opus 11, Ein Lied, précédemment diffusé. L'ombre de Chopin ne plane cependant pas sur les compositions de l'opus 23. D'aucuns croient y discerner plutôt des réminiscences de Schumann, Brahms et parfois Grieg. Peut-être. Quoi qu'il en soit, 1913 marque une époque charnière pour Dora Pejacevich. On la voit passer de la phase de recherche à celle de la maturation sur le terrain de l'harmonie. Le piano y deviendra plus dense, plus nuancé aussi, et souvent chargé de chromatismes générateurs de tensions. Mais tout cela ne se vérifiera que dans la prochaine émission. Celle d'aujourd'hui s'achève en effet sur ces dernières notes de Sicheres Merkmal de Dora Pejacevich, la première femme de Croatie à entrer dans le cercle des compositeurs de musique savante et dont l'Institut croate de musique conserve aujourd'hui les partitions à Zagreb. Amis de la radio, au revoir.
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le mariage de la harpe avec la musique du XVIIIe siècle, celle de Vivaldi, c'est pour notre plus grand bonheur. L'allegro, largo et allegro, trois mouvements pour un concerto en ré mineur. C'est Marielle Norman à la harpe.

0: C'était un concerto pour harpe en ré mineur d'Antonio Vivaldi avec l'orchestre d'Auvergne que dirigeait Jean-Jacques Kantoroff. Marielle Norman interprétait cette œuvre.
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1: La musique la plus humaine sur notre planète Terre, celle de Ludwig van Beethoven. La sonate numéro 8 en do mineur, opus 13, sonate dite pathétique. Nous entendons le premier mouvement, grave, Allegro di molto et con brio, avec au piano Ingrid Flighter.

0: C'était Ingrid Flaiter au piano dans le premier mouvement de la sonate pathétique opus 13 en do mineur de Ludwig van Beethoven.
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1: À l'époque où l'électronique n'avait pas encore sa place, toutes les pendules faisaient tic-tac. C'est ainsi que l'avait compris Johann Strauss.

0: Vous avez eu 2 minutes 56 pour mettre vos montres et pendules à l'heure avec ce tic-tac opus 365 de Johann Strauss.
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0: La musique en couleur, voire même des couleurs d'été, c'est le sextuor pour piano et quintette à vent de Francis Poulenc.

0: le quintet à vent de Prague et István Klanski dans le sextuor pour piano et quintet à vent de Francis Poulenc.
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0: De la musique véloce, une ambiance primesautière, voire printanière à toute saison. C'est le concerto pour violoncelle et orchestre en do majeur, Ob 7b. Nous entendons ici le presto sous les doigts de Atsushi Sakura.

0: C'était Presto du concerto pour violoncelle et orchestre en do majeur de Joseph Haydn avec au violoncelle Atsushi Sakai.
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2: Avec la très belle sonorité du pianiste Philippe Cassard, je vous invite à redécouvrir la musique de Claude Debussy, Toccata pour piano.

0: C'était du Claude Debussy, la Toccata, interprétée par Philippe Cassard.
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1: C'est pas faux. La mort de son fils a profondément bouleversé sa relation à Dieu, le pasteur Jean-Jacques Beljean.
2: Je crois que j'ai jamais eu des doutes de Dieu, mais j'ai plutôt eu une grosse colère contre Dieu en ayant le sentiment que Dieu ne faisait pas son travail. Et voilà que je me heurte à un gros échec. Pas la maladie de mon fils, j'ai plutôt ressenti comme une épreuve, mais la mort de Damien, c'était un gros échec et j'étais très en colère. Mais je ne vais pas laisser tomber Dieu, d'une part parce que je ne le peux pas, c'est fondamental en moi, et d'autre part, je trouve que si le monde est sans Dieu, c'est encore pire. C'est peut-être la dernière barrière au mal dans ce monde, parce que ça ne s'arrange pas actuellement, ni économiquement, ni au point de vue de la justice, ni au point de vue de l'environnement, et j'espère que Dieu est encore cette barrière pour l'avenir de l'homme.
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4: De la musique pour l'émotion, mais une émotion parfois contenue, parfois débridée. C'est le compositeur Henryk Wieniawski. La légende pour violon et orchestre, opus 17, est ici interprétée par Ehudi Menuhin et accompagnée par John Pritchard, qui dirige le Philharmonia Orchestra.

0: Nous venons d'entendre dans notre émission la légende pour violon et orchestre, opus 17, de Henryk Wieniawski. Yudi Menuhin était au violon.
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1: Continuons, si vous le voulez bien, notre petite escapade à travers les cabarets, les festivals et autres grands théâtres avec des gens tout à fait différents, des gens qui voyagent à travers la France et que vous pourrez peut-être voir un jour sur une affiche à côté de chez vous et qui mérite le déplacement, même si on ne le connaît pas, même s'il ne passe pas sur les grands médias. Escapade, une émission de Didier Blons, réalisation Gisèle Billan. Aujourd'hui, nous allons parler de plusieurs chanteurs et chanteuses qui passent sûrement à côté de chez vous.

Bonjour à tous. Tout d'abord, ce Joyce des chansons à voir acte 2, puisqu'il y avait un acte 1 que je n'avais pas vu. C'est un tour de chant fait de compositions de Juliette, Alain Leprest, Yves Jamais, Michel Bernard, Agnès Bille et les autres. On croit le ton donné, entendre des brûlots bien sentis, des propos résolument contestataires. Eh bien, même pas, évidemment. Joyce a été bercée dès sa plus tendre enfance par le répertoire dit rive gauche. Bien sûr, elle partage avec les auteurs un même goût pour le partage et l'équité. Surtout, elle s'est enrichie de leur poésie, de leur manière de penser, de faire, de dire ou de chanter, d'écrire. Oui, oui, elle s'y essaie aussi et n'a pas matière à en rougir. « Je serai ce destin », chante-t-elle, « qui se croyait malin, qui m'a lâché la main. » 3 minutes de bonheur, extrait d'un album qui est sorti dernièrement. Je vous propose un premier extrait, une chanson de Joyce, « Si j'étais ».

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1: Je ne me considère pas comme étant une personne engagée, mais je suis un citoyen comme tout le monde. Et voilà, j'ai aussi des choses que je pense, mais je ne suis pas quelqu'un de militant, quoi, voilà, on va dire, non plus.
2: Josse.
1: À cause de l'amour des textes, hein, l'amour du texte, de la poésie. Voilà, ce sont des auteurs que j'écoute depuis longtemps. Je parle aussi pour Alain Leprest, bien sûr, pour Boris Vian, que j'ai même étudié à l'école. Quoi, donc voilà, donc c'est, j'avais envie de chanter ça. J'avais envie parce que c'est beau, tout simplement. C'est aussi simple que ça. Quoi.
3: Aragon disait « Je chante pour passer le temps ». Ferrat avait répondu dans une chanson « Je ne chante pas pour passer le temps ». Où est-ce que vous vous situez ?
1: Alors non, moi je ne chante pas pour passer le temps, je chante par passion, ça c'est une évidence, je chante depuis petite, donc alors je ne chantais pas ces textes-là évidemment tout au début, mais c'est l'amour de la musique aussi, parce que j'aime la musique et j'aime les textes, voilà, j'ai réuni les deux, mais je chante par passion au départ et après j'ai eu la chance de pouvoir en faire mon métier. Je préfère aussi faire un récital de 50 minutes parce que bah, ça laisse quand même encore 50 minutes à découvrir, c'est le but aussi. Je viens de la région Occitanie, voilà, région Occitanie, donc le Lot plus exactement. En ce qui concerne le spectacle Chanson à voir, c'est www.jos-chansonavoir.jimdo.com. Après, il y a mon site personnel qui est www.jos-chanteuse.com, tout simplement, et c'est remis à jour très régulièrement.
4: Autre chanteur que nous avons découvert dans une petite salle, David Cyr, un auteur-compositeur, tignasse, ébouriffé, ne pape, voix chaude, timbré, qui tâte admirablement bien de la guitare. Il a un cœur gros comme ça, il nous entraîne dans un univers drôle et poétique. Sur scène, il change de place ou de micro comme d'instrument, il joue de la Gibson, il titille des cocottes en pointillé. Il va de glissando en percussion, il caresse le manche ou frappe la caisse de sa nylon. Il s'accompagne même de pompes à vélo. Ne riez pas, c'est trop sérieux. La scène ne semble pas assez grande pour ce gars-là. Moi, pour m'amuser, m'en faut pas beaucoup, chante-t-il. Je vous propose une chanson très tendre qui parle des maisons de retraite, Le Petit Cabas. 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
1: Avant tout, c'est un spectacle de poésie, qui est pour grande partie chanté parce que je viens de là. Mais j'ai été chercher des bouts de poésie ailleurs. Voilà, beaucoup dans la joie, beaucoup dans le mouvement. C'est un spectacle qui est assez mouvementé, à tous les sens du terme, parce qu'il convoque des extrêmes assez importants. Je pense, il y a des choses très rabelaisiennes, franchement délirantes, et puis il y a des choses très recueillies, très proches même de la prière par moment. Et ce que j'aime, c'est de tenir les deux ensemble. Et parce que je trouve que ça ressemble à nos vies. Et j'ai mis des années à trouver ça. Ça a été, j'en ai parlé un peu dans le spectacle, hein, ces tournées à bicyclette que j'ai accomplies, cette geste vraiment de recherche qui a été rugueuse à un moment. Et puis cette écriture aussi, dont la plume se trempe à l'encre de la rencontre, ces cercles bidules que je fais, c'est cette altérité que je convoque pour qu'elle monte ensuite sur scène, quoi. C'est vraiment ça qui me... C'est ça qui me tracasse, parce que quand je l'ai pas, je suis tracassé. C'est-à-dire que quand je me replie sur ce petit moi-je égo qui nous guette tous, quoi. C'est ce que dit cette chanson, là, je vais être un nous, mais c'est pas facile, ça nous rattrape, ça revient. Et donc toujours réouvrir, toujours réinviter à être là pour les autres. Et donc avec, qui est le titre du spectacle, c'est être...
0: David Cyr.
1: C'est un duo ce spectacle, c'est vrai qu'il y a David Cyr, je suis l'auteur, compositeur, interprète. Et Serge Badin, c'est mon catalyseur à tous les sens du terme, c'est un catalyseur musical évidemment, il assure... C'est un spectacle pour se sentir vivant, c'est ça qu'on vient questionner, comment on fait pour se sentir vivant? Nous là, mais vous avec nous. Moi j'ai commencé il y a 20 ans, voilà, et j'ai commencé à travailler il y a 20 ans, j'ai fait plusieurs propositions, j'ai travaillé en groupe, j'ai travaillé tout seul. Là je retravaille en duo depuis 3 ans, donc avec Serge Badin. Je crois qu'il m'a fallu réellement 10 ans parce que la première tournée à vélo que j'ai accomplie, c'était en 2008, Paris 7, à bicyclette. Et là, j'allais vraiment chercher des réponses sur la route à un métier que je trouve tout plein de raisons de s'aliéner. C'est-à-dire que c'est vraiment un métier où on peut se perdre, perdre beaucoup de choses de soi, beaucoup de transparence, devenir opaque, devenir carapacé, devenir dans un geste de soi, en fait, qui n'est pas proche. Moi, j'adore Nicolas Bouvier et tout ce qu'il écrit justement là-dessus sur disparaître.
2: Autre chanteur que nous avons aimé, que nous avons vu dans une toute petite salle, Léon Paz, c'est comme une évidence, la relève est née. D'aucuns pensent que le français n'est pas une langue correspondant à la musique rock ou pop. Ce jeune-là prouve le contraire. Ces jeunes-là, devrais-je préciser, ils forment un trio qui fonctionne à merveille. Leur travail produit un ensemble brillant d'une sonorité tonique, mais équilibrée et non assourdissante. Voici une belle démonstration comme quoi les décibels ne sont pas preuve de qualité. Les paroles des textes sont tout à fait intelligibles, c'est vous dire. Cet ensemble comprend Léon, chanteur à la guitare classique, cordes métal, Roman, le soliste et sa guitare électrique, et Marius, un multi-instrumentiste au clavier et autres batteries ou guitare folk, tout est en finesse. Les sujets abordés sont touchants, vrais et actuels. Cela parle de vie, d'amour, d'échecs amoureux, de bonheur, mais aussi de violence conjugale ou encore de drogue. La sensibilité de Léon perce dans ses interprétations. Sa voix peut être douce ou poussée en force. C'est quelqu'un qui arrive à toucher le public. Un petit regret, il n'y avait pas beaucoup de jeunes, mais plutôt des trentenaires et des soixantenaires. On espère que les jeunes découvriront ce Léon Paz qui a à peine 19 ans. Je vous propose une chanson de lui, Un nouvel horizon.

0: Nous sommes avec Didier Blons et Escapade.
1: Parlez-nous un peu de votre rencontre avec les musiciens, la genèse de ce spectacle.
2: Alors, ma rencontre avec les musiciens, le guitariste, je le connais depuis que j'ai 15 ans. Donc maintenant, j'en ai 19, donc ça fait un bout de temps quand même. J'ai monté mon premier groupe avec lui qui s'appelait Flood. Et après, au fur et à mesure du temps, quand on est au lycée, les musiciens changent, voilà, d'autres partent en études supérieures. Donc j'ai fait un deuxième groupe où complètement par hasard, j'ai trouvé un super batteur qui s'appelle Marius. Et qui se trouve, voilà, comme vous avez pu voir ce soir au spectacle, qui ne fait pas que de la batterie, qui touche un peu à tout, et apparemment il touche bien. Et voilà, après j'ai rencontré beaucoup d'autres musiciens, mais qui ont suivi une autre voie. Et j'ai eu la chance, avec ces musiciens, de leur proposer un jour de jouer mes chansons, jusqu'au jour où j'ai rencontré mon producteur sur scène, grâce à mes musiciens et grâce au spectacle qu'on avait préparé.
1: Alors, ces chansons, paroles, musique?
2: Oui. Alors, les paroles sont coécrites avec Landry Zapata, comme j'ai pu dire, qui est mon papa, en fait. Par contre, je compose moi-même la totalité des mélodies, la totalité de la musique.
1: Et les arrangements?
2: Les arrangements, je les travaille aussi avec moi et bien sûr aussi avec mes musiciens qui ont le droit parfois de m'aider à trouver des mélodies, enfin des harmonies sur mes musiques. Et là, récemment, j'ai fait mon EP de 5 titres avec deux studios différents, donc deux arrangeurs différents. Un avec la boîte qui s'appelle Alias Studio, qui se trouve vers Paris, à Dourdan, et un autre qui se trouve à Paris, la boîte s'appelle Phosphène Productions.
1: Alors, ce disque, on va le trouver dans les bacs dans quelques temps. On va peut-être pouvoir aussi suivre votre actualité sur un site internet.
2: Sur les réseaux sociaux, tout à fait. Ou sinon, sur mon site internet, www.leonpaz.com. Et cette EP, on peut le trouver sur notamment mon site internet. L'équipe avec qui je travaille aujourd'hui, ils m'ont préparé une tournée sur tout l'ouest de la France. Donc ça me fait quand même faire un petit tour de la France. Et après, l'avenir, l'été prochain, rester un peu dans le sud pour rester sous le côté un peu local, parce que moi, je viens du 83, donc du Var. Et dans tous les cas, on compte partir à Lille, à Paris, on bouge beaucoup, voilà. Je reste pas que chez moi. Il y a un an de ça, je devais partir à l'école, et il se trouve que j'ai fait une journée, je suis sorti de cette école, et le soir même, j'ai dit à mes parents que ça allait pas être possible, parce que la veille, je sortais de studio, et j'ai dit à mes parents, la veille, on me dit qu'il allait falloir que je travaille beaucoup au studio, et quand j'arrive en cours, on me dit qu'il va falloir que je travaille beaucoup, donc ça ferait des grosses journées, et pas de 24 heures, donc je me suis dit qu'il allait falloir faire un choix. J'en ai parlé à mes parents, et ils m'ont dit que ça faisait trop longtemps que je faisais de la musique pour m'arrêter brusquement comme ça, donc ils m'ont laissé quelques années pour essayer de vivre de ça. Voilà.
1: Le spectacle est terminé, le public était ravi. Après, il faut débarrasser la scène.
2: Tout à fait, on n'en est pas. J'en suis encore à un stade, et d'ailleurs, j'aime beaucoup ce que je fais parce que je range mon matériel. Je veux dire, je range mon matériel. C'est quelque chose pour moi qui est normal aujourd'hui. Et oui, on range tout. Bon, là, pour le coup, je fais l'interview avec vous, donc j'aide pas beaucoup mes camarades, mais je vais les aider après.
1: Ils n'ont pas l'air de râler.
2: Vous en pensez quoi, vous? Non, ils râlent pas beaucoup parce qu'ils comprennent. Ils comprennent le fait que je fasse une interview avec vous. Voilà.
1: Merci beaucoup.
2: De rien.
1: Autre chanteur que nous avons vu dans une salle de moins de 50 places, Batlick. Et je dois avouer qu'à l'entrée sur scène, une bassiste et un batteur qui accompagnent le chanteur guitariste, eh bien cela effraie par la crainte des décibels. Eh bien non, d'emblée, une belle harmonie règne entre les deux compères de l'artiste. Les graves résonnent juste bien et les percussions ne cassent pas les oreilles ni l'écoute des paroles. Les baguettes et autres balais virevoltent sur les les cymbales et tambourins aux grosses caisses. Batlik, magnifiquement secondé, raconte une rencontre, partage avec ses mots la découverte d'un penseur, décalage, humour et second degré sont actualité dans les textes. Nous traversons un univers et des rythmes néo-créoles planants, des tonalités dans Charlie Couture, les musiciens ajoutent leur voix à l'ambiance pop-folk créée par celui qui nous guide dans son voyage accordé initiatique. Je vous propose une chanson de Batlik dans l'entre-deux.

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0: Batlik.
1: D'habitude, entre les morceaux, rien n'est écrit. Je laisse la part au hasard. Et ce qui change vraiment avec les autres, avec les précédents spectacles, c'est que les intermorceaux pour celui-là suivent une ligne continue.
2: Une section assez impressionnante, basse batterie.
1: Oui, c'est vrai que j'aime à m'entourer de gens très compétents, que ce soit pour l'artistique ou pour la production.
2: Vous êtes talent Adami, qu'est-ce que ça signifie ?
1: Ça signifie des sous qui nous permettent de pouvoir intégrer le Festival d'Avignon. Le dispositif On y chante de l'Adami vient en tant que support financier et aussi, j'imagine, ça vient rassurer les professionnels autour pour faire en sorte que ce soit possible. Sans eux, j'aurais pas pu investir le théâtre pendant un mois comme c'est le cas. L'Adami avec nous, il intervient aussi tous les albums pour la production des disques et sur toutes les tournées. Donc ils nous ont supportés depuis de nombreuses années à chaque fois. Effectivement, c'est un partenaire qui est fidèle et presque indispensable dans la vie d'un artiste de musique quand on commence à avoir en tout cas un désir d'expansion, quoi.
3: Voilà, je vais vous avoir présenté quelques chanteurs. Si d'aventure vous voyez une affiche à côté de chez vous avec le nom de Joyce, de David Cyr ou de Léon Paz ou de Batlik, quatre chanteurs et chanteuses qui sont vraiment de qualité, n'hésitez pas, passez les voir. Ils traversent la France pour vous dans des petites salles ou dans des festivals. C'était Escapade, une émission de Didier Blance avec la collaboration de Gisèle Billan à la technique pour vous présenter ces quatre artistes, Joyce, David Cyr, Léon Paz et Batlik. Merci pour votre fidélité à tous, portez-vous bien, à bientôt, au revoir.

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2: Aujourd'hui, l'association Anime Ta Street.
1: Avec pour invité Mokhtar Ndiaye. Sur Bléville, il y a une grande population avec des origines différentes.
3: Oui, beaucoup d'origines différentes. Il faut savoir que sur Bléville, on a 16 000 habitants. 16 000 habitants, donc avec pas mal d'origines différentes. On a même un foyer, je ne sais pas si vous connaissez, qui s'appelle Koalia.
1: Oui.
3: Qui est sur Bléville également, donc ce qui nous permet d'avoir en fait une diversité culturelle qui est très très importante.
1: Vous arrivez à contacter toutes les origines, à les mettre en contact.
3: En fait, il y a tellement d'origines et tellement de monde qu'on a du mal à savoir en fait. Bon, est-ce que aujourd'hui on fait une soirée un petit peu plus thaïlandaise parce qu'il y a beaucoup plus de Thaïlandais, etc., etc. Donc on a du mal, oui.

0: Il y a tellement d'origines, c'est tellement diversifié. Et on a tellement. On a des zones pauvres, comme des zones qui sont modérées. On a des lotissements, on a des barres d'immeubles, on a des cités. C'est très compliqué à Abbeville. On a de tout.
1: Je vois aussi dans les projets que vous proposez, il y a l'épanouissement, l'éducation, le développement aux jeunes en organisant des événements culturels. Il y a du soutien scolaire, par exemple.
0: Oui, il y a du soutien scolaire. L'association propose du soutien scolaire. Donc, pour le primaire et le collège. Alors, pour le primaire, il faut savoir que c'est une séance collective. Donc, où vous avez des ex-professeurs donc, qui sont à la retraite. Ou bien des futurs professeurs fraîchement diplômés, ou bien des futurs professeurs qui sont encore en études et qui rêvent de devenir professeurs des écoles. Donc on a un encadrement de qualité. Donc on fait du soutien scolaire et de l'aide aux devoirs, parce qu'il faut distinguer. L'aide aux devoirs, on aide l'enfant à faire ses devoirs, et le soutien scolaire, on vient l'aider sur ses lacunes. Donc nous, on fait les deux. On propose, puisqu'on est sur un créneau d'une heure et demie, de commencer par l'aide aux devoirs et de terminer par le soutien scolaire, pour avancer encore un petit peu plus sur le programme. Et donc malheureusement cette année on est complet, puisqu'en fait on travaille en groupe très très réduit, justement pour que les enfants bénéficient d'un accompagnement personnalisé. Pareil pour le collège, par contre on est sur des séances individuelles. Et donc pour les séances individuelles, c'est uniquement du soutien scolaire pour les élèves originaires du collège. Et donc par exemple en mathématiques, on fait intervenir un prof de mathématiques qui voit durant 2 heures un collégien, et donc il va travailler sur ses lacunes pendant 2 heures. Si on a besoin d'un prof d'anglais, on fait intervenir un professeur d'anglais. Si on a besoin d'un professeur d'espagnol, on fait intervenir un professeur d'espagnol, et ainsi de suite.
1: Et comment vous les repérez, ces enfants qui ont des difficultés? Ce sont les parents, ce sont les écoles qui vous contactent?
0: Alors, il faut savoir qu'on a fait un affichage très très massif lorsqu'on a lancé ce dispositif, donc à la sortie des écoles. On a contacté les écoles, on a des contacts dans les collèges de secteur, donc on envoie des mails, mais c'était principalement de l'affichage à la sortie des écoles, et en fait on a eu carton plein en une semaine, c'était rempli.
1: Là encore, on fait un appel donc à d'autres professeurs pour pouvoir donner plus de soutien. Alors ça correspond à combien d'enfants à peu près qui sont touchés et qui sont aidés par votre association Alimta Street?
0: En primaire, on a 15 enfants qui sont inscrits, et sur la classe collège, je suis environ une dizaine d'enfants. Il faut savoir que c'est moi qui donne les cours de mathématiques. On a un gros problème de mathématiques sur le quartier, donc je sais pas pourquoi et je pourrais pas vous dire, mais je suis une dizaine d'enfants et c'est que pour les mathématiques.
1: Et il y a une abstraction dans les mathématiques.
0: Je sais pas pourquoi. Pourtant, je trouve pas ça si compliqué.
1: Oui, c'est ce que disent tous les profs de maths. Ouais. On rappelle votre adresse, 27 allée Henri Vossard, on dit que c'est à Bléville. Un numéro de téléphone, 07 65 19 88 55. Merci à Stéphanie Vincent qui nous organise tous ces rendez-vous. Merci à Jérôme Aubin au son, à Sarah Rodriguez au montage. Merci à vous, Mokhtar Ndiaye, pour cette association Alimta Street.
0: Merci à vous.
1: Rendez-vous le 29 août. À quel endroit déjà?
0: Au gymnase du Saint-Paulin.
1: On y sera.
0: Merci.
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1: Maat. Maat, c'est un verbe en fait hébreu qui veut dire saisir. Et donc ça désigne une personne qui saisit, qui s'empare de quelque chose. On pourrait penser que c'est un terme négatif, mais en tout cas le personnage qui porte ce nom-là n'a rien de négatif. C'est un personnage assez intéressant, même si on ne sait que très peu de choses à son propos. Ce personnage est un Lévite. Il fait donc partie de cette tribu, parmi les 12 tribus d'Israël, qui était chargée des affaires religieuses et en particulier qui devait aider les prêtres dans leur service du temple. Et ce Maat vivait à l'époque du roi Ézéchias. Nous sommes donc vers la fin du 8e siècle avant notre ère, et le roi Ézéchias est considéré comme un bon roi. Un roi qui va avoir d'abord une activité réformatrice. Il va demander aux prêtres de nettoyer le temple, d'enlever de ce temple tout ce qui ne correspond pas au culte tel qu'il est défini dans la Torah, et en particulier dans toutes les salles annexes du temple où on devait entreposer un certain nombre d'objets liés au temple et où le peuple était censé apporter des offrandes pour les différentes manifestations d'adoration. Et donc, on va choisir pour aider les prêtres dans ce travail de nettoyage quelques lévites, et Maat va faire partie de ces lévites choisis pour nettoyer le temple. Et lorsque cette tâche sera terminée, visiblement Maat avait dû l'accomplir de façon tout à fait satisfaisante, parce que une fois les tâches nettoyées, le temple nettoyé, on va décider de remettre en service justement ces pièces annexes qui servent à recevoir les offrandes, et on va confier l'intendance de cela à deux hommes, et parmi ceux que ces deux hommes vont sélectionner pour les aider dans leurs tâches pratiques, eh bien, Maat va être à nouveau sélectionné. Et là, il va être chargé, entre autres, de recevoir les dîmes et les offrandes du peuple pour qu'ils puissent être utilisés par les prêtres et par l'ensemble des Lévites, car c'était leur revenu, leur possibilité de vivre et de faire vivre leur famille. Et donc, Maat, là encore, est un homme qui s'est saisi de cette tâche qui lui a été confiée, qui visiblement l'a remplie tout à fait correctement, parce que jamais aucun reproche n'est fait à son sujet, mais au contraire, il est là comme quelqu'un qui s'est emparé d'une mission qu'on lui a confiée et qui l'a remplie correctement. Et je peux dire que quand on accepte une mission et qu'on la prend à cœur et qu'on la remplit, eh bien sa vie prend un sens, prend un dynamisme et une joie qui vaut vraiment la peine. Donc, je vous recommande de faire connaissance avec ce personnage que vous trouverez mentionné en fait, dans le deuxième livre des Chroniques. Il est mentionné une fois au chapitre 29 et une autre fois au chapitre 31.
0: C'était une chronique de Bernard Sauvagnin.
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0: Bienvenue pour notre émission Sentez-vous bien. Nous sommes aujourd'hui en compagnie du docteur Jean Lindsay. Bonjour.
1: Bonjour Oscar.
0: Alors, docteur Jean Lindsay, vous venez ici à ce micro pour nous parler de santé. Et aujourd'hui, vous allez nous parler d'un livre précisément qui s'intitule « Drogue, alcool et agression ». C'est un ouvrage de Laurent Bègue aux éditions Duno. Alors, est-ce que vous pouvez nous présenter ce livre, docteur ?
1: Eh bien, écoutez, c'est un livre qu'on attendait, en fait. Il y a longtemps qu'on sait que la drogue et l'alcool mènent à la violence, à la délinquance et aux agressions. Et il nous manquait un ouvrage de référence sur le sujet. Alors Laurent Bègue, qui est professeur de psychologie sociale à Grenoble, et François Beck, qui dirige l'Observatoire français des drogues et des toxicomanies, se sont concertés pour ouvrir clairement le débat sur les rampantes drogue, alcool et agression. Et leur ouvrage fait le point sur toutes les connaissances qui existent aujourd'hui sur le sujet. C'est proprement passionnant. Et cela devrait donner matière à penser à nos dirigeants. Parce qu'on a vraiment l'impression, quand on a lu ça, qu'il y a un gisement d'amélioration sociétale énorme. La drogue et l'alcool sont responsables d'un nombre de malheurs des hommes, mais énorme. Que ce soit les conflits, les violences intrafamiliales ou extrafamiliales, sont majoritairement sous-tendues par des prises d'alcool ou de drogue.
0: Et alors, docteur Jean Lindsay, il était utile de prouver qu'il y a un lien entre drogue, alcool et agression, enfin violence conjugale ?
1: Ou pas conjugale, hein. Tout le monde le sait, de manière implicite,
0: oui.
1: Mais on ne le sait pas de manière précise.
0: Et là, on a vraiment des données précises.
1: Ah oui, quand on le voit de manière précise, ça amène à exiger des pouvoirs publics que des mesures soient prises pour lutter contre ce qui est un fléau. C'est un fléau.
0: Et qu'est-ce qui est précis, justement, dans ce livre ?
1: Quand dans un couple, vous avez de l'alcool ou de la drogue, et bien écoutez, le risque de violence conjugale est multiplié par 3, c'est tout. Les agressions physiques dans les couples sont multipliées par 8 les jours où l'homme boit. Le jour où l'homme ne boit pas...
0: Ça va mieux.
1: Ça va beaucoup mieux.
0: Mm-hmm.
1: Et les agressions physiques graves sont multipliées par 11. 60% des agressions surviennent dans les 2 heures qui suivent la consommation d'alcool.
0: Donc là, il y a un lien direct.
1: Et les femmes qui se font battre sont statistiquement aussi, elles, alcoolisées. C'est-à-dire que c'est un couple alcoolique, c'est une source énorme de violence intrafamiliale, avec les conséquences que vous imaginez chez les enfants. Hein.
0: Ça, c'est pour l'alcool et pour la drogue, il y a des données aussi que vous pouvez nous citer.
1: Bah, pour les lycéens cannabiques, par exemple, on a un risque de 35% supérieur d'avoir été auteur d'agression. Alors, on a un problème, c'est qu'aux heures de grande écoute, dans les films, on a 93% des films qui font apparaître de l'alcool et 22% des drogues illicites, maniées bien sûr par des héros avec un caractère positif. Donc ça amène à l'usage de ces substances. C'est ce qui explique peut-être, sûrement même, le fait qu'on a actuellement un fléau chez les jeunes, puisqu'on a une augmentation des alcoolisations ponctuelles intenses, les API, ou encore binge drinking, hein. Nous avons un problème de santé publique monstrueux, puisqu'on a une augmentation des alcoolisations massives chez les jeunes.
0: Sur quelques années, hein, une augmentation sur quelques années.
1: Les jeunes consommant plus de 5 verres en une occasion, dans le mois, sont passés de 45% en 2005 à 48% en 2008 et 53% en 2011.
0: Et quand vous dites les jeunes, ce sont les lycéens.
1: Ah oui, à partir de lycéens.
0: Mmh,
1: oui,
0: mmh.
1: Oui. Donc ça veut dire qu'actuellement, nous avons une jeunesse qui majoritairement s'alcoolise massivement. Il y a plus de jeunes qui s'alcoolisent massivement que de jeunes qui ne s'alcoolisent pas massivement lorsqu'ils sortent. Et ça, c'est un problème de santé publique majeur.
0: Ce livre tend à prendre conscience du problème pour inverser la tendance ?
1: Ce livre fait prendre conscience de manière précise de l'étendue des dégâts. C'est-à-dire que dire c'est pas bon, il y a un problème, bah tout le monde, finalement tout le monde le sait que c'est pas bon.
0: Que c'est pas bien de boire.
1: Ou de prendre de la drogue. Mmh. On sait que c'est pas bien. Mais on dit bon, Après tout, on peut bien boire un peu, on peut bien... Bon. Mais si on rentre dans le détail, si on voit comment c'est mauvais... En fait, jusqu'à maintenant, on dit, bon, j'ai un petit peu de dégâts, bon, c'est pas très grave. Non, c'est pas ça. C'est très grave.
0: Là, on mesure l'étendue des dégâts.
1: On mesure l'étendue des dégâts.
0: Donc, docteur Jean Lincey, je vous propose que vous puissiez revenir sur ce sujet lors d'une prochaine émission de Sentez-vous bien, où vous pourrez peut-être aborder le contenu un peu plus en détail.
1: Très volontiers, j'espère.
0: Merci beaucoup, à bientôt.
1: Au revoir. Au revoir. Monsieur.

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2: Bonjour à tous, vous êtes en compagnie de Didier Blons. Nous fêtons aujourd'hui les Moniques car nous sommes le 27 août. Ça s'est passé un jour.

Ça s'est passé un jour, 27 août 1925, naissance de Darry Cole, comédien français, excellent pianiste, et puis à ses moments perdus, ou du moins c'est peut-être ce qu'il l'aura parfois perdu, joueur également professionnel. 27 août 1938, le capitaine Heston roule à 555 km/h. Je vous avais bien entendu, nous sommes bien en 1938. Le coureur automobile a battu le record du monde du 1000 sur la piste du lac Salé. Il a parcouru la distance dans les deux sens à la vitesse moyenne de 555,893 km/h. Pour bien situer la valeur de cet exploit, il est bon de savoir qu'il a parcouru 9 km à la minute. À cette vitesse, il serait allé de Paris à Aurillac, Royan, Chambéry, Berne ou Périgueux en moins d'une heure. 27 août 1941, défaite russe à Smolensk. Les Allemands traversent la Dniepr, une rivière qui est franchie par l'armée allemande. L'état-major soviétique reconstitué en hâte et placé sous le commandement du maréchal Timoshenko ne parvient pas à établir une ligne de défense cohérente. Le 29 juin, les panzers font leur jonction avec ceux d'un autre général à Minsk, à plus de 300 km à l'intérieur du territoire soviétique, encerclant ainsi 300 000 personnes, 2500 chars et 1400 pièces d'artillerie. Le comité d'état de la défense préconise le développement de la guerre de partisans dans les régions occupées par l'ennemi. Le 16 juillet est lancée une offensive à 350 km de Moscou. Timoshenko est chargé d'en assurer personnellement la défense. 6 corps d'armée soviétiques sont affectés à la sauvegarde de la ville. La 7e allemande encercle Smolensk dès le 28 juillet. Les deux tiers de la distance séparant la frontière de Moscou sont couverts. Mais une série de contre-attaques freine la progression allemande. La défense de Smolensk est confié au général Loukine. Les soviétiques utilisent pour la première fois des fusées Atyushka, les orgues de Staline. Le 6 août, l'armée de Rokossovski ouvre une brèche dans l'encerclement allemand et dégage les troupes de Loukine. Histoire de nous faire un peu rêver avec ces nouvelles assez désastreuses, eh bien, Tino Rossi, toi que mon cœur appelle.

0: 27 août 1965, l'architecte français d'origine suisse Le Corbusier, de son vrai nom Charles-Édouard Jeannegry, vient de mourir à l'âge de 77 ans à Roquebrune-Cap-Martin, c'est dans les Alpes-Maritimes, après une baignade en mer. Le maître mot qui conduisit Le Corbusier dans ses nombreuses réalisations était épanouissement de l'individu comme de la collectivité. Ses œuvres architecturales témoignent dans leur forme de leur nécessité fonctionnelle. Sa première création importante fut le bâtiment de l'exposition de Paris en 1922. Il réalisa ensuite plusieurs projets où son architecture serrait les espaces en zones de fonction, comme dans la ville contemporaine en 22, la cité radieuse en 35. La ville Savoie près de Paris témoigne parfaitement de l'architecture internationale créée par Le Corbusier. Le monde entier lui passa commande d'ouvrages, parmi lesquels on peut relever l'asile de nuit de l'Armée du Salut à Paris en 1929, la maison suisse de la cité universitaire de Paris de 30 à 32, le bâtiment du ministère de l'éducation à Rio de Janeiro en 36, le bâtiment de l'ONU à New York en 1947, excusez du peu. Sa période suivante fut marquée par un style plus sculptural, dont l'exemple type est la chapelle de Notre-Dame du Haut à Ronchamp, construction qui eut lieu de 52 à 55. Suivront le musée d'art moderne de Tokyo en 59, le cloître dominicain d'Evreux près de Lyon de 57 à 60 et le Carpenter Art Center à Harvard en 1963 qui illustre le génie des conceptions nouvelles de Le Corbusier. Cette même année, Claude François enregistrait « Même si tu revenais ».
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27 août 1973, première grève du cœur en Belgique, réalisée par l'équipe du docteur Primo à l'hôpital Brugman. Bravo donc monsieur Primo. Cette même année, Yves Simon chantait « Au pays des merveilles de Juliette ».

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0: 27 août 85, Renault abandonne la Formule 1. Après avoir renoncé à équiper Guimard et ses coureurs cyclistes, Renault abandonne la Formule 1 pour cause de difficultés financières. La Formule 1, qui a permis à la régie d'imposer sa technologie, mais ne lui a jamais donné la première place au championnat du monde des constructeurs, lui coûtait chaque année 200 millions. C'était bien entendu des francs lourds de l'époque. Voilà, notre émission se termine. Je vous remercie de votre fidélité, autant que je remercie Sarah pour ses prouesses techniques. À bientôt, portez-vous bien, au revoir.
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2: Bienvenue à vous pour cette nouvelle émission de Top Cuisine. Nous sommes heureux de vous retrouver et nous remercions Cécile de nous recevoir à nouveau dans sa cuisine. Bonjour Cécile.
3: Bonjour.
2: Alors, tu es spécialiste de cuisine végétale et dans la série Cooking Therapy, nous faisons une spéciale repas de fête. Et aujourd'hui, tu vas nous parler d'un dessert justement pour un repas de fête, ça tombe bien. Et de quel dessert s'agit-il ?
3: Nous allons faire une verrine framboise avec une chantilly végétale vraiment originale.
2: Alors, quels sont les ingrédients là qui sont devant nous ?
3: Alors, nous avons les framboises du jardin, mais elles ont été surgelées, bien sûr. À cette époque-ci, il n'y en a plus.
2: Oui.
3: Les spéculoos, c'est la base. Bon, je ne les ai pas fait moi-même, mais on peut très bien les faire. Ils sont à base de farine complète et de sucre complet.
2: Et c'est bio, donc ?
3: Oui, cela, oui. Et donc, ensuite, pour faire la chantilly de soja, il me faut du lait de soja ou boisson végétale de soja. J'ai un peu de sucre glace pour les gens qui
2: donc,
3: supportent pas le sucre.
2: Un peu de sucre glace.
3: Ils peuvent mettre un autre édulcorant de leur choix.
2: Oui.
3: Un sucre de coco ou un sucre complet.
2: Au choix.
3: Mmh. Ensuite, il me faut de l'huile de coco. Mmh. Donc, l'huile de coco, c'est une matière qui est solide.
2: À une certaine température.
3: Oui. Oui. Et donc, pour faire la préparation, il faut la chauffer.
2: Et là, donc, elle a été chauffée.
3: Oui, je l'ai chauffée.
2: Donc là, on l'a sous forme liquide.
3: Voilà.
2: Un peu comme une huile.
3: On ne fait pas bouillir, on fait juste chauffer.
2: D'accord. Donc là, tu verses la quantité d'huile dans le mesureur.
3: Oui.
2: Ensuite, tu y mélanges la boisson végétale de soja.
3: Oui, donc j'avais 100 grammes d'huile de coco.
2: Oui.
3: 100 grammes de boisson de soja.
2: Oui.
3: Ensuite, je vais mixer au thermoplongeant.
2: Donc voilà, au bout de 3 minutes environ, as le mélange que tu souhaites.
3: Voilà. Ensuite, il faut que je verse du citron.
2: C'est le même principe que pour la soyanaise. Le citron, c'est pour faire coaguler.
3: Oui.
2: Donc là, tu vas verser quelques gouttes de citron pour que ça se solidifie.
3: Ça va en fait coaguler les protéines du lait de soja, puisque le soja, c'est protéiné. Maintenant, on va la mettre au réfrigérateur.
2: Ah, il faut la laisser reposer au frigo ?
3: Oui.
2: Combien de temps environ au frigo ?
3: Au moins 2 heures.
2: Ah, mais 2 heures.
3: Mais c'est mieux une nuit. On va dire qu'ensuite, on obtient ceci.
2: Voilà.
3: Mmh ? Quelque chose de très crémeux, comme ça.
2: Ça donc ressemble vraiment à une sorte de crème fraîche.
3: Bah ouais, voyez comment ça fait.
2: Ah ouais. Et donc, c'est ce qui va servir de base pour monter ce dessert, Cécile ?
3: Voilà. Donc, moi, je l'ai mis dans une poche à douille. J'ai garni une poche à douille qui se lave. Elle n'est pas à usage unique.
2: Alors donc, tu prends cette crème chantilly végétale.
3: Mmh.
2: Tu la mets dans une poche à douille et ensuite, tu remplis la verrine. Enfin, remplir, c'est peut-être excessif.
3: Bah, en fait, je vais d'abord mettre des gâteaux dedans, le fond. Moi, je vais les briser pour amener du croquant. Après, si vous avez un gâteau maison, vous pouvez le mettre. On pourrait très bien imaginer ça aussi avec un crumble.
2: Donc, tu déposes la crème par...
3: par touche, comme ça.
2: D'accord.
3: Ensuite, tu mets les framboises. Voilà. Ensuite, on remet des petits biscuits. J'appelle ça le dessert minute. Une fois que la crème est faite,

0: vite.
1: Le principal effet,
0: en
1: fait.
0: Il n'y a plus qu'à dresser et ça va vite.
2: Et tu finis en décorant.
0: Un petit peu d'air. Et on peut finir par une framboise. Voilà.
1: Voilà, donc, verrine framboise pour nos fêtes.
0: Oui, c'est joli
1: donc
0: comme
1: voilà,
0: ça.
1: Voilà, une jolie verrine. Il ne reste plus qu'à goûter, Cécile.
0: Je veux bien.
1: Alors, merci beaucoup, Cécile, pour cette magnifique verrine que tu nous as proposée. Donc, c'était Top Cuisine. Je rappelle que, Cécile, tu es auteure de plusieurs ouvrages, dont un ouvrage qui s'appelle « La gastronomie végétale ». On renvoie nos amis à ce livre où il y a 50 recettes, je crois.
0: Oui.
1: Donc, merci beaucoup de nous avoir suivis. On vous donne rendez-vous pour une prochaine émission de Top Cuisine. À bientôt. Au revoir.
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1: Bonjour et bienvenue dans la quatrième L'Hebdo. Nous sommes le 12 août. Alors que l'on s'apprête à assister à un phénomène astrologique historique, l'éclipse solaire de 2026, on a rendez-vous avec une romancière très inspirée par l'histoire, avec un grand H, qui a rencontré un succès bien mérité avec son dernier livre, prix des libraires en 2025 notamment, et sorti en poche, La Petite Bonne. Son nouveau roman arrive en librairie dans quelques jours, Un marché noir, c'est le titre. Et l'autrice, c'est Bérénice Picha. Bonjour Bérénice Picha.
2: Bonjour.
1: Alors, quelle bonne idée de parler de votre nouveau roman, Un marché noir, le jour où l'éclipse va nous plonger quelques minutes dans le noir absolu. Je trouvais que c'était assez étonnant. Votre roman va lui aussi nous plonger dans le noir, il me semble, non ?
2: Alors, je pense qu'il va plutôt nous amener dans la zone grise, plus que dans le noir. Le marché noir, c'est le nom qui est donné à cette pratique qui consistait à acheter et revendre des produits en passant par des endroits clandestins, un peu occultes, que les Allemands avaient mis en place eux-mêmes, d'ailleurs. Des bureaux d'achat qui permettaient aux Français de vendre, non pas directement aux Allemands, mais à des gens dans ces bureaux d'achat qui eux-mêmes revendaient aux Allemands. Et oui, il y avait des intermédiaires. C'est ça, le marché noir. Hein, il existait le marché gris et le marché brun. Le marché brun, c'est quand on vendait directement aux Allemands. Et le marché gris, c'est quand on achetait des produits qui n'étaient pas destinés à la revente, mais pour réussir à subvenir. Donc, on peut imaginer que tous les Français, à l'époque de la Première et de la Deuxième Guerre mondiale, parce que du marché noir, il y en a eu aux deux guerres, ont été confrontés un jour ou l'autre à ça, et ça leur a forcément posé des dilemmes.
1: Des problèmes moraux, vous voulez dire ?
2: Oui, tout à fait. En fait, quand on est réduit à la faim, réduit à des extrémités comme ça, la faim, F-A-I-M, justifie les moyens. En tout cas, c'est la question que je me suis posée.
1: Et donc, vous êtes partie d'une réalité historique, c'est ça, hein ?
2: Oui, je suis partie de cette histoire de marché noir que j'ai trouvée fabuleuse en faisant des recherches sur la Seconde Guerre mondiale. Et je me suis dit que ça devait être un sujet qu'il fallait aborder parce qu'il est très peu traité en littérature.
1: Oui, c'est ça. Alors, ce sujet-là est très peu traité. Cette époque est largement abreuvée. Et vous avez réussi à trouver un chemin personnel dans cette situation assez dramatique, finalement.
2: Bah, on a tous lu des livres qui parlaient de la Seconde Guerre mondiale. On a tous vu des films qui en parlaient. Après, très souvent, c'est traité du point de vue des héros ou du point de vue des salauds. C'est-à-dire qu'on va avoir des résistants qui montent des réseaux, qui font des choses formidables, on va avoir des salauds qui font des choses abominables. Mais finalement, ça, c'était peu de gens. Et la très grande majorité des Français s'est retrouvée dans un entre-deux qui mérite, à mon avis, un intérêt littéraire, en tout cas romanesque.
1: Et vous avez été inspirée pour écrire un roman autour de cette situation très précise.
2: Oui, alors en fait, j'ai évidemment lu plein de choses sur la Deuxième Guerre mondiale, des témoignages de résistants, des témoignages aussi de gens simplement qui racontent leur adolescence à cette époque-là. J'ai aussi rencontré dans des maisons de retraite des gens qui m'ont raconté leur guerre, ce qu'ils en avaient vu, ce qu'ils en avaient vécu par le biais de leur petite lorgnette à eux, finalement, sans être des résistants et sans être des héros.
1: Des témoins.
2: Voilà, c'est ça. Le biais du témoignage, je trouve que c'est toujours intéressant parce que ça raconte des vraies choses.
1: Et alors, vous nous embarquez, quand je pense à La Petite Bonne, qui a eu un succès retentissant et tout à fait mérité, hein, bien sûr, mais vous nous avez emmenés dans une écriture tout à fait déconcertante, ces deux pages, face à face, par où il faut lire, à gauche, à droite. Est-ce que vous avez repris cette inventivité d'écriture ?
2: Ce qui m'intéresse quand j'écris, en fait, c'est de faire travailler mon lecteur. Il ne faut pas oublier que je suis enseignante. Donc, l'objectif, c'est que je ne donne pas les choses toutes crues et que c'est au lecteur, à travers les différentes informations, les différents indices qu'il va collecter au fil de sa lecture attentive, que les choses vont pouvoir se mettre en place. Donc, dans La Petite Bonne, effectivement, il y avait plein de points de vue de narration, il y avait plein de temporalités et c'était au lecteur de reconstituer ce qui s'était passé, finalement. Là, c'est un peu la même chose. J'ai multiplié les personnages. Il y a deux personnages principaux, Servane, cette jeune femme morte de faim, qui décide de trouver un moyen de mettre du beurre dans les épinards. Et puis Paul, un personnage beaucoup plus cynique, qui lui voit comment s'en sortir et n'imagine pas ne pas utiliser cette façon-là de tirer son épingle du jeu. Mais il y a autour d'eux d'autres personnages qui interviennent dans le récit, chacun avec leur voix, chacun avec leur façon de s'exprimer, et qui viennent apporter des lumières sur la réalité de ce qui s'est passé. Et on n'est pas entièrement du côté des héros, ni entièrement du côté des salauds. Dans la réalité, on est bien plus complexe que ça.
1: D'accord, donc on va aussi avoir, si je comprends bien, un peu de travail en tant que lecteur. Et est-ce que vous avez donné aussi une place prépondérante à la musique? Parce que la musique avait beaucoup de place dans La Petite Bonne. Et est-ce qu'on va retrouver en arrière-plan cette musique? Peut-être pas, ça sera la musique démo.
2: Alors, il y a la musique démo, puisque chacun a sa façon, son rythme, sa cadence dans l'expression. Mais après, il y a peut-être tout un sous-texte lié à la période. C'est-à-dire que je me suis bien documentée, je me suis bien amusée à écouter les musiques de l'époque, mais aussi à aller voir les catalogues de mode, à voir ce qu'on mangeait, les photos, toute l'atmosphère en fait de l'occupation.
1: Oui. Vous nous donnez les éléments et nous, en tant que lecteurs, on va se faire notre film. Peut-être en attendant un film après, peut-être.
2: Peut-être, c'est vrai qu'il y a pas mal de gens qui l'ont lu comme un film.
1: Oui, mais ça c'est une grande force d'écriture, parce que quand on nous laisse une partie du travail, on se sent quand même plus happé par la lecture que quand tout est pré-mâché, c'est pas très intéressant ça.
2: Oui, bah, ce qui est intéressant, et moi dans ce que j'aime lire, c'est qu'il faut laisser une place au lecteur pour qu'il se fasse ses images.
1: Et l'histoire, c'est quelque chose qui vous intéresse aussi, puisque je crois qu'avant La Petite Bonne, ce que vous avez écrit était aussi lié à la mémoire ou à l'histoire.
2: Oui, j'aime bien tout ce qui est situé dans le passé. Après, j'aime toutes les époques, donc j'aime autant les Grecs que les Égyptiens, que le Moyen-Âge. Mais écrire sur des périodes très anciennes, c'est très difficile, parce qu'en fait, on n'a pas toutes ces références. Écrire sur le XXe siècle, même le XIXe siècle, ça me paraît plus faisable, parce que c'est des périodes qui ressemblent aux nôtres. Il n'y avait pas une façon différente de faire la vaisselle. Comment les Égyptiens faisaient la vaisselle, je n'en ai aucune idée. Vous voyez?
1: Est-ce qu'ils avaient des éponges?
2: Mais voilà, exactement. Et puis, il n'y avait pas l'eau courante. Enfin bon, tout était différent. Donc, je peux me pencher sur la question pour réussir à l'écrire, mais c'est beaucoup moins intuitif que des périodes qui ont 100 ans, 150 ans, où finalement, il y a beaucoup de choses qui ressemblent à ce qu'on connaît.
1: Oui, et quand vous parlez des témoins visuels qui sont encore en vie, il y a aussi ces témoins anciens ont eux-mêmes retenu des témoignages qui les précédaient. Donc, vous avez presque une mémoire directe des événements, ce qui n'est pas le cas quand ça remonte à 2000, 3000 ans.
2: Voilà, c'est ce qu'on appelle la mémoire sans image. Effectivement, on est tous habités par cette mémoire. Nous qui avons rencontré nos grands-parents, qui ont rencontré eux-mêmes leurs grands-parents, on est habité par une mémoire qui remonte à 120 ans à peu près. Et ça, elle existe en nous, en fait, par les récits des gens qu'on a croisés, qui avaient croisé ces gens.
1: Voilà. Oui, c'est ça, voilà. Et donc, je faisais allusion à ce que vous aviez écrit avant La Petite Bonne. Vous pouvez nous en dire un mot?
2: Oui, c'est une trilogie historique et sociale qui reprend pas mal des thèmes de La Petite Bonne, en fait. C'est l'histoire de tout un village, la plus haute commune d'Europe, Saint-Véran. On est juste dans l'après-Première Guerre mondiale et je raconte un peu comment les gens se débattent à plus de 2000 mètres d'altitude pour survivre finalement dans les conditions de la haute montagne, avec un progrès qui s'annonce et avec surtout les conséquences de la Première Guerre mondiale qui fait que les hommes ne sont plus là.
1: Oui, c'est ça. Et ça nous donnera peut-être envie de retourner à Saint-Véran, qui est un village magnifique que je connais bien. On attend ce nouveau livre pour la fin du mois d'août.
2: Oui, il sort le 20 août.
1: On ira dans les librairies et d'ici là, vous avez quelques rendez-vous et notamment pour les Havrais, vous avez un rendez-vous important aussi.
2: Oui, le lancement du livre se fera au Havre, à la Galerne, le 10 septembre. La Galerne me fait l'honneur de me recevoir pour parler de Un marché noir et venir présenter aux Havrais les premiers, l'histoire de Servan et de Paul.
1: Donc, on invite chacun qui est intéressé à prendre une inscription, parce qu'il faut se retenir sa place, hein, c'est ça?
2: Oui, les inscriptions sont ouvertes en ligne.
1: Donc, le 20 août dans les librairies, le 10 septembre à la Galerne pour vous rencontrer. Et puis, une dernière question, les prénoms de vos personnages, comment vous les trouvez?
2: C'est eux qui me trouvent.
1: Ah, d'accord, bah, merci beaucoup Bérénice. Et puis longue vie à ce nouveau roman qui va sûrement rencontrer son public.
2: Merci beaucoup.
1: On lira donc Un marché noir, le nouveau roman de Bérénice Pichat. En attendant les suites des aventures extraordinaires de La Petite Bonne, une BD dessinée par Edith et un film dont le scénario est en cours d'écriture.
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2: Bonjour à tous. Il est entre 16 et 17 heures et vous vous sentez vide de toute substance, c'est la fringale. Alors que manger pour se revigorer et comment éviter cette passe délicate? La fringale de 16 heures peut être évitée à condition de procéder à quelques rééquilibrages alimentaires en cours de journée, en particulier au niveau du déjeuner qui, s'il est trop léger, ne vous emmènera pas jusqu'au dîner. Alors, pour éviter le coup de pompe de l'après-midi, augmentez la dose de protéines dans la composition du déjeuner. Elles sont précieuses pour leur effet rassasiant. Au menu, par exemple, une viande blanche comme le poulet, 150 grammes, ou deux œufs avec du quinoa. Foncez sur les fibres. Elles ralentissent la vidange gastrique, donc la digestion, et prolongent la satiété. Au programme, des légumes frais et ou des légumineuses plusieurs fois par semaine. Haricots, lentilles, pois chiches. Évitez le pain blanc, les pâtes non complètes ou le riz blanc, surtout s'ils ne sont pas associés à une protéine. Ils s'apparentent à des glucides rapides et peuvent donner le sentiment d'être assasiés sur le moment, mais pas sur la durée. Et pour passer le cap de la fringale, sans ouvrir le placard à gâteaux riches en sucre et en matières grasses, misez sur les oléagineux comme les amandes, noix et pistaches ou des fruits secs, abricots, raisins. Tous s'avèrent très rassasiants car riches en protéines végétales, mais aussi en fibres et en bonnes graisses dites insaturées. Un produit laitier intéressant pour sa richesse en protéines, comme le fromage blanc et le yaourt grec nature. Ils sont associés à une meilleure satiété que des collations plus riches en sucre. Un fruit frais de saison pour la dose de vitamines. Dans tous les cas, évitez les produits industriels, qu'ils soient sucrés ou salés, ainsi que les viennoiseries, plutôt riches en acides gras saturés. Et n'oubliez pas une boisson en prenant soin d'éviter les excitants, thé, café et les sodas riches en sucre. Optez plutôt pour les tisanes, le rooibos chaud ou froid, selon la saison, ou un jus de fruits frais.
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2: Bonjour à tous, nous sommes le 27 août. Le 25 août, j'ai parlé de la journée mondiale pour la fin du spécisme. Certains placent cette journée le 27 août. Le 27 août 1664, Colbert convainc le roi Louis XIV de fonder, à l'image de ses rivaux anglais et hollandais, une compagnie française pour le commerce des Indes orientales, les Indes orientales désignant l'Asie des moussons. Son siège est à Paris et on lance la construction d'un port et d'un chantier naval au sud de la Bretagne, dans une crique protégée des tempêtes par l'île de Groix. Pour bien afficher sa vocation commerçante, cette ville nouvelle va prendre le nom de Lorient. Le 27 août 1859, du pétrole jaillit pour la première fois du sous-sol de la Pennsylvanie au lieu-dit Oil Creek, la mare d'huile. L'auteur du miracle est un bourlingueur du nom d'Edwin Drake, 39 ans, qui se fait abusivement appeler Colonel Drake. La découverte survient à point nommé, à un moment où les besoins d'éclairage n'arrivent plus à être satisfaits avec l'huile de baleine traditionnelle et le kérosène, un combustible extrait du charbon.
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2: Naissance de Darry Cole en 1925. Darry Cole, comédien français qui nous a quittés le 14 février 2006. Une autre naissance, celle de Cesaria Evora en 1941, chanteuse capverdienne qui nous a quittés le 17 décembre 2011. Et puis décès de Vince Taylor en 1991, de son vrai nom Brian Morris Holden, chanteur de rock britannique. Il était né le 14 juillet 1939. Aujourd'hui, nous fêtons les Guérin, les Moniques, et figurez-vous qu'au Niger, une certaine Monique interprète, entre autres, des gospels nigérians. Elle nous interprète Power Flow.

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1: La chanson fait son cinéma, mais le cinéma n'est pas en reste. Il se sert de la chanson pour embellir ses films. Sorti en 1987, le film allemand de Percy Alden, Bagdad Café, est bercé par la lancinante complainte de Bob Tilson, Calling You. Envoûtante comme les couleurs du désert, ce film fut un grand succès mondial. Nous écoutons Jevetta Steele,

Réalisé en 1976 pour les besoins du film de Bertrand Tavernier, Le juge et l'assassin, la partition musicale a été confiée à Philippe Sard et Jean-Roger Cossimon. La bande originale s'achève sur une chanson inspirée de chants révolutionnaires. La commune est en lutte. Nous écoutons Jean-Roger Cossimon l'interpréter.

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1: Vous venez d'entendre La chanson fait son cinéma, une émission proposée par Pierre Gallet. À très bientôt. D'ici là, prenez soin de vous.
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4: À propos. Savez-vous comment encourager le soft skill de la créativité chez votre enfant? On en a beaucoup parlé dans nos podcasts. Oui, la créativité reste une compétence propre à l'être humain. Il s'agit de cette capacité à concevoir des idées novatrices, alors qu'elle est très appréciée chez l'adulte qui entreprend et fortement demandée et attendue chez le recruteur. Combien sommes-nous à la trouver trop envahissante, débordante chez nos petites têtes blondes? Fatigués, nous leur demandons constamment de se calmer, de se taire, de cesser leur jeu, leurs questions, leur échafaudage, et j'en passe. Or, l'enfant est très créatif, c'est-à-dire qu'il a la capacité de voir de mille façons les choses, leur utilité. Rappelons-nous les enfants jouant avec trois fois rien, qui s'inventent mille scénarios, détournent les objets et leurs fonctions pour alimenter leur histoire et élaborer une infinité de constructions, de dynamiques incroyables. C'est là qu'intervient l'adulte et sa rationalité, expliquant la fonction de tel objet, la règle de tel jeu, le sens de tel process, etc. Alors bien sûr, me direz-vous, cela est important. Pour sûr. Pour autant, attention à ne pas formater l'esprit créatif de la jeunesse, à ne pas la faire entrer dans un moule qui exclut toute autre forme d'expression, de vision de la vie et de ses multiples possibles. Il s'agit donc de laisser à nos enfants et à nos jeunes des espaces intacts où ils peuvent exprimer leur créativité sans se sentir bridés. Quelques exemples en vrac. Les jeux de construction ou d'assemblage, château de sable, construction de cabane, casse-tête, cubes et Lego, etc. Les jeux de rôle, l'animation de personnages comme les poupées, les marionnettes ou les peluches. Les activités artistiques dans leur ensemble, dessin, modelage, musique, danse, théâtre, etc. Dans ces moments, laissons-le libre. Oui, sans contrainte de silence, de temps, de rangement, d'ordre ou encore d'objectif. Loin de tout écran, dehors, offrons-leur des lieux d'exploration, de découverte face à ce que le monde a à leur offrir. Où ils pourront construire de nouveaux univers, accueillir les idées multiples et jaillissantes. Laissons-les courir, sauter, bouger, grimper, danser. Donnons-leur des jouets, mais rien de trop compliqué. Des blocs, de la pâte à modeler, de vieux vêtements pour se déguiser. Des jouets qui soient autant d'opportunités d'inventer et de rêver. Laissons-les entreprendre, prendre des risques, partir à l'aventure. Et discrètement, soyons là, proches mais pas trop, prêts à secourir s'ils appellent à l'aide, s'il en a besoin, sans dramatiser, sans moraliser, avec un grand sourire et la main prête à lâcher la sienne dès que consolée, il repart à l'assaut de ses rêves. Ainsi, valoriser la créativité de nos enfants, c'est développer en eux une compétence qui leur sera fort utile à l'âge adulte.
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6: Une émission de Gisèle Billan
5: et Didier Blond.
6: Réalisation Jérôme Aubin.
5: Montage Sarah Rodriguez.
6: Aujourd'hui, l'association Anime Ta Street.
5: Avec pour invité Mokhtar Ndiaye. Sur Bléville, il y a une grande population avec des origines différentes.
7: Oui, beaucoup d'origines différentes. Il faut savoir que sur Bléville, on a 16 000 habitants. 16 000 habitants, donc avec pas mal d'origines différentes. On a même un foyer, je ne sais pas si vous connaissez, qui s'appelle Koalia.
5: Oui.
7: Qui est sur Bléville également, donc ce qui nous permet d'avoir en fait une diversité culturelle qui est très très importante.
5: Vous arrivez à contacter ouais. toutes les origines, à les mettre en contact.
7: En fait, il y a tellement d'origines et tellement de monde qu'on a du mal à savoir en fait, bon, est-ce qu'aujourd'hui on fait une soirée un petit peu plus thaïlandaise parce qu'il y a beaucoup plus de Thaïlandais, etc., etc. Donc on a du mal, oui. Il y a tellement d'origines, c'est tellement diversifié et on a des zones pauvres comme des zones qui sont modérées, on a des lotissements, on a des barres d'immeubles, on a des cités, c'est très compliqué à Bléville, on a de tout.
6: Je vois aussi dans les projets que vous proposez, il y a l'épanouissement, l'éducation, le développement aux jeunes en organisant des événements culturels. Il y a du soutien scolaire, par exemple.
7: Oui, il y a du soutien scolaire. L'association propose du soutien scolaire. Donc, pour le primaire et le collège. Alors, pour le primaire, il faut savoir que c'est une séance collective. Donc, où vous avez des ex-professeurs donc, qui sont à la retraite, ou bien des futurs professeurs fraîchement diplômés, ou bien des futurs professeurs qui sont encore en études et qui rêvent de devenir professeurs des écoles. Donc on a un encadrement de qualité. Donc on fait du soutien scolaire et de l'aide aux devoirs, parce qu'il faut distinguer. L'aide aux devoirs, on aide l'enfant à faire ses devoirs, et le soutien scolaire, on vient l'aider sur ses lacunes. Donc nous, on fait les deux. On propose, puisqu'on est sur un créneau d'une heure et demie, de commencer par l'aide aux devoirs et de terminer par le soutien scolaire, pour avancer encore un petit peu plus sur le programme. Et donc malheureusement cette année on est complet, puisqu'en fait on travaille en groupe très très réduit, justement pour que les enfants bénéficient d'un accompagnement personnalisé. Pareil pour le collège, par contre on est sur des séances individuelles. Et donc pour les séances individuelles, c'est uniquement du soutien scolaire pour les élèves originaires du collège. Et donc par exemple en mathématiques, on fait intervenir un prof de mathématiques qui voit durant 2 heures un collégien, et donc il va travailler sur ses lacunes pendant 2 heures. Si on a besoin d'un prof d'anglais, on fait intervenir un professeur d'anglais. Si on a besoin d'un professeur d'espagnol, on fait intervenir un professeur d'espagnol, et ainsi de suite.
6: Et comment vous les repérez, ces enfants qui ont des difficultés? Ce sont les parents, ce sont les écoles qui vous contactent?
7: Alors, il faut savoir qu'on a fait un affichage très très massif lorsqu'on a lancé ce dispositif, donc à la sortie des écoles. On a contacté les écoles, on a des contacts dans les collèges de secteur, donc on envoie des mails, mais c'était principalement de l'affichage à la sortie des écoles, et en fait on a eu carton plein en une semaine, c'était rempli.
6: Là encore, on fait un appel donc à d'autres professeurs pour pouvoir donner plus de soutien. Alors, ça correspond à combien d'enfants à peu près qui sont touchés et qui sont aidés par votre association Alim Tastrit?
7: En primaire, on a 15 enfants qui sont inscrits, et sur la classe collège, je suis environ une dizaine d'enfants. Qu'il faut savoir que c'est moi qui donne les cours de mathématiques. On a un gros problème de mathématiques sur le quartier, donc je sais pas pourquoi et je pourrais pas vous dire, mais je suis une dizaine d'enfants et c'est que pour les mathématiques.
6: Il y a une abstraction dans les mathématiques.
7: Je sais pas pourquoi. Pourtant, je trouve pas ça si compliqué.
6: Oui, c'est ce que disent tous les profs de maths. Ouais. On rappelle votre adresse, 27 allée Henri Vossard, on dit que c'est à Bléville. Un numéro de téléphone, 07 65 19 88 55. Merci à Stéphanie Vincent qui nous organise tous ces rendez-vous. Merci à Jérôme Aubin au son, à Sarah Rodriguez au montage. Merci à vous, Mokhtar Ndiaye, pour cette association Alim Tastrit.
7: Merci à vous.
6: Rendez-vous le 29 août. À quel endroit déjà?
7: Au gymnase du Saint-Paulin.
6: On y sera.
7: Merci.
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6: Une exposition en Pays d'Auge à Beaumont jusqu'en avril. La main et l'outil Renaissance de l'église Saint-Sauveur. Exposition en extérieur, place de Verdun. Beaumont en Auge conserve la trace d'un prieuré de 1060 et d'une école royale militaire. Avec simplicité, l'exposition estivale en plein air est une découverte continue de l'église nouvellement restaurée. Par cette exposition ouverte à tous, souffle la renaissance d'un patrimoine qui demeure. L'exposition « La main et l'outil » propose une déambulation artistique rendant hommage au savoir-faire, à la matière et à la transmission. C'est jusqu'au mois d'octobre à Beaumont, en Pays d'Auge.

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2: Bernard Béranger, je suis très heureux de vous retrouver une nouvelle fois à ce micro. Nous sommes ensemble dans le cadre d'une réflexion sur l'écologie et la Bible. Alors, vous nous avez proposé de nous arrêter lors de notre dernière chronique sur un nouveau texte où on nous parlait de bergers et de moutons. Vous nous parliez aussi de la nuance entre se servir de la nature et puis la piller. Mais finalement, Bernard Béranger, est-ce qu'un berger n'a pas le droit de vie ou de mort sur ses moutons ?
3: C'est une belle et bonne question. Effectivement, alors on va l'étendre, si vous voulez. On va l'étendre en disant, est-ce que, finalement, nous, les humains, avons-nous tous les droits ?
2: Oui, comme l'homme a-t-il tous les droits sur la nature, voilà. Sur les autres animaux ?
3: Alors, quand on est scandalisé, par exemple, pour les poulets qui sont nourris à l'huile de vidange, vous savez, ça fait des faits divers, ou au plâtre, ou ces ruminants à qui on va donner des restes d'os, de viande immangeable, etc. Quand on se scandalise, à juste titre, on est scandalisé en tant que consommateur, parce que finalement, je vais moins manger ces poulets-là, ou est-ce que je suis aussi scandalisé pour la torture que ça implique à l'animal? Vous imaginez un poulet manger de l'huile de vidange? La dernière fois, nous avons lu un texte d'Ézéchiel. Qu'aurait écrit Ézéchiel aujourd'hui? Est-ce juste d'utiliser des ressources que les générations à venir n'auront plus? Avons-nous tous les droits? C'est la question. Est-ce juste d'introduire des pollutions irréversibles? La pollution atomique, les modifications génétiques. Quand on parle de droit, on va faire un petit tour par Rome, par le droit romain, puisque notre civilisation est basée sur le droit romain. Et une des bases du droit romain, c'est à chacun son dû. Alors, la question simplissime qu'on peut se poser, qui est chacun? Tous les humains, pas de différence de sexe, d'ethnie, on parle plus de race, hein, ça n'existe pas, hein, d'ethnie, d'âge, de rang social, non, tous les humains. Et vous voyez comme ça a été très très long à se mettre en place. Et dans l'écosystème, qui est chacun? Alors si on ne peut pas simplement ramener l'homme à une pièce de l'écosystème, comme beaucoup le conçoivent, dans l'écosystème, il y a aussi toutes les autres espèces que Dieu a créées, que Dieu nous a confiées. Et vous vous êtes jamais posé la question, en tant que croyant, de l'extraordinaire diversité, des centaines de milliers d'insectes, d'animaux qui peuplent notre planète. Les choses auraient pu être beaucoup plus simples.
2: Oui, visiblement, Dieu ne manque pas d'imagination.
3: Alors, dans le chacun, ne faut-il pas aussi inclure tous les autres vivants de l'écosystème? Deuxième question tout aussi simple, qu'est-ce qui est dû à chacun? Et là se pose la question de la répartition, de l'utilisation des ressources et des richesses. Quand on sait que 6% de la population consomme 40% de l'énergie, l'énergie est la grande question du futur. L'énergie est notre avenir, il faut l'économiser, paraît-il. J'aimerais reprendre avec vous un texte qui se trouve cette fois-ci dans le dernier livre de la Bible, un très beau livre qui s'appelle l'Apocalypse. Et juste, je vais prendre un verset qui dit, en parlant, on est au chapitre 14, et trois anges volent par le milieu du ciel. Et le premier ange nous dit, d'une voix forte, « Respectez Dieu avec confiance et chantez sa gloire. Oui, c'est le moment où il va juger le monde et adorer celui qui a fait le ciel et la terre, la mer et les sources d'eau. » Alors, comment adorer celui qui a fait si par mon comportement, je détruis ce qui l'a fait? Vous voyez l'inconséquence. Ce Dieu de la création que nous avons pour mission d'imager, peut-il rester insensible à ce qui se passe dans sa création? Et la création, ce n'est pas comme le dit Voltaire, je ne peux imaginer qu'une horloge n'est pas un horloger. Le Dieu de la création, ce n'est pas le Dieu distant à l'autre bout de l'univers, c'est celui qui intervient chaque jour dans sa création. Prenez quelques exemples très simples de la Bible. Dans le jour du repos, vous avez remarqué que les animaux sont mentionnés. Quand il faut construire une arche, qui faut-il sauver ? Les hommes, mais aussi les animaux. Et quand Dieu va reprocher à Jonas son désir de destruction sur Ninive, comment finit ce livre ? Bien sûr qu'il y a des hommes dans Ninive, mais il y a aussi des centaines de milliers d'animaux dont Dieu fait mention. Alors, savons-nous être encore sensibles à la souffrance, à la souillure que l'homme donne à la création ? Savons-nous être sensibles à sa destruction, mais aussi à sa beauté ? Et c'est peut-être là, si vous voulez, ce que nous aborderons pour terminer en beauté. Savons-nous encore être des gardiens de la création ? Savons-nous encore cultiver la terre ?
2: Bernard Béranger, merci pour ce partage. Et on se donne rendez-vous pour une prochaine chronique. Au revoir.
3: Merci.
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Bonjour. Avec ses vêpres de 1610, le Vespro della Beata Vergine, l'italien Claudio Monteverdi, compositeur charnière de l'histoire de la musique qui nous fait passer de la Renaissance au baroque, imagine l'un des premiers monuments de la musique sacrée européenne. Méditative et théâtrale à la fois, sa partition est conçue comme une somme de prières qui n'hésite pas à faire appel à l'expression de la joie, voire à la plus grande sensualité. Voix Plurielle consacre deux émissions à cette œuvre jalon afin de la découvrir ou redécouvrir dans sa presque intégralité. Les Vêpres de la Bienheureuse Vierge constituent une somme de l'art de Claudio Monteverdi. C'est une œuvre foisonnante, entre prière et virtuosité, passant de l'intime recueillement au monumental, et dans laquelle Monteverdi se montre à la fois homme d'église et homme de théâtre. Le sentiment baroque de la musique est déjà tout entier présent dans ces pages vocales d'une grande virtuosité, qui alterne avec des moments pleins de relief confiés aux instruments. L'œuvre offre une infinie variété dans l'effectif qu'elle sollicite. Des chœurs de 1 à 10 voix, alternant tantôt avec des solistes, tantôt avec un ensemble instrumental très riche. Alternance qui intervient à l'intérieur même de chacune des pièces qui constituent l'œuvre. Parfois, les voix jouent entre elles, se répondant telles en écho, technique en usage à l'époque baroque. Ainsi, dans le Audic Coelum, dernier mouvement que nous entendrons aujourd'hui, les derniers vers de chaque strophe sont prolongés par une voix en écho, comme une réponse du ciel à ce qu'on vient d'entendre. Composé alors qu'il travaille à la cour de Mantoue, Monteverdi offre les Vêpres en 1610 au pape Paul V, dans l'espoir d'obtenir une place à sa mesure. Cette place, il l'obtiendra en 1613, lorsqu'il devient maître de chapelle de San Marco de Venise. La basilique Saint-Marc et ses deux tribunes pour laquelle les Vêpres semblent être destinées, tant l'écriture de Monteverdi joue sur l'espace. Il opte pour un double chœur et multiplie les dialogues entre les solistes, entre solistes et chœurs, entre les voix et les instruments. Cette destination supposée de l'œuvre, c'est une des raisons pour lesquelles j'ai choisi de vous proposer durant deux émissions de Voix Plurielle de très larges extraits de ce chef-d'œuvre de Monteverdi dans l'interprétation déjà ancienne de John Eliot Gardiner à la tête de son bien nommé chœur Monteverdi et de soliste baroque anglais. En effet, il s'agit d'une version de concert enregistrée dans la basilique Saint-Marc. Le chœur introductif qui suit le Deus in adiutorium invitatoire du soliste est comme un coup de poing sonore asséné avec une énergie incroyable. Ce chœur introductif, c'est aussi la réutilisation dans une version chorale de l'ouverture d'Orfeo, le premier opéra de Monteverdi et l'un des tout premiers opéras de l'histoire de la

0: C'est un chœur à 8 voix qui conclut Laudicellum et son dialogue en écho entre les deux solistes. Et c'est sur cette 9e pièce des Vêpres de la Vierge de Claudio Monteverdi que se referme la première des deux émissions que Voix Plurielle consacre à cette œuvre majeure, l'un des premiers monuments de la musique sacrée européenne. Il me tarde déjà à vous retrouver la semaine prochaine pour vous partager la seconde partie de ces Vêpres. D'ici là, pour rester dans le climat de l'œuvre, vous avez tout loisir de retrouver la présente émission sur radiosemnos.com à la page Voix Plurielle. Bonne semaine à tous.
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Divertimento, un rendez-vous de 30 minutes pour vous permettre de savourer avec calme une sélection de courtes pièces instrumentales.

Nous consacrons cette demi-heure à la rencontre de deux compositeurs, Camille Saint-Saëns, puis le compositeur russe Reinhold Glier. Qui fut le rénovateur de la musique française, un des premiers à redonner des lettres de noblesse à la musique de chambre, à la symphonie, au concerto, laissant en tous ces domaines d'incontestables chefs-d'œuvre. J'ai nommé Camille Saint-Saëns. Je vous invite à écouter le violoncelliste Misha Maïski, accompagné par Orpheus Chamber Orchestra, dans la suite Opus 16, pour une version pour violoncelle et orchestre de Camille Saint-Saëns.

Nous écoutions de Camille Saint-Saëns la suite opus 16, une version pour violoncelle et orchestre. En effet, vous avez pu apprécier l'interprétation du violoniste Misha Maïski, accompagné de l'Orpheus Chamber Orchestra. Pour suivre, voici un duo pour violon et violoncelle de Reinhold Glier, un compositeur russe du début du XXe siècle. Il s'agit de deux danses, une gavotte qui sera suivie d'une berceuse. Sonia Wider-Atherton, violoncelliste, et Raphaël Oleg nous interprètent ce duo pour violon et violoncelle.

Ce duo pour violon et violoncelle, composé d'une gavotte et d'une berceuse, était interprété par la violoncelliste Sonia Wider-Atherton et Raphaël Oleg dans cette œuvre de Reinhold Glier. Vous avez partagé ces quelques minutes en compagnie de deux violoncellistes contemporains célèbres, Misha Maïski et Sonia Wider-Atherton.

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2: Maat. Maat, c'est un verbe en fait hébreu qui veut dire saisir. Et donc ça désigne une personne qui saisit, qui s'empare de quelque chose. On pourrait penser que c'est un terme négatif, mais en tout cas le personnage qui porte ce nom-là n'a rien de négatif. C'est un personnage assez intéressant, même si on ne sait que très peu de choses à son propos. Ce personnage est un Lévite. Il fait donc partie de cette tribu, parmi les 12 tribus d'Israël, qui était chargée des affaires religieuses et en particulier qui devait aider les prêtres dans leur service du temple. Et ce Maat vivait à l'époque du roi Ézéchias. Nous sommes donc vers la fin du 8e siècle avant notre ère, et le roi Ézéchias est considéré comme un bon roi. Un roi qui va avoir d'abord une activité réformatrice. Il va demander aux prêtres de nettoyer le temple, d'enlever de ce temple tout ce qui ne correspond pas au culte tel qu'il est défini dans la Torah, et en particulier dans toutes les salles annexes du temple où on devait entrer poser un certain nombre d'objets liés au temple et où le peuple était censé apporter des offrandes pour les différentes manifestations d'adoration. Et donc, on va choisir pour aider les prêtres dans ce travail de nettoyage quelques lévites et Maat va faire partie de ces lévites choisis pour nettoyer le temple. Et lorsque cette tâche sera terminée, visiblement, Maat avait dû l'accomplir de façon tout à fait satisfaisante, parce que une fois les tâches nettoyées, le temple nettoyé, on va décider de remettre en service justement ces pièces annexes qui servent à recevoir les offrandes, et on va confier l'intendance de cela à deux hommes, et parmi ceux que ces deux hommes vont sélectionner pour les aider dans leurs tâches pratiques, eh bien, Maat va être à nouveau sélectionné. Et là, il va être chargé, entre autres, de recevoir les dîmes et les offrandes du peuple pour qu'ils puissent être utilisés par les prêtres et par l'ensemble des Lévites, car c'était leur revenu, leur possibilité de vivre et de faire vivre leur famille. Et donc, Maat, là encore, est un homme qui s'est saisi de cette tâche qui lui a été confiée, qui visiblement l'a remplie tout à fait correctement, parce que jamais aucun reproche n'est fait à son sujet, mais au contraire, il est là comme quelqu'un qui s'est emparé d'une mission qu'on lui a confiée et qui l'a remplie correctement. Et je peux dire que quand on accepte une mission et qu'on la prend à cœur et qu'on la remplit, eh bien sa vie prend un sens, prend un dynamisme et une joie qui vaut vraiment la peine. Donc je vous recommande de faire connaissance avec ce personnage que vous trouverez mentionné en fait dans le deuxième livre des Chroniques. Il est mentionné une fois au chapitre 29 et une autre fois au chapitre 31.
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2: Un instrument ancien, facture de 1820, un pianoforte pour nous interpréter la musique de Schubert. Ce sera la pianiste Olga Tverskaya. La sonate en La majeur, Deutsch 959, premier mouvement.

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3: Le médecin, à plusieurs reprises, l'avait mise en garde. « Madame, vous fumez trop !» Elle disait « Bien sûr !» Et elle continuait. Éclairée par plus d'un avis autorisé, même par des faits portés, à sa connaissance, son intelligence lui disait « Tu fumes trop !» Mais elle répondait « Bien sûr !» Et elle continuait. Alarmée par les succès de tout, des accès de tout, de plus en plus fréquents, son instinct de conservation l'avertissait solennellement « Tu fumes trop !» Elle ne répondait plus rien, mais elle continuait. Depuis peu, pourtant, elle ne fume plus. Simplement, elle s'est aperçue que sa fumée rendait son petit chien malade. Faut-il s'indigner? Faut-il crier au scandale? Parce que ce que n'ont réussi ni l'instinct, ni l'intelligence, ni les avis du médecin, un humble amour pour un chien l'a réussi. Recueillons plutôt précieusement cette nouvelle preuve que l'amour seul est vraiment fort. On perd son temps à vouloir faire sortir de nous tout ce qui ne va pas. Il est plus efficace de faire entrer en nous un peu d'amour. Il y a d'ailleurs 2000 ans que le plus grand commandement n'est pas « Ne fais pas ça, mais tu aimeras ».
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1: 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Jean de la Bruyère.
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2: Nous retrouvons le duo Presti-La Goya dans une sonate en ré mineur pour deux guitares de Domenico

0: C'était un mouvement de sonate en ré mineur de Scarlatti pour deux guitares interprété par Ida Presti et Alexandre Lagoya.
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0: Le compositeur Telemann a écrit d'innombrables pièces. Parmi celles-ci, une superbe partition pour flûte à bec et clavecin, composée de quatre mouvements, Andante, Vivace, Adagio et Allegro.

0: C'était la musique de Georg Philipp Telemann, sonate en trio, avec deux violons et basse continue, interprétée par Il Parnasso Musicale.
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0: Je vous invite à découvrir une danse tchèque de Bedřich Smetana. Cette pièce s'intitule Obkroška. Elle est interprétée par František Rauch au piano.

0: C'était Obkroshka, danse tchèque pour piano de Bedřich Smetana.
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1: Bonjour à tous et bienvenue dans l'émission Prunelle. Pour notre émission pour et avec les femmes, et je retrouve avec plaisir Violaine et Morgane. Bonjour à vous.
2: Bonjour.
3: Bonjour.
1: Notre émission Prunelle aborde divers sujets relatifs au quotidien des femmes, des sujets qui quelquefois nous instruisent et d'autres qui nous inspirent, comme le témoignage d'aujourd'hui sur la reconversion professionnelle. Nous avons invité pour cela une prunelle, Giliani. Bonjour Giliani.
4: Bonjour.
2: Bonjour.
1: Il nous tarde de vous entendre sur ce sujet, mais avant cela, écoutons ensemble avec attention la chronique de Morgane, Identité révélée.
2: Aujourd'hui, nous allons lever le voile sur le parcours de la reconversion. Il y a des périodes de la vie où l'on ressent un besoin de changement. Ce qui nous convenait hier n'est plus en phase avec aujourd'hui. Mais comment faire pour oser le changement? Est-ce possible de bouleverser sa vie après 40 ans? N'est-ce pas trop tard? Il y a des signes qui ne trompent pas. Être à l'écoute de son corps et de ses ressentis sont essentiels pour guider justement vers ce qui peut nous convenir aujourd'hui. Chez chaque personne,

0: personnes, il y a comme un fil conducteur, caractéristique de ce qui les anime et impacte la vie de ceux qui les entourent. La reconversion peut faire peur, mais lorsqu'un sujet vous anime, une vision au long terme avec la finalité de là où vous arriverez sera propulseur pour avoir le déclic aujourd'hui. Ayez de l'espérance concernant votre avenir. Il y a un verset dans la Bible qui dit « Car je connais les projets que j'ai formés sur vous, dit l'Éternel, projets de paix et non de malheur, afin de vous donner un avenir et une espérance. » Alors, comment vous voyez-vous ? Écrivaine, diététicienne, juriste ou agricultrice, chef de projet ? Peu importe le projet que vous envisagez de reprendre. Après tout, n'est-il pas essentiel pour se révéler de vivre ce qui sera votre succès, en célébrant votre singularité ? Je vous laisserai avec une citation de Maya Angelou, une poète américaine. Le succès, c'est vous aimer vous-même. C'est aimer ce que vous faites. Et c'est aimer comment vous le faites.
1: Merci Morgane. Dans la continuité de ta chronique, écoutons J'irai de Psaume 151. À tout de suite.

ce même Dieu qui m'a délivré de la griffe de l'ours et du lion, et ce même Dieu qui me délivrera de la main de Goliath. Ce sont les mots de David qui se basaient sur un historique de ce que Dieu avait déjà fait pour marcher avec l'assurance qu'il ferait encore. J'irai, qui veut dire Dieu, ma providence, est également le nom qu'Abraham a donné à la montagne où il était venu perdre ce qu'il avait le plus cher. Il était prêt à aller jusqu'au bout, faire ce sacrifice et être obéissant. Et à ce même endroit où il était censé tout perdre, le Seigneur a pourvu. Et nous prenons autorité sur nos situations et sur l'endroit dans lequel nous sommes, sur les difficultés de nos foyers, sur nos difficultés financières, pour dire que mon foyer s'appelle Jireh, que cet endroit s'appelle Jireh, que mon problème s'appelle Jireh. Là où les gens voient un problème, je vois Jireh.

0: Nous revoilà dans l'émission Prunelle. Nous venons d'écouter J'irai, psaume 151. Gilliani, merci d'avoir non seulement accepté notre invitation, mais aussi de prendre le temps de partager votre expérience de femme, maman de deux enfants, c'est bien cela ?
1: C'est bien ça.
0: Salariée, une femme en constante remise en question personnelle, professionnelle aussi. Et le sujet d'aujourd'hui, la reconversion professionnelle. Il nous intéresse, ce sujet pour toutes. Hein. Selon un article du site Studirama Pro, seuls 19% des actifs envisagent une reconversion professionnelle. Et vous en faites partie de ces 19%, Gilliani. Et d'ailleurs, vous allez nous en parler. En quelques mots, pouvez-vous nous parler de votre parcours professionnel ?
1: Oui, alors moi, j'avais d'abord entrepris des études après mon bac, d'abord en sciences humaines et sociales et finalement en management. Donc, j'ai eu une maîtrise en management. Et j'ai travaillé en tant qu'assistante comptable pendant un certain nombre d'années et puis en assistante de projet. Et quand j'ai eu mes enfants, j'ai fait le choix d'être à la maison. Donc d'abord, je me suis dit un an. Et un an, ça s'est transformé en 8 ans. Donc j'ai eu 2 garçons. Et puis j'ai commencé un emploi à temps partiel. Et puis à un moment donné, je me suis dit, OK, maintenant, qu'est-ce que je fais ? Donc d'avoir fait une si longue coupure du monde d'entreprise, je savais pas trop comment y remettre les pieds, ou est-ce que je devrais faire autre chose.
0: À quel âge ?
1: Donc là, j'approchais des 40 ans et j'avais un rêve de petite fille, c'était d'être enseignante. Et plusieurs personnes m'avaient déjà fait la remarque en me disant « Ah, mais tu serais une bonne prof ». Et là, j'avais commencé à travailler à temps partiel dans une école. Et avec ce projet de me dire « Bah, je vais voir comment c'est et puis je me lancerai ». Et j'ai commencé une préparation pour le concours. J'étais éligible, j'avais déjà une maîtrise. Et ça me plaisait de refaire des maths, du français, d'essayer de me projeter dans ce rôle. Mais là, c'était pas si simple. En fait, il y avait un rythme à suivre.
0: Oui.
1: Et j'avançais, mais c'était dur de garder ce rythme. J'avais des maux de tête. Et je me suis dit, mais tous les jours, des maux de tête, c'était un peu pénible. J'étais refaire des lunettes. Et à un moment donné, je me suis dit, mais c'est, je sais pas, est-ce que c'est vraiment ça ?
0: D'accord, donc c'était en quelque sorte le point de départ, le déclic de cette envie de changement.
1: Bah, disons que je pensais qu'il y avait un changement évident, et là d'un coup je me suis dit, il n'est peut-être pas si évident que ça.
0: D'accord.
1: Donc là il fallait que je me pose la question, mais c'est quoi vraiment, qui suis-je finalement ?
0: Alors, vous savez, je vous demandais votre âge, parce que bien souvent, enfin je ne sais pas ce que vous en pensez mesdames, mais on voit comme la crise de la quarantaine n'est peut-être pas un mythe, mais bien réelle. Et est-ce que votre profession était le seul aspect de votre vie qui était remis en question ?
1: Ah, bonne question. En fait, c'était une recherche de sens, peut-être. Alors peut-être, je ne me suis jamais dit que c'était une crise de la quarantaine, mais c'est vrai que j'avais besoin de sens. Alors j'étais pleinement maman, j'étais très impliquée, et je le suis toujours dans ma communauté, dans mon église. Et puis là, c'était, bah, et professionnellement, qui suis-je ? Donc, là, c'était plutôt professionnel, je pense.
0: D'accord. Violaine, tu as une question.
2: Oui, donc vous avez entamé une reconversion professionnelle pour préparer ce concours. Et au bout d'un certain temps, vous vous rendez compte que ce n'est pas ce qui vous convient, malgré le fait qu'il y ait des personnes qui vous ont dit « Oh là là, ça c'est fait pour toi, ça c'est... » Alors moi, j'ai 2 questions au lieu d'une. La première, c'est au bout de combien de temps vous vous êtes réinterrogé sur votre parcours. Et la deuxième, c'est le fait que vous ayez dans votre entourage des personnes qui vous confortent dans cette première idée que l'enseignement s'est fait pour vous. Ça ne vous met pas un peu la pression de devoir réussir là-dedans ?
1: Oui, peut-être. Après, j'avais fait juste quelques années auparavant un an de formation en coaching où j'avais un peu appris à reconnaître mes besoins, à reconnaître les émotions. Et je pense que ça m'a aidé aussi à me poser des questions et ne pas juste foncer, se dire parce que les gens disent que je dois confirmer ce qu'ils me disent et à me dire mais qu'est-ce que je ressens ? Est-ce que ça me procure vraiment de la joie là, ce que je fais ? Et je travaillais dans une école, j'y ai travaillé pendant 4 ans. Et j'avais beaucoup de plaisir à faire ce que je faisais, mais j'ai réalisé que ce qui me procurait de la joie, c'était pas forcément de toujours être là à transmettre, mais c'était souvent dans la préparation, dans l'organisation. Et même dans mon implication à l'église, où j'organisais, je mettais en place des projets, c'est ça qui me plaisait, qui vraiment me motivait. Et quand j'ai commencé à avoir ces maux de tête, ça a pris quelques mois, hein, j'ai persévéré quand même un moment. Mmh. Et un jour, je me suis dit, mais est-ce que c'est vraiment ça? Pourquoi est-ce que je suis en train de le faire? D'accord. Est-ce que je suis en train d'aller là parce que c'est vraiment moi? Ou est-ce que je veux montrer aux autres que, ok, je peux le faire?
0: Quelque chose à prouver. D'accord.
1: Et là, je me suis dit, mais en fait, j'ai rien à prouver à qui que ce soit. Mmh. J'ai compris que la grâce de Dieu, elle était pour tout le monde, que ma valeur, j'étais princesse, enfant de Dieu, enfant du Créateur, mmh. et que même si j'allais pas au bout de ce parcours, ça n'allait pas changer cela.
0: D'accord.
1: Mais je ne pouvais pas juste me contenter de ça. Pas tout de suite.
0: Donc, vous nous parlez d'une démarche de foi.
1: Bah, tout à fait. Pour moi, je suis convaincue qu'on a été créé, qu'on a des dons et talents. Et pour moi, ces talents et ces dons, je veux les mettre au service. Mais pour moi, il faut qu'on a été créé pour faire quelque chose d'extraordinaire. Il fallait que je trouve ma voie.
0: D'accord.
1: Et où est-ce que j'allais pouvoir rayonner?
0: Mais d'ailleurs, quelle est cette voie? Parce qu'on parle de reconversion professionnelle. Aujourd'hui, cette reconversion professionnelle vous a mené à quel métier?
1: Bon, là, aujourd'hui, je suis responsable qualité produit. Rien à voir. Dans l'industrie aéronautique. Je ne pensais jamais atterrir dans le monde de l'industrie.
0: D'accord.
1: Mais c'est plein de. Une porte après l'autre qui m'ont emmenée là. Et au moment où je commençais à me questionner en me disant ok, je vais mettre ce projet d'institutrice de côté et je vais prendre le temps d'être à l'écoute et de voir vraiment où est-ce que Dieu veut me mener. Une amie m'avait raconté l'intervention de consultants dans son entreprise. Il faisait de la gestion, du management organisationnel. Et puis, quand elle me décrivait ça, je me suis dit, moi, j'aimerais bien faire ça. Donc, c'était une première piste. Je suis allée chercher sur Internet. J'ai fait des rencontres. Et en fait, de fil en aiguille, je me suis dit, en fait, je vais aller vers la gestion de projet. Donc, j'ai fait un premier cours en ligne. Il m'a vraiment ouvert l'esprit en me disant, oh, j'ai tellement de choses à apprendre. Ça me botte. C'est vraiment quelque chose qui me plaît. Mmh. Et je trouvais que c'était important on y passe beaucoup de temps au travail finalement.
0: Oui.
1: Et pour moi, c'est important de faire quelque chose qui nous plaît.
3: C'est
1: en tout cas quelque chose
3: fait, ouais.
1: où on est épanoui. Donc j'avais envie de trouver ce lieu.
0: Mmh. D'accord, mais compte tenu de votre parcours de vie, votre insertion dans un nouvel environnement à ce stade de votre carrière professionnelle, s'est-elle bien passée? Parce que finalement, vous reprenez une carrière à partir de 40 ans, vous n'avez pas tant d'expérience. Est-ce que vous pouvez nous décrire un peu comment cette insertion, réinsertion professionnelle s'est produite?
1: J'ai trouvé une école qui proposait des cours par alternance. Et du coup, j'étais en cours pendant des semaines complètes, une semaine de cours et puis 2 à 3 semaines en entreprise. Donc, il fallait trouver une entreprise qui
0: D'accord.
1: serait prête à me prendre. La beauté de ce projet, c'est qu'en plus, on était payé pour le travail qu'on faisait. Donc, j'avais pas rien à débourser pour étudier.
0: Oui. D'accord.
1: Et donc, j'ai commencé à postuler. Et puis, au bout d'un certain temps, je me suis prise quand même assez tôt, parce que quand j'ai un projet en tête, je mets la machine en route. Donc, à partir du mois de janvier, je cherchais. Et je pense qu'au mois de mars, j'avais trouvé, mars-avril, une entreprise à 10 minutes de chez moi. Mmh. Et qui était prête à me prendre, malgré mon âge. Parce que c'est vrai
0: D'accord.
1: que l'alternance, on peut se dire, prendre des personnes plus jeunes, ça coûterait
0: oui.
1: peut-être moins cher à l'entreprise.
0: Tout à fait. C'est ça.
1: Dans le cadre de mes études, c'était un contrat de professionnalisation. Donc, je pense que tout le monde était au SMIC. De toute façon, donc, finalement, j'étais comme tout le monde.
0: D'accord.
1: Et je pense, j'espère, que c'est peut-être le parcours que j'avais déjà eu, l'expérience, la maturité, qui faisait de moi une bonne candidate aussi.
0: Oui, parce que j'imagine l'auditrice qui nous écoute, qui est en pause, entre guillemets, qui élève ses enfants, vraiment une pause de 8 ans, on peut se dire que le recruteur aura du mal à nous prendre dans son entreprise. Ça n'a pas été le cas pour vous.
1: Non, mais c'est aussi peut-être la raison pour laquelle j'ai voulu reprendre des études. Je ne voulais pas, à partir de là, me dire « Bon, en fait, je veux retourner en entreprise, donc je vais aller chercher un travail. » Mais je ne voulais pas tâtonner. Je ne voulais pas essayer de trouver quelqu'un qui m'accepterait bien, malgré ma pause. Non, je voulais venir avec un bagage, quelque chose de concret. Et avec l'alternance, l'avantage, c'est qu'on apprend des choses à l'école, qu'on arrive à mettre en place.
0: C'est
1: un échange qui se fait avec l'entreprise et je trouvais ça une belle dynamique.
0: Je pense qu'ils ont ressenti votre détermination. Violaine, tu as une question.
2: Oui, alors est-ce que, avec un petit peu de recul maintenant, est-ce que vous trouvez que cette période de transition où vous avez fait cette première démarche d'entreprendre, de vous préparer pour le concours, donc d'avoir cette démarche d'étude, est-ce que ça vous a aussi servi, du coup, pour votre réelle reconversion, où là, vous avez dû retourner pleinement dans les études, apprendre un métier complet, voilà, est-ce que ça vous a servi, vous y avez puisé des choses?
1: Je pense que c'était peut-être un peu une machine qui s'est remise en route. Alors là, je faisais des exercices de maths et de français et c'était assez simple, en tout cas au début. Donc, je ne vois pas forcément de l'application, mais peut-être dans la routine de devoir se remettre devant un ordinateur, de se replonger dans des cours, ça m'a surtout donné envie de le faire.
0: Et vous étiez un exemple, certainement, pour vos enfants. Quel âge ont-ils ? Quel âge avaient-ils, en tout cas, quand vous avez démarré cette reconversion ?
1: Je pense qu'ils devaient avoir entre 10 et 6 ans.
0: D'accord.
1: Ils en ont 13 et 9 aujourd'hui.
0: Morgane ?
3: Oui, alors moi, je voulais savoir, donc quand vous avez repris vos études, donc vous étiez soutenue par votre mari, comment ça se passait sur le plan personnel, j'ai envie de dire ?
1: Alors oui, tout à fait. Il fallait que ce projet soit un projet de famille. Je ne pouvais pas le faire seule. Évidemment, quand on est beaucoup à la maison, on peut prendre plus de choses en charge. Et là, d'un coup, j'allais devoir m'absenter. Et donc, c'est un projet que j'ai présenté à la famille. On était ensemble dedans. Et forcément, il devait avoir un peu plus de tâches dans la maison. Mon mari ne cuisine pas beaucoup, mais là, il fallait s'y mettre un peu plus. Un petit thermomix à la maison a quand même aidé dans la démarche. Mais il y a eu des périodes aussi intenses où il fallait finir le mémoire, où je lui ai dit, bah là, pendant ce mois-ci, là, je ne cuisinerai même pas du tout. Ouais. Donc, je te demande de tout prendre en charge et moi, je m'occuperai de mes repas. Et du coup, oui, il l'a fait. Il était prêt à le faire pour ça. Donc oui, un grand soutien de la famille, même des beaux-parents qui venaient toutes les semaines et qui viennent encore pour apporter un coup de main.
3: Ah oui, d'accord.
0: Au vu de votre détermination, je pense que même seul, vous y seriez arrivé. En tout cas, considérez-vous que vous êtes pleinement épanouie aujourd'hui dans votre profession ?
1: Je me sens à ma place, en tout cas, épanouie, oui, dans le sens où j'avais besoin d'un défi, de voir que je pouvais avancer, progresser. Quand j'imaginais un métier, je me disais, je veux un métier, pas un métier où n'importe qui pourrait arriver et puis juste le faire. Oui. Je voulais avoir des compétences précises. Mmh. Et là, le métier que j'ai, oui, on apprend à utiliser des outils, des méthodes et un domaine assez spécifique. Et je suis très contente d'être là. C'est un challenge quotidien, mais ça me plaît.
0: D'accord, vous êtes à votre place, Morgane.
3: Moi, j'aimerais dire quand même, enfin, quand j'entends votre parcours, je trouve que ça demande de l'audace, de pouvoir reprendre un parcours d'études comme ça. Donc, on a entendu qu'il y a du soutien de la part de votre famille, mais ça demande une force de caractère, hein, de reprendre des études. Quel conseil vous donneriez à une femme qui hésite à se lancer aujourd'hui par rapport à des excuses liées à l'âge, par exemple? Est-ce que l'âge est un frein
0: de la vie familiale?
1: Voilà. J'étais étonnée des statistiques du départ, parce que moi j'imaginais qu'il y avait plus de personnes qui osaient la reconversion. J'en avais 3 dans ma classe, on était 10. Mm-hmm. Mais je pense que maintenant c'est plus courant qu'auparavant.
0: Oui.
1: Les gens ne font plus systématiquement une carrière longue dans une même entreprise.
0: Tout à fait.
1: Et puis il y a des... Pour moi, par exemple, ça a été l'alternance. J'ai trouvé ça extraordinaire. Mmh. Donc, il y a des moyens de s'y mettre. C'est pas forcément toujours un parcours précis, le même parcours pour tout le monde. Donc, je pense qu'il y a des possibilités, ou même avec les comptes, c'est quoi, CPF ?
3: CPF, oui, c'est ça.
1: Donc, il y a plein de possibilités. Et après, moi, je suis une personne qui aime avancer, progresser. Mmh. Mais je pense qu'il faut oser.
3: Tout à fait.
0: Envisagez-vous de continuer sur la même lancée ou vous arrêtez là ?
1: Pas forcément une conversion, reconversion drastique, mais je continue à apprendre. Je pense même si maintenant je suis en CDI, j'ai encore des choses à apprendre, à avancer. Pourquoi pas un jour former des gens ? On verra bien.
3: Mmh. Le côté enseignant reprend le dessus.
1: Oui, j'aime bien quand même transmettre.
0: Merci Gilliani, nous arrivons au terme de nos échanges, mesdames. Donc j'espère que nos chères auditrices y trouveront des réponses à leurs questions. Prenons une nouvelle pause musicale si ça vous dit. Je vous propose Ose de Yannick Noah. Restez avec nous, à tout de suite.

0: Nous venons d'écouter Ose de Yannick Noah. Violaine, ta chronique vient à chaque fois parfaire nos échanges. En route vers les sentiers de l'abondance, nous t'écoutons.
1: Lorsque j'ai entendu l'histoire de Giuliani, une chose m'a interpellée. Son corps a été une alerte pour elle. Et si on se mettait à l'écoute? Si on prenait un temps pour analyser ce que l'on ressent et pour se poser les bonnes questions? Est-ce que j'ai de la joie, de l'épanouissement dans ce que je fais? Quel est le but? Est-ce que ce que je fais a du sens? Une fois qu'on entame cette réflexion, on peut aussi en parler à Dieu. On l'a vu, la foi de Giuliani l'a beaucoup aidé à grandir dans cette fausse route professionnelle. Là où beaucoup se seraient sentis découragés en situation d'échec, Giuliani, elle en a fait une force pour se challenger encore plus, pour oser un virage à 180 degrés vers un métier qui l'obligeait à reprendre des études. Le tout en étant dans la quarantaine avec des enfants à gérer. Bon, on n'est pas obligé de se mettre la barre aussi haut, hein, sauf si on a le goût du challenge. Mais une chose est sûre, c'est que c'est possible. Aujourd'hui, il y a de nombreux dispositifs d'accompagnement, on en a parlé, pour la prise en charge financière, pour pouvoir se former et oser. Ma rubrique va être très courte. Car j'aimerais simplement vous poser une question. Cette question, je me la suis moi-même posée à un moment donné dans mon cheminement professionnel et elle m'a beaucoup aidée. La voici. Si vous étiez sûr que ce que vous allez faire ou entreprendre va réussir, que feriez-vous? Bonne réflexion.

0: Merci beaucoup, Violaine. Nous arrivons donc à la fin de notre émission Prunelle. Giuliani, la nouvelle génération a plus facilement tendance à envisager une mobilité professionnelle. Vous, Giuliani, vous faites partie de cette génération comme moi-même, les quarantenaires, qui donnons plus d'importance à une stabilité qu'à un bien-être au quotidien. Mais vous avez osé franchir le pas de la reconversion. Qu'avez-vous à dire à cette personne qui vous a écouté et qui s'interroge sur sa situation actuelle ?
1: Je pense qu'il faut aussi en parler autour de soi. Moi, ce qui m'a beaucoup aidée, c'est d'en discuter, de partager mes idées. Et en fait, ça fait un effet miroir. Et ça, ça m'a beaucoup aidée dans mes réflexions. Donc, ne pas garder ses projets dans son coin, mais d'oser en parler. Et on peut se tromper, mais on peut rebondir et ça peut nous emmener vers d'autres pistes.
0: Merci beaucoup. D'accord. On est toujours enrichi de l'expérience des autres et c'est le cas pour nous, je pense, Violaine et Morgane.
2: Ah oui, tout à fait.
0: Vous êtes comme moi.
2: Merci.
0: Donc, merci infiniment et au plaisir de vous retrouver pour une nouvelle émission. Au revoir, Giuliani. Au revoir, mesdames.
2: Au revoir, Giuliani.
3: Merci.

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2: Avec pour invité Mokhtar Ndiaye. Sur Bléville, il y a une grande population avec des origines différentes.
4: Oui, beaucoup d'origines différentes. Il faut savoir que sur Bléville, on a 16 000 habitants. 16 000 habitants, donc avec pas mal d'origines différentes. On a même un foyer, je ne sais pas si vous connaissez, qui s'appelle Koalia.
2: Oui.
4: Qui est sur Bléville également, donc ce qui nous permet d'avoir en fait une diversité culturelle qui est très très importante.
2: Vous arrivez à contacter toutes les origines, à les mettre en contact.
4: En fait, il y a tellement d'origines et tellement de monde qu'on a du mal à savoir en fait. Bon, est-ce que aujourd'hui on fait une soirée un petit peu plus thaïlandaise parce qu'il y a beaucoup plus de Thaïlandais, etc., etc. Donc on a du mal, oui. Il y a tellement d'origines, c'est tellement diversifié et on a des zones pauvres comme des zones qui sont modérées, on a des lotissements, on a des barres d'immeubles, on a des cités, c'est très compliqué à Bléville, on a de tout.
5: Je vois aussi dans les projets que vous proposez, il y a l'épanouissement, l'éducation, le développement aux jeunes en organisant des événements culturels. Il y a du soutien scolaire par exemple?
4: Oui, il y a du soutien scolaire, l'association propose du soutien scolaire, donc pour le primaire et le collège. Alors pour le primaire, il faut savoir que c'est une séance collective, donc où vous avez des ex-professeurs donc, qui sont à la retraite, ou bien des futurs professeurs fraîchement diplômés, ou bien des futurs professeurs qui sont encore en études et qui rêvent de devenir professeurs des écoles. Donc on a un encadrement de qualité. Donc on fait du soutien scolaire et de l'aide aux devoirs, parce qu'il faut distinguer. L'aide aux devoirs, on aide l'enfant à faire ses devoirs, et le soutien scolaire, on vient l'aider sur ses lacunes. Donc nous, on fait les deux. On propose, puisqu'on est sur un créneau d'une heure et demie, de commencer par l'aide aux devoirs et de terminer par le soutien scolaire, pour avancer encore un petit peu plus sur le programme. Et donc malheureusement cette année on est complet, puisqu'en fait on travaille en groupe très très réduit, justement pour que les enfants bénéficient d'un accompagnement personnalisé. Pareil pour le collège, par contre on est sur des séances individuelles. Et donc pour les séances individuelles, c'est uniquement du soutien scolaire pour les élèves originaires du collège. Et donc par exemple en mathématiques, on fait intervenir un prof de mathématiques qui voit durant 2 heures un collégien, et donc il va travailler sur ses lacunes pendant 2 heures. Si on a besoin d'un prof d'anglais, on fait intervenir un professeur d'anglais. Si on a besoin d'un professeur d'espagnol, on fait intervenir un professeur d'espagnol, et ainsi de suite.
5: Et comment vous les repérez, ces enfants qui ont des difficultés? Ce sont les parents, ce sont les écoles qui vous contactent?
4: Alors, il faut savoir qu'on a fait un affichage très très massif lorsqu'on a lancé ce dispositif, donc à la sortie des écoles. On a contacté les écoles, on a des contacts dans les collèges de secteur, donc on envoie des mails, mais c'était principalement de l'affichage à la sortie des écoles, et en fait on a eu carton plein en une semaine, c'était rempli.
5: Là encore, on fait un appel donc à d'autres professeurs pour pouvoir donner plus de soutien. Alors ça correspond à combien d'enfants à peu près qui sont touchés et qui sont aidés par votre association Anime Ta Street?
4: En primaire, on a 15 enfants qui sont inscrits, et sur la classe collège, je suis environ une dizaine d'enfants. Parce qu'il faut savoir que c'est moi qui donne les cours de mathématiques. On a un gros problème de mathématiques sur le quartier. Donc je ne sais pas pourquoi et je ne pourrais pas vous dire. Mais je suis une dizaine d'enfants et c'est que pour les mathématiques.
5: Il y a une abstraction dans les mathématiques.
4: Je ne sais pas pourquoi. Pourtant, je ne trouve pas ça si compliqué.
5: Oui, c'est ce que disent tous les profs de maths. On rappelle votre adresse, 27 allée en

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2: Bonjour à tous. Il est entre 16 et 17 heures et vous vous sentez vide de toute substance, c'est la fringale. Alors que manger pour se revigorer et comment éviter cette passe délicate? La fringale de 16 heures peut être évitée à condition de procéder à quelques rééquilibrages alimentaires en cours de journée. En particulier au niveau du déjeuner qui, s'il est trop léger, ne vous emmènera pas jusqu'au dîner. Alors, pour éviter le coup de pompe de l'après-midi, augmentez la dose de protéines dans la composition du déjeuner. Elles sont précieuses pour leur effet rassasiant. Au menu, par exemple, une viande blanche comme le poulet, 150 g, ou deux œufs avec du quinoa. Foncez sur les fibres. Elles ralentissent la vidange gastrique, donc la digestion, et prolongent la satiété. Au programme, des légumes frais et ou des légumineuses plusieurs fois par semaine. Haricots, lentilles, pois chiches. Évitez le pain blanc, les pâtes non complètes ou le riz blanc, surtout s'ils ne sont pas associés à une protéine. Ils s'apparentent à des glucides rapides et peuvent donner le sentiment d'être assasiés sur le moment, mais pas sur la durée. Et pour passer le cap de la fringale, sans ouvrir le placard à gâteaux riches en sucre et en matières grasses, misez sur les oléagineux comme les amandes, noix et pistaches ou des fruits secs, abricots, raisins. Tous s'avèrent très rassasiants car riches en protéines végétales, mais aussi en fibres et en bonnes graisses dites insaturées. Un produit laitier intéressant pour sa richesse en protéines, comme le fromage blanc et le yaourt grec nature. Ils sont associés à une meilleure satiété que des collations plus riches en sucre. Un fruit frais de saison pour la dose de vitamines. Dans tous les cas, évitez les produits industriels, qu'ils soient sucrés ou salés, ainsi que les viennoiseries, plutôt riches en acides gras saturés. Et n'oubliez pas une boisson en prenant soin d'éviter les excitants, thé, café et les sodas riches en sucre. Optez plutôt pour les tisanes, le rooibos chaud ou froid selon la saison ou un jus de fruits frais.
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3: Bienvenue pour cette nouvelle émission de Petits Sujets Psychologiques et nous sommes en compagnie d'Éléonore Tarlet, psychologue et psychothérapeute. Bonjour.
4: Bonjour Oscar.
3: Merci de nous rejoindre pour une nouvelle émission sur le sujet des phobies d'impulsion. Vous avez entamé une mini-série sur cette thématique et vous nous proposez aujourd'hui encore de nous arrêter sur un cas clinique. Et aussi, alors donc, qui va traiter de la question des phobies d'impulsion, mais aussi de trauma transgénérationnel. Alors, vous allez nous expliquer tout ça, Éléonore, tout d'abord avec un cas clinique d'une certaine Domitil.
4: Voilà, effectivement, les phobies d'impulsion, c'est quand même des choses qui sont un peu compliquées, qui sont assez résistantes en termes de thérapie.
3: On rappelle juste que c'est une peur panique de se faire du mal ou de faire du mal aux autres, c'est
4: voilà,
3: ça
4: Voilà, ouais. C'est très envahissant, très handicapant pour la personne qui en souffre. Et donc, a priori, on s'aperçoit quand même que ce serait de plus en plus lié à des traumas transgénérationnels. Donc là, je vais vous parler de Domitil, qui est une patiente qui est venue me consulter lorsqu'elle avait 22 ans. Elle est venue me voir puisqu'elle avait justement des phobies d'impulsion qui lui posaient problème.
3: Qui se traduisaient comment ces phobies d'impulsion ?
4: Alors, les phobies d'impulsion, c'était des pensées dans sa tête. Alors, ça a démarré avec des pensées du style « je veux que ma mère meure » ou « je veux qu'il arrive quelque chose à mes parents ». Et ensuite, ça s'est un peu durci. Donc, reprendre quand même, je vais reprendre un peu l'historique pour vous permettre de comprendre l'anamnèse du trouble. Elle me dit qu'à 5-6 ans, elle a commencé à avoir des tocs après le décès de son grand-père maternel. La peur qu'il arrive quelque chose à ses proches, la peur par rapport à la mort. Peur obsessionnelle qu'il arrive quelque chose à ses parents, elle était en primaire. Vers 11 ans, elle a commencé à avoir des pensées et images intrusives par rapport à la mort. Comme je vous disais, je veux que ma mère meure.
3: Donc là, le schéma s'était inversé, en fait. Entre j'ai peur que quelque chose arrive et puis après, je veux qu'elle meure.
4: Voilà, c'était vraiment des pensées sous cette forme-là. C'est comme si on avait un alien qui avait pris possession de notre cerveau, puisque elle, évidemment, aime ses parents, avait surtout pas envie qu'il arrive quelque chose, et elle avait des pensées de ce type-là qui la perturbaient énormément.
3: Et donc, quand on dit des pensées intrusives, c'est-à-dire que ça devient obsessionnel.
4: Oui, ça devient obsessionnel, surtout de lutter contre. Oui. Alors, elle a consulté à l'époque un psy, mais elle n'a pas reçu d'aide. Et du coup, elle a forcé sur les tocs pour reprendre la main un peu. Plus elle faisait de rituels, plus ça calmait son angoisse. Et ça s'est géré, ça s'est calmé, on va dire. Ça s'est apaisé jusqu'à ses 14-15 ans, où là, ses pensées, je veux qu'il arrive quelque chose à mes parents, sont revenues, ce qui a généré vraiment une peur panique. Et elle a consulté un psy à nouveau, mais elle ne faisait que parler. Elle m'a dit que ça ne me servait à rien, elle ne voyait pas d'issue. À 15-16 ans, elle a son premier petit copain et à ce moment-là, elle a une grosse inquiétude, c'est à l'idée de pouvoir tomber enceinte. Donc elle demande la prescription de la pilule, ce qui lui déclenche d'autres pensées intrusives du type « le dis pas à papa parce que si jamais il te viole » ou alors « maintenant que je prends la pilule, mon père va vouloir abuser de moi ».
3: Donc ça, c'est des nouvelles pensées qui arrivent.
4: Des nouvelles pensées intrusives qui, là encore, font pas du tout sens pour elle puisqu'elle s'entend très bien avec ses parents. Son père est adorable. C'est pas du tout le profil du violeur de ses enfants.
3: Donc il n'y a aucune raison d'avoir ces pensées-là.
4: Aucune raison. Le contexte n'explique en rien ces pensées intrusives. À 18 ans, elle a un petit copain qui est actuellement son mari, une relation sérieuse. Et elle a des pensées après une soirée où elle se dit « ça se trouve, j'ai vomi parce que j'avais un petit peu bu. Et si j'ai couché avec quelqu'un, ça veut dire que j'ai vomi ma pilule, ça veut dire que je suis enceinte. » Et à nouveau, ça redevient obsessionnel de « j'ai dû tromper mon copain. » Ou « si j'ai embrassé, ça se trouve, j'ai embrassé quelqu'un d'autre en boîte de nuit. » Ensuite, elle a une lecture pendant ses vacances, vous allez dire drôle de lecture. Elle lit un témoignage d'une fille qui avait été séquestrée et violée par son père. Suite à ça, viennent des pensées « j'ai été violée et je ne m'en souviens plus ». Ou si ça se trouve, « j'ai dit à mon copain que mon père m'avait violée et je ne m'en souviens plus ».
3: Donc, que des suppositions, en fait.
4: Alors, les phobies d'impulsion, c'est toujours des « si ». Et si jamais j'avais fait ça ? Et si jamais je passais à l'acte ? Et si jamais j'ai abusé mon enfant et que je ne m'en souviens pas ? Ça peut être aussi si jamais j'ai été poignarder mes enfants dans mon sommeil et que je ne m'en souviens pas parce que je suis somnambule. Donc ensuite, on va mettre de la réassurance pour vérifier qu'on ne l'a pas fait. Et c'est ça qui prend chou, si je peux dire, hein, et qui devient complètement obsédant. Donc se rajoute à ça la peur d'être pédophile, parce qu'elle me dit, si je regardais une petite fille, je pouvais avoir des sensations bizarres au niveau des organes génitaux. Donc on n'a pas que des pensées ou des images intrusives, on a aussi des sensations dans le corps intrusives qui ne font pas sens avec ce qu'elle est, elle.
3: Et alors donc, quand vous vous faites face à ce type de cas, comment est-ce que vous répondez à toutes ces problématiques que ça
4: alors,
3: soulève ?
4: Déjà, on explore déjà ce qui s'est passé dans la vie du patient. Donc là, ce que nous avons exploré, c'est que l'oncle de son père, là on le sait, avait abusé d'une petite fille dans la famille pendant un certain temps, et il parlait de ça dans les repas de famille quand elle était petite. Donc ça aurait pu effectivement être ça. Et elle me dit, à 10-11 ans, un monsieur à la pétanque, pendant les vacances d'été, il a baissé le pantalon d'une fille devant tout le monde. Bon, après, on a été explorer ça. A priori, il n'y avait rien de trop perturbant là-dessus. On a quand même retraité tout ce qu'il y avait besoin de retraiter. Et cette patiente a fait sa vie, a pu gérer ses idées, ses pensées intrusives lorsqu'elles venaient, et a pu fonctionner en se disant, bah, parfois ça vient, mais franchement maintenant c'est beaucoup moins fort, ça reste moins longtemps, j'arrive à reprendre la main et à reprendre le cours de ma vie, et ça se passe bien. Donc elle est partie comme ça, et elle revient me voir 4 ans après, en me disant, bah, dans ma vie tout se passe bien, j'ai mon travail, j'ai mon mari, et je viens de mettre au monde un petit garçon qu'on aime beaucoup. Et le souci, c'est que les phobies d'impulsion avec la peur d'abuser mon fils ou de lui avoir fait du mal sont revenues.
3: Voilà. Et alors, comment est-ce que vous réagissez? Comment est-ce qu'on fait quand on est face à des phobies qui reviennent comme ça? Quelle est la réponse à apporter?
4: Donc là, on peut aller sur une hypothèse transgénérationnelle, puisqu'on avait exploré toute sa vie, et je lui demande de mener l'enquête auprès de ses parents, ses grands-parents. Est-ce qu'il ne se serait pas passé quelque chose qui expliquerait ses pensées avec des marqueurs épigénétiques? Et là, qu'est-ce que l'on apprend? Sa grand-mère lui apprend que sa propre grand-mère, elle, donc la grand-mère de sa grand-mère, avait une petite sœur qui a été violée. Donc ça, c'est l'histoire qui a été racontée, mais qui a été gardée secrète pendant très longtemps, pendant plusieurs générations. Donc cette petite sœur de la grand-mère de sa grand-mère aurait été violée par un Allemand pendant la Seconde Guerre mondiale. Suite à ce viol, cette petite sœur est tombée enceinte, on l'a fait avorter et elle en est morte. Et cette petite sœur avait 15 ans au moment des faits.
3: Donc voilà, c'est la clé de l'histoire.
4: En tout cas, ça fait quand même sens avec le fait de « je pourrais tomber enceinte »,« les gens que j'aime pourraient mourir »,« on peut se faire violer »,« on peut faire du mal à un enfant ». Enfin, finalement, on va dire que ça fait sens. Et on a réparé. Donc,
3: alors comment est-ce que ça se passe pour réparer
4: alors,
3: ce type de trauma?
4: Moi j'utilise le protocole de la lettre qui a été créé par Hélène Delucci en EMDR, qui est un protocole de MDR. C'est-à-dire que je lui ai demandé d'écrire à cet ancêtre qu'elle ne connaît pas, hein, avec qui elle n'a aucun lien évidemment, qu'elle ne connaissait même pas son existence. Et donc elle lui a écrit et elle me dit, écoutez, c'est vraiment très étrange parce que je m'y suis reprise à plusieurs fois pour lui écrire, ça m'a beaucoup perturbée, j'ai beaucoup pleuré, je comprends pas pourquoi, parce que moi je la connais pas, enfin, officiellement ça me fait rien en fait, mais je dois être folle, qu'est-ce qui se passe, pourquoi ça m'est dans cet état-là? On l'a retraitée en EMDR, donc Eye Movement Desensitization Reprocessing,
3: merci de rappeler.
4: Une thérapie de réparation par les mouvements oculaires. Et pendant le retraitement, effectivement, elle a eu beaucoup de ce qu'on appelle des abréactions. Elle a beaucoup pleuré, il y avait beaucoup d'émotions et de sensations qui venaient, sans matériel cognitif, c'est-à-dire sans images, sans souvenirs particuliers. Et là encore, elle me disait, mais c'est vraiment, c'est pas normal, mais qu'est-ce qui m'arrive? Bon, je lui disais, continuez avec ça, accueillez. Et on a retravaillé toute cette lettre à cet ancêtre, où finalement, elle lui a apporté toute la compassion, voilà, en disant, ça a dû être vraiment difficile, et moi, ça me fait de la peine d'apprendre que vous avez vécu ça. Et donc, quelque part, on a remis de l'amour, du sens, du lien, et on a réhabilité cette personne dans son histoire. Et suite à ça, ces phobies d'impulsion se sont beaucoup apaisées.
3: Voilà, bah, merci beaucoup de nous avoir rapporté ce cas clinique, Éléonore Tarlé. Nous arrivons déjà à la fin de cette émission. Nous avons pris un peu plus de temps que d'habitude, d'ailleurs. Vous nous reviendrez avec d'autres sujets dans cette émission Petit sujet psychologique. Aujourd'hui, eh bien, vous nous avez parlé de phobie d'impulsion et de ce cas clinique de Domitil. Pour mieux comprendre de quoi on parle. Merci beaucoup. On se retrouve très vite pour une nouvelle émission. À bientôt.
4: À bientôt. Merci, Oscar.
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4: Bonjour, alors aujourd'hui nous allons parler d'un mammifère. Pas n'importe lequel. Il a fait couler beaucoup d'encre, on a beaucoup parlé de lui et malheureusement beaucoup en mal, c'est le loup. Et plus particulièrement le loup gris, le Canis lupus lupus. Il est chez nous, voilà, c'est un fait, ça sert à rien de cogiter, ça sert à rien d'en discuter, il est chez nous, en Normandie. Pour l'instant, il n'est que de passage, souvent des jeunes mâles qui cherchent un territoire. Il va s'installer en Normandie, il faut s'y attendre. Il vient d'Italie, il a remonté la Savoie, l'Auvergne, le centre, il est revenu en Île-de-France, notamment par la forêt de Rambouillet, et maintenant il arrive par chez nous. Faut-il en avoir peur ? Non. Et je me permets d'être catégorique à ce sujet. Le loup gris ne vous attaquera pas. Il faut toujours prendre en compte un point important. Jamais un animal sauvage ne vous attaquera sans raison. Ils peuvent être dangereux, c'est certain, mais ils ne sont pas méchants. La notion de gentil et de méchant, c'est une notion purement humaine. Un animal sauvage aura toujours, toujours le désir de fuir. Un enfant de 2 ans fait peur à un loup, du moment qu'on marche. Parce qu'en même temps, quand ils nous voient arriver, ils se disent « Mais c'est quoi ces trucs sur 2 pattes là ? Ouh là là là là là là, moi je m'en vais. » Donc le loup gris, même s'il s'installe, encore une fois, il ne vous mangera pas. Il ne mangera ni mamie, ni le petit chaperon rouge, ça ne fonctionne pas. Par contre, bien sûr, il est dangereux. Un loup gris blessé ou un loup gris avec ses petits, on ne sait jamais ce qui peut arriver. Vous faites toujours la même chose. Vous restez calme, vous arrêtez de bouger et vous allez partir tranquillement si le loup ne l'a pas fait. C'est le meilleur moyen. Mais ne partez pas sur le principe que ça vous arrivera la semaine prochaine. Pour l'instant, encore une fois, il n'est pas établi. Bien sûr, la cohabitation avec ce qu'on appelle un big prédateur, c'est compliqué parfois, notamment pour nos amis les éleveurs. Donc il y a beaucoup de choses qui ont déjà été mises en place, notamment des tirs pour les faire fuir. Il y a également les bons vieux patous, les animaux de ferme qui vont nous aider. Mais il y a aussi des aides financières si jamais un animal, c'est-à-dire un mouton, une chèvre, a été pris par un loup. Il va toutefois falloir penser à mieux les comprendre, à s'ouvrir également à leur présence, puisqu'il va falloir cohabiter avec. Nous avons de la place, nous avons suffisamment pour tout le monde. Alors ça serait bien que tout le monde puisse discuter, se mettre autour de la table, que ce soit les éleveurs, les chasseurs, les agriculteurs, le monde environnemental, le monde institutionnel. Il y a des choses à faire. Nos amis les Italiens y arrivent très bien, donc nous pouvons faire de même. Je vous remercie et je vous dis à bientôt.
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1: Le vrai bonheur est sans doute dans la simplicité des cœurs, loin des vanités et des fausses ambitions. Paul Javor.
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1: Chers auditeurs, bonjour. Je vous souhaite la bienvenue pour cette nouvelle émission des biens chantés maintenant. Vous venez d'entendre un chant de Patrick Bruel qui s'intitule « Adieu ». Adieu en un seul mot. La formule qui est utilisée pour saluer quelqu'un qu'on ne verra pas avant longtemps, ou même plus jamais. Ce chant est une sorte d'hommage fait aux victimes d'attentats, comme ceux de Madrid, de Manhattan ou de Netanya en Israël. Bruel a donc pour objectif de nous interpeller, de nous amener à nous questionner. Et tout ceci rend cette pièce musicale chargée de mélancolie, de tristesse et de résignation. Étrangement, ce morceau ressemble aussi à une prière. En effet, son auteur écrit dans le refrain la phrase suivante. « Si tu n'existes pas, au moins, fais-le savoir. » Nous sommes en droit de nous demander à qui s'adresse Bruel. Et compte tenu de la teneur du reste du chant, qui pose la légitime question de savoir pourquoi les attentats peuvent avoir lieu, avec leur lot de victimes, de blessés, d'atrocités, qui pose aussi la question de la souffrance et de la mort, il est fort probable que ce soit à Dieu que la demande est faite. Si tu n'existes pas, fais-le savoir. Ceci est très paradoxal. Comment, si Dieu n'existe pas, pourrait-il le faire connaître, puisqu'il n'existe pas? Mais c'est un moyen, pour Bruel, de demander où est Dieu quand nous souffrons, de montrer aussi la possibilité du doute pour celui dont la foi est accompagnée de moments difficiles à traverser. Où est Dieu ? Permettez-moi de prendre

0: Jérusalem ? Non. Mais je vous préviens, changez votre vie, sinon vous allez tous mourir comme ces gens-là. Des personnes viennent informer le Christ d'exactions commises contre des croyants. Elles sont mortes alors qu'elles offraient des sacrifices à Dieu. Jésus demande alors si elles sont décédées parce qu'elles ont commis plus de péchés que les autres habitants de la région. Sa réponse, non. Réponse tranchée, nette. À l'époque du Christ, nombreuses étaient les personnes qui estimaient que les gens ne subissaient que les conséquences logiques de leurs actions. Si vous faisiez le bien, tout allait. Si au contraire, vous faisiez le mal, tout allait mal pour vous. Jésus montre que le problème est plus complexe. Il existe en effet un lien entre ce que nous faisons et certaines conséquences que nous supportons. Un exemple, vous mangez énormément de chocolat. Il est probable que votre corps réagisse à ce genre de régime, étant donc vous-même l'origine de votre souci. Mais le Christ montrera aussi que ce n'est pas parce que vous êtes né aveugle que vous ou vos parents avez péché. Les innocents, comme les coupables, subissent les méfaits du péché, ainsi que les conséquences du conflit entre Dieu et Satan, son ennemi, ce dont nous avons déjà parlé lors de précédentes émissions. Le résultat, c'est que paradoxalement, ceux qui sont méchants vivent bien, et que ceux qui sont enfants de Dieu ont souvent de graves difficultés, comme le roi David dans la Bible, qui se plaignait à Dieu, lui demandant pourquoi il subit tant d'épreuves. Ce qui est certain, c'est que bien souvent, nous subissons aussi les choix de vie des autres, que nous sommes des loups pour nous-mêmes. Les décisions des autres ont des incidences plus ou moins directes dans nos vies. Et inversement, nous sommes tous liés. Un exemple, une famille qui fait une promenade à vélo le dimanche matin et dont tous les membres se feront renverser par un chauffard alcoolisé de la nuit qu'il vient de passer. Pour résumer, les protagonistes sont donc Dieu, Satan, le péché et ses conséquences comme la mort et la maladie, nous-mêmes, c'est les autres. Difficile de s'y retrouver, non? Il semble donc qu'il n'y ait pas de réponse à apporter à toutes nos questions. À nos « pourquoi moi ?»« Pourquoi je suis malade ?»« Pourquoi je suis le seul survivant ?»« Pourquoi tant de malheurs ?» Ce qui est sûr, c'est que rien n'est jamais acquis dans la vie. Aucune situation n'est définitive. Ce qui importe, dit Jésus, c'est la relation d'amour que nous entretenons avec Dieu. Changez votre vie, soyez transformés par Dieu, dit-il. L'apôtre Paul l'exprimera d'une autre manière lorsqu'il écrit aux chrétiens de la ville de Philippe, au chapitre 4 et au verset 6 et 7. Ne soyez inquiets de rien, mais demandez toujours à Dieu ce qu'il vous faut. Et quand vous priez, faites vos demandes avec un cœur reconnaissant. Ainsi, la paix de Dieu, qui dépasse tout ce que nous pouvons comprendre, gardera vos cœurs et vos pensées unis au Christ Jésus. Paul explique ainsi que Dieu comprend et entend nos prières, qu'il y répond en fonction de ce qu'il juge bon pour nous. Et donc, ce n'est parfois pas ce que nous attendons de lui, comme des parents avec leur enfant. Mais l'essentiel, c'est la relation avec le Christ, afin que nos cœurs et nos pensées restent unis à Jésus, quelles que soient les difficultés de la vie. Que Dieu vous soutienne, chers auditeurs, et vous donne sa paix, cette sérénité dont nous avons tous tant besoin. Au revoir.
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Libertango d'Astor Piazzolla pour débuter cette émission, et cela tombe particulièrement bien puisque nous recevons dans cette émission aujourd'hui un saxophoniste, Eduardo Cohan, également pianiste. Nous le recevons, il nous vient d'Argentine, Buenos Aires, comme on l'on dit là-bas, et nous allons parler de son dernier album qui s'appelle Tango Nomade. Il a également créé un quintet qui se nomme Libertango Quintet, et nous avons donc plaisir, grand plaisir à le recevoir. Nous allons tout de suite nous entretenir avec lui après ce morceau de Santos Chilemi, un autre Argentin, Santos Chilemi et compagnie, dans un titre Les rêves d'Éléonore. Là, nous avons de grands artistes également. Le pianiste est accompagné de Juan José Mossalini au bandoneon, et la vocaliste n'est autre que la cubaine Alma Rosa.

0: je reçois ce micro pour Couleur Musicale, Eduardo Cohen. Bonjour Eduardo.
1: Bonjour, bonjour.
0: Vous avez dû avoir l'occasion de l'entendre puisque j'ai diffusé sa musique à plusieurs reprises. Nous l'avons entendu notamment dans une émission avec Colette Grand qui nous interprétait des chants. Il avait écrit certaines chansons, il avait fait des compositions et des arrangements et l'accompagnait sur plusieurs plages de cet enregistrement. Nous le rencontrons pour tout à fait autre chose puisqu'il se produit avec son sextet dans un programme de musique argentine. Eduardo est d'origine argentine, d'origine russe et argentine, un programme qui se nomme Libertango. Alors, bien sûr, Eduardo Cohen, de quoi s'agit-il précisément?
1: Je connais le tango depuis que je suis né. J'ai commencé à le jouer plus tard. Je me suis intéressé beaucoup au jazz. Et petit à petit, je suis revenu à mes racines et j'essaye de jouer du tango à ma façon en incorporant toutes ces expériences que j'ai eues, ces expériences musicales et différentes façons de vivre que j'ai expérimentées. J'habite en Europe depuis 30 ans. J'ai passé déjà plus de temps de ma vie, j'ai 57 ans en Europe qu'en Argentine. J'ai quitté Buenos Aires à 25 ans, mais sans vraiment le savoir, j'ai amené dans mes bagages, à part quelques habits et mon saxophone, j'ai amené une connaissance musicale, et mes racines, c'est le tango. Actuellement, je joue le tango avec plusieurs formations, et dans chacune, j'essaye de faire que chaque musicien puisse s'exprimer sans avoir les mêmes racines que moi. Par exemple, Libertango, c'est un projet où les musiciens, il y a l'unique musicien argentin, et c'est moi. C'est moi qui propose les structures, les musiques, les compositions, et mes musiciens, ils jouent, ils rentrent dedans et ils improvisent. Je ne conçois pas la musique sans l'improvisation. Pour moi, le tango, c'est un point de départ et à partir de là, j'improvise et j'ai fait que mes musiciens improvisent et qu'on invente un univers.
0: Le tango est quelque chose d'unique. Des chefs d'orchestre de musique classique jouent du tango, des joueurs de jazz jouent du tango, des joueurs de tango jouent du tango et j'ai eu l'occasion de vous entendre lors du Festival des Grottes et il y avait là des Argentins qui étaient absolument enthousiastes pour vos interprétations.
1: Je joue du tango et comme je suis. Je ne crois pas être un musicien de tango traditionnel, mais je sens le tango dans mes tripes. Et c'est une musique qui me touche, qui m'émeut et qui me fait jouer d'une certaine façon. Je propose quelque chose qui est une aventure pour moi, qui reflète ma façon d'être. Je prends le tango comme point de départ et après j'improvise avec tout mon bagage musical qui commence à être grand maintenant. Avec tout ce que j'apprends, je continue à étudier. Pour moi, c'est le plus beau métier étudiant.
0: Alors, comment pourriez-vous ressembler ou vous démarquer de plusieurs compositeurs de tango, interprètes de tango? Je pense donc à Piazzolla que vous avez nommé, je pense aussi à Juan Cedrón.
1: J'essaye pas de me démarquer, j'essaye pas de me comparer. Piazzolla, pour moi, c'est le Bach du XXe siècle. Je ne me compare pas à Piazzolla. J'ai joui de ses compositions, de sa musique. Alors, comme je me différencie en étant moi-même, j'ai un son, j'ai une façon de phraser, j'ai une façon d'improviser qui me comble de joie et ça touche beaucoup de gens. Il y a des gens qui aiment. Voilà, je n'essaye pas de me démarquer, j'essaye d'être moi-même.
0: Alors, comment composez-vous ce son avec les musiciens donc, que vous avez, qui forment votre sextet? Quels sont ces musiciens et comment composez-vous ce son?
1: Je joue avec le pianiste de ce sextet depuis, je dirais, bientôt 15 ans. Il s'appelle Jean Ferrarini. Je m'entends très bien humainement et musicalement avec lui. Il a participé presque à toutes mes aventures musicales. Et on a beaucoup de passé ensemble et on se comprend très bien musicalement. De tous les musiciens, c'est celui qui est le plus proche musicalement de ma culture. Je joue avec un bandoneoniste que j'aime bien, c'est un bandoneoniste qui n'est pas argentin, mais qui aime le tango, qui va souvent à Buenos Aires pour le travailler, pour le jouer. Il s'appelle Alain Rey. Il habite au canton de Vaud. J'ai un percussionniste qui est vénézuélien, que j'aime beaucoup comme il joue, et qui apporte la couleur de sa culture, de son pays latino-américain, Venezuela. Julio de Santiago, il s'appelle. Le bassiste Claude Curra, un bassiste solide, il joue la basse électrique. Et je voulais incorporer à mon orchestre un autre saxophoniste qui joue différemment à moi. Et j'aime beaucoup Stefano Saccone, comme il joue l'alto et le soprano. Et j'ai écrit pour deux saxophones souvent, beaucoup, j'aime bien. Et j'aime bien avoir sa couleur dans mon orchestre. Il ne se ressemble pas du tout à moi dans sa façon de jouer. Il est très jazz, mais il apporte quelque chose que je n'ai pas.

0: Est-il concevable pour un Argentin de jouer du tango sans bandoneon?
1: Si, c'est tout à fait concevable. D'ailleurs, je viens d'enregistrer un CD qui est très beau, qui s'appelle Tango Nomade, où c'est un duo avec un pianiste argentin, Juan María Solari, qui habite en Allemagne. Et c'est piano et saxophone, et je trouve que c'est très tango.

0: Gonomade, dans Gonomade, un très beau titre, un bel album, un très bon album, venez-vous de dire, une préface de Maurizio Kagel, une référence. Le disque est introduit par un morceau de Pugliese, qui est également une référence dans l'écriture du tango. Il a joué avec, bien sûr, avec Piazzolla. Ils se sont rencontrés une fois ou deux fois, enregistré sur un disque. Alors, comment avez-vous fait le choix de ces titres? Il y a également des titres de vous. Comment avez-vous fait parler-nous de ce disque, de cet enregistrement?
1: Pour parler de cette...

enregistrement, je dois parler de mon coéquipier, de mon ami, de mon pianiste, que c'est Juan María Solare. J'ai connu Juan María Solare grâce à un autre musicien argentin qui m'a dit, comment tu habites en Europe et tu ne connais pas Juan María Solare. Alors il m'a donné son adresse, je lui ai écrit, il habite à Cologne. Je suis allé le voir, on a commencé à jouer, l'histoire est partie. On se comprend très bien. Lui, c'est un musicien qui vient du monde de la musique classique. Il est un très grand compositeur, un très bon arrangeur, et il connaît le tango. Et pour moi, c'était une découverte, et c'était une grande joie trouver un musicien qui partage mes origines, ma culture et ma joie de jouer. Avec lui, je passe des moments musicaux et extra-musicaux. C'est un bonheur partager les heures, les minutes, jouer avec lui et être avec lui. Alors petit à petit, on a construit un répertoire où on a incorporé des morceaux qu'on aime, des morceaux qu'on a composés nous, qu'on aime aussi, et on a réussi à faire un CD qui, je trouve, très beau. Ça m'émeut quand je l'écoute, et la plupart des gens qui l'ont écouté l'aiment. On a une heure et quelques de musique, et je pense que tout est écoutable et tout est émouvant.

0: Alors une chose qui me frappe en regardant donc la pochette de cet album, bien sûr une des premières remarques que l'on fera, c'est que le tango est intemporel. Certains ont été écrits en 1923 et les derniers bien sûr par votre pianiste, votre équipier comme vous venez de le dire, le pianiste en 2005. Et vous-même, vous avez écrit donc bien plus récemment des tangos, mais on en trouve qui ont été écrits en 1937, en 1942, en 1928. Nous avons les dates également des compositeurs de ces tangos. Alors intemporel, véritablement, le tango a évolué quand même dans la façon de le jouer, de l'interpréter.
1: Disons, tout évolue. Je ne sais pas si tout change, mais tout évolue dans le sens que les sentiments, je crois que c'est le même depuis que l'être humain existe. Ce qui change, c'est la façon d'afficher les choses. La personne qui peignait, l'homme qui peignait sur une grotte, peignait avec les mêmes sentiments que Picasso, mais la haine, la joie, l'amour, la... Je pense que les sentiments n'ont pas changé. Et si aujourd'hui on joue le tango de façon différente, c'est parce que l'époque n'est pas la même, mais les sentiments exprimés par la musique sont toujours les mêmes.
0: Alors si Libertango est l'un de vos morceaux préférés de Piazzolla, le mien est peut-être Oblivion, que l'on retrouve sur cet album, et également des Milonga Triste de Sébastien Piana, qui est un tout petit peu en dehors du répertoire tango et qui est une forme de tango.
1: Disons, la milonga, c'est à l'origine du tango. Il y a en gros deux sortes de milonga, la milonga de la campagne et la milonga urbaine. La milonga urbaine a donné origine au tango. D'ailleurs, quand on va danser du tango, on ne dit pas on va au tango, on dit on va à la milonga. La milonga, c'est une danse un peu plus rapide que le tango, et ça se danse. En fait, le répertoire tango, c'est tango, valse et milonga. La milonga triste, c'est une milonga triste, lente, et j'aime

0: On peut penser souvent, quand on pense au tango, on sait que c'est une musique forte, généreuse, avec souvent des instruments, des voix, des chanteurs, des chanteuses, de nombreux se sont illustrés. Là, nous avons deux instrumentistes, un pianiste et un saxophoniste. Vous-même, est-ce que cela ne risque pas de lasser l'auditeur ?
1: Tant que nous-mêmes ne nous lassons pas, l'auditeur, il va pas se lasser. Moi, quand je joue, je chante à travers mon saxophone Selmer.
0: C'est une musique donc qui est créative, et ce sont les notes, c'est la musique même qui séduit l'auditeur. Est-ce que vous avez des réactions différentes suivant les endroits où vous vous trouvez avec le public qui écoute ce duo qui nous joue ce tango nomade?
1: La réaction du public dépend, je dirais, à 100% de l'attitude et de la façon de jouer du musicien. J'ai jamais mis la faute sur le public quand quelque chose va pas. Je pense que si le public réagit pas à une musique, c'est en règle générale parce que le musicien ne transmet rien. Ça m'est arrivé de faire de mauvais concerts, mais c'était pas à cause de mauvais public, c'était ma faute.
0: Cet enregistrement, vous avez pris beaucoup de temps?
1: Non, cet enregistrement, ça nous a pris une semaine pour mettre en place le répertoire, et on a enregistré avec un technicien que j'aime beaucoup, qui s'appelle Jean Querodron, ici à Genève, au studio du conservatoire de Place Neuve, et on a enregistré en une journée. Je pourrais dire qu'on a enregistré en quelques heures.
0: Tellement vous étiez habité par cette musique.
1: Disons que nous avons travaillé pour pouvoir faire les choses vite. Parce que ces CD, c'est une production maison, ça veut dire qu'il n'y a pas de label, et la personne qui nous a donné de l'argent pour le faire, on l'a fait avec notre travail, avec notre argent. Et pour pouvoir l'enregistrer, on s'est préparé pendant une semaine, jour et nuit, on a travaillé pour pouvoir faire ça rapidement. Normalement, dans la musique commerciale, on fait un morceau peut-être par jour, par semaine, on soigne tous les détails jusqu'à ce qu'on ait un produit léché. Nous, ce n'était pas le cas. On a exprimé une émotion et je pense qu'elle est présente tout le long du CD.
0: Eh bien, souhaitons que cette musique devienne commerciale et qu'elle se vende, et je suis sûr que ce sera le cas.
1: Je le souhaite aussi.
0: Merci, Eduardo Cohen. Bon vent.
1: Merci à vous.

extrait de cet album Tango Nomade, nous avons écouté la Yumba d'Osvaldo Pugliese, ensuite Tango un Tango de Juan Maria Solar et notre pianiste qui joue bien sûr avec Eduardo Coan, Organito de la Tarde, une pièce de Catulio Castillo 1906-1975. Nous avons ensuite entendu cette Milonga triste, superbe et magnifique. Une pièce donc de Sébastien Piana, 1903-1994. Et puis pour terminer ce mini-récital, l'extrait donc de ce Tango Nomade, nous avons entendu une pièce d'Eduardo Coan, Vals para mi. Nous avons bien sûr entendu cette pièce de Pugliese, nous pouvons entendre maintenant Pugliese, avec Piazzolla dans une rencontre. Ils ne se sont pas souvent fréquentés, mais les voilà live au Carré d'Amsterdam dans cette pièce Tangedia 3.

Il nous reste encore le temps d'écouter un titre. Nous allons entendre une voix que j'aime particulièrement, qui nous fait à tous aimer le tango, c'est celle de Juan Cedrón, dans un titre orangé en fleurs. Juan Cedrón qui vit en France et qui a beaucoup fait pour le tango. Voici les paroles en français de cette orangée en fleurs. Elle était plus caressante que l'eau caressante, plus fraîche que le ruisseau, orangée en fleurs. Et dans l'été de cette rue égarée, elle a laissé une parcelle de vie et elle est partie. D'abord, il faut savoir souffrir, ensuite aimer, ensuite partir. Enfin aller sans la moindre pensée, senteur d'orangée en fleurs, vaine promesse d'un amour perdu dans le vent. Après, quelle importance à cet après. Hier contient ma vie entière et la retient dans le passé. Vieille et éternelle jeunesse qui me laisse effarouchée comme un oiseau sans lumière. Que lui ont fait mes mains? Que lui ont-elles fait pour laisser en ma poitrine une telle douleur? Douleur de bouquet d'autrefois, chanson de coin de rue avec une parcelle de vie, orangée en fleurs.

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2: Amis auditeurs, parents et grands-parents, bienvenue. Vous cherchez des idées de cadeaux à offrir à des jeunes enfants ? Le livre d'aujourd'hui va vous intéresser. Il s'agit d'un album illustré, édité par BLF, qui s'intitule « La très bonne idée de Dieu ». Ce très joli livre commence par expliquer pourquoi nous sommes tous différents. Comme la Bible le dit, lors de la création du monde, Dieu a voulu créer des humains qui aient chacun leur personnalité, leur caractère, et qui soient aussi différents physiquement. Les enfants sont ainsi sensibilisés à la différence. Différence de langue, de culture, de couleur de peau. Nous sommes tous très différents, mais nous avons également beaucoup de points communs, car nous sommes tous créés à l'image de Dieu. Puis, dans un langage très simple, l'impact du péché est évoqué. La méchanceté des hommes les empêche de s'aimer les uns les autres. Finalement, nous avons tous besoin du pardon de Dieu, et Jésus est venu sur terre pour établir l'amour et nous montrer comment le vivre. Cette histoire est vraiment écrite à portée d'enfant. Elle pourra les toucher et permettre de combattre le racisme et la méfiance sous toutes ses formes dès le plus jeune âge. Elle permet aussi de parler du pardon et de l'exemple de Jésus. Elle invite à vivre l'amour du prochain et à apprécier la différence au sein de l'Église et au-delà. C'est un livre positif, porteur de joie et d'espoir. Les illustrations sont vivantes, colorées et attrayantes. Et le message est intemporel et universel, à dire et à redire encore et encore. Dieu nous a voulu différents. Il nous aime tous et nous invite à nous aimer les uns les autres. La maison d'édition BLF publie des livres de très bonne qualité, très souvent adaptés en livre audio. Celui-ci existe même en version vidéo, disponible gratuitement en ligne sur le site blfédition.com. Alors n'hésitez pas à aller le feuilleter en ligne. Vous saurez auquel des enfants qui vous entourent il conviendra le mieux. Très bonne fin d'année à tous et je vous dis à l'année prochaine pour parler d'autres livres que nous aimons. La très bonne idée de Dieu, texte de Trilia Newbell, illustration de Catalina Echeverry, et publié chez BLF pour 12,90€.
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Chers amis, bonjour, nous voilà réunis pour écouter de la très très belle musique enregistrée récemment, la musique pour piano, la plupart de cette émission mi bémol aujourd'hui, avec aussi pour la partie intermédiaire de cette émission mi bémol, un autre instrument que va accompagner le piano ou qui accompagnera le piano, parce que c'est vraiment un vrai dialogue, il s'agit de l'alto. Alors, les deux premiers enregistrements que j'ai choisi de vous faire écouter réunissent des artistes que j'admire pour leur sensibilité, pour la beauté du son, de leur jeu. Ils sont pianistes pour ce qui concerne Nelson Gerner et Adam Lallone, et altistes donc, puisque j'ai parlé de l'alto, dans le cas de Lise Berthaud. Priorité donc au son, à la musique et non à la brillance, à la technique, à la virtuosité, bien qu'il ne manque de rien de ce côté-là non plus. Alors j'ai choisi de vous faire écouter Nelson Gerner dans Les Jardins sous la pluie de Debussy, qui seront immédiatement suivis d'une autre pièce, Les Reflets dans l'eau, du même compositeur et bien évidemment interprété par le même artiste, Nelson Gerner. Un très très beau disque, Zigzag Territoire, dans lequel il y a 3 estampes de Claude Debussy, des études extraites du 2e livre, des images, donc Reflets dans l'eau, bien sûr que nous allons entendre, ainsi que Hommage à Rameau et Un mouvement, et puis L'île joyeuse. Alors donc, je vous le rappelle, Jardin sous la pluie, Reflets dans l'eau, au piano, Nelson Gerner. Un très beau disque, Zigzag Territoire.

Voilà pour saluer la publication chez Zigzag Territoire d'œuvres interprétées au piano par Nelson Gurner, des œuvres de Claude Debussy, nous venons l'entendre, Sous ses doigts, Jardin sous la pluie, et puis Les reflets dans l'eau. C'est avec une intégrale que nous allons continuer cette émission. Je dis intégrale alors que ce que nous venons d'entendre, c'était des pièces intégrales, bien sûr, j'ai pas coupé... pour vous faire écouter un petit bout des reflets dans l'eau, un petit bout aussi des jardins sous la pluie. Mais enfin, ces pièces appartenaient à des ensembles qui dépassent ces œuvres que nous venons d'entendre. Ce n'est pas le cas des trois mouvements de la sonate arpégionée de Franz Schubert que nous allons écouter pour poursuivre cette émission mi bémol. Elle est composée en trois mouvements, elle est en la mineur. Son numéro d'opus, c'est le Deutsch 821. Un mouvement vif au départ, c'est pas bien original, mais magnifique, sublime, ça c'est original. Allegro moderato, ensuite adagio et un allegretto final. Guitare d'amour, voilà donc le nom donné à l'instrument, l'arpeggione, par l'inventeur de cet arpeggione, le luthier viennois Johann Georg Stauffer. C'était une sorte d'instrument qui d'ailleurs n'est plus joué aujourd'hui, il n'est peut-être même plus fabriqué par des luthiers, un instrument, une sorte de guitare violoncelle à six cordes, légèrement plus petit qu'un violoncelle, et que l'artiste, à l'époque, tenait entre ses genoux, peut-être sans doute un petit peu à la manière de la viole de gambe, et qu'il jouait avec un archet. Alors, il a été à la mode pendant un certain temps, puis voilà que l'arpeggione a disparu de la circulation. C'est une œuvre qu'on joue aujourd'hui à l'alto, comme c'est le cas de Lisberto aujourd'hui, au violoncelle, parfois même au violon. Une œuvre de la fin de la vie du compositeur Franz Schubert, 4 ans avant son décès. Je vous rappelle les artistes qui vont donc interpréter ces trois mouvements de cette sonate en la mineur Deutsch 821 de Franz Schubert. Lisberto à l'alto, Adam Lallum au piano. Un très grand disque aussi celui-là, du label Aparté.

Nous venons d'entendre de Franz Schubert l'intégrale de la sonate en la mineur Deutsch 821, dite sonate Arpeggione, qui était interprétée par Lise Berthaud et Adam Laloum, un très beau disque aparté qui réunit aussi les Märchenbilder pour alto et piano de Robert Schumann, ainsi que la sonate pour alto et piano en mi bémol majeur, mi bémol comme notre émission, opus 120 numéro 2, ce qui n'est pas le titre de notre émission, de Johannes Brahms. Alors nous allons nous quitter. Je voudrais quand même vous faire écouter une dernière pièce, une polonaise de Frédéric Chopin, pour conclure cette émission mi bémol aujourd'hui. Et je vous propose celle en ut mineur, opus 40. Le CD réunit d'autres polonaises du compositeur, 7 en tout, qui sont des polonaises que Frédéric Chopin a composées à différents moments de sa vie. C'est d'ailleurs un genre musical qu'il a abordé très tôt. Il avait 7 ans quand il a composé sa première polonaise, qu'il a jouée en concert. Et 29 années plus tard, il en écrira une autre, la plus développée, la plus longue aussi, la polonaise fantaisie, que nous aurons l'occasion d'écouter une autre fois, pas aujourd'hui. Alors écoutons comme promis la polonaise en ut mineur, opus 40 de Frédéric Chopin, sous les doigts de Rafał Blechatz. C'est un disque Deutsch Grammophon.

Voilà que se termine cette émission mi bémol avec cette polonaise opus 40 en ut mineur, Allegro Maestoso, Raphaël Blechatz au piano dans un très très beau disque consacré à des polonaises, exclusivement des polonaises de Frédéric Chopin, un disque Deutsche Grammophon. Merci pour votre fidélité, merci d'apprécier toutes ces perles de l'actualité du CD classique. Voilà, après Chopin, après Schubert, Debussy, eh bien ce sera au revoir, à très très bientôt.

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2: Je vais vous lire un extrait de Fou de rue, Duel au vieux port, de Michel Lédier aux éditions Hachette. Alerte rouge. Au repas du soir, à l'Institut Riffler, le calme règne. Gabriel, les technos et tags, qu'on voit rarement sur son ballon, ont mangé bien sagement dans le réfectoire. Chrono les a abandonnés un instant, leur laissant le soin de débarrasser, mais la tentation est grande de se livrer en son absence à quelques passes périlleuses. Coup de pied, coup de tête, amorti de la poitrine, le ballon tourne entre les quatre as de l'Institut Riffler, évitant le mobilier et la vaisselle. Utilisant la diagonale de la salle, Tag fait une longue et haute passe à Tech, mais ce dernier est trompé par un curieux rebond au plafond. Le ballon vient heurter violemment le casier en plastique qu'il tenait dans ses mains. Tous les verres qui s'y trouvaient s'envolent. Malheur ! Afin d'éviter la casse, Tech se jette à l'horizontale sur une table, sans quitter les verres des yeux. Le casier maintenu sur son ventre, il effectue une glissade sur le dos. Comme par magie, les verres retombent un à un dans leur logement. Par la porte vitrée du réfectoire, Chrono a assisté au sauvetage. Il en reste bouche bée. Ils sont vraiment doués, pense-t-il en ouvrant la porte. Sans doute devrait-il les gronder, mais il s'abstient de tout commentaire. « Vous avez débarrassé les tables ?» demande-t-il l'air de rien. Les quatre garçons sortent du réfectoire sous son nez. « Oui, monsieur, » dit Gabriel. « Tout est nickel, renchérit Tag. Tout beau, » ajoute Tag. « Tout propre, » conclut Nous. Plus tard ce soir-là, une fois la nuit tombée, les garçons commentent leurs exploits dans leur dortoir du deuxième étage. Le coup des verres d'Ino, c'était carrément géant. « On remet ça demain, les gars. »« Demain, vous ne serez pas là, » répond Gabriel. « Vos parents vont venir vous chercher. »« Tu parles. »« Je te parie qu'ils ne viendront pas, » dit Tech. « Ça ne sera que le quatrième dimanche d'affilée qu'on passe ici. » Tag est allongé sur son lit. Il joue avec son ballon. La discussion ne le concerne pas. Gabriel, lui, a une pensée pour les siens. Moi, mes parents, je les vois que pendant les vacances et encore pas toutes. Ma mère en Afrique, mon père en Asie, difficile de faire plus compliqué. Soudain, Tag se redresse. Ma mère est loin, mes parents nous oublient. Arrêtez de pleurnicher, les gars. Vous voulez que je vous dise ? Moi, je me débrouille très bien tout seul. Je vous ai lu un extrait de Foot de rue, Duel au vieux port, de Michel Lédier aux éditions Hachette.
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3: Avec pour invité Mokhtar Ndiaye. Sur Bléville, il y a une grande population avec des origines différentes.
5: Oui, beaucoup d'origines différentes. Il faut savoir que sur Bléville, on a 16 000 habitants. 16 000 habitants, donc avec pas mal d'origines différentes. On a même un foyer, je ne sais pas si vous connaissez, qui s'appelle Koalia.
3: Oui.
5: Qui est sur Bléville également. Donc ce qui nous permet d'avoir en fait une diversité culturelle qui est très très importante.
3: Vous arrivez à contacter toutes les origines, à les mettre en contact?
5: En fait, il y a tellement d'origines et tellement de monde qu'on a du mal à savoir en fait, bon, est-ce qu'aujourd'hui on fait une soirée un petit peu plus thaïlandaise parce qu'il y a beaucoup plus de Thaïlandais, etc., etc. Donc on a du mal, oui. Il y a tellement d'origines, c'est tellement diversifié. Et on a tellement. On a des zones pauvres, comme des zones qui sont modérées. On a des lotissements, on a des barres d'immeubles, on a des cités. C'est très compliqué à Abbeville. On a de tout.
6: Je vois aussi dans les projets que vous proposez, il y a l'épanouissement, l'éducation, le développement aux jeunes en organisant des événements culturels. Il y a du soutien scolaire, par exemple?
5: Oui, il y a du soutien scolaire. L'association propose du soutien scolaire. Donc, pour le primaire et le collège. Alors, pour le primaire, il faut savoir que c'est une séance collective, donc où vous avez des ex-professeurs donc, qui sont à la retraite, ou bien des futurs professeurs fraîchement diplômés, ou bien des futurs professeurs qui sont encore en études et qui rêvent de devenir professeurs des écoles. Donc on a un encadrement de qualité. Donc on fait du soutien scolaire et de l'aide aux devoirs, parce qu'il faut distinguer. L'aide aux devoirs, on aide l'enfant à faire ses devoirs, et le soutien scolaire, on vient l'aider sur ses lacunes. Donc nous, on fait les deux. On propose, puisqu'on est sur un créneau d'une heure et demie, de commencer par l'aide aux devoirs et de terminer par le soutien scolaire, pour avancer encore un petit peu plus sur le programme. Et donc malheureusement, cette année, on est complet, puisqu'en fait, on travaille en groupe très très réduit, justement pour que les enfants bénéficient d'un accompagnement personnalisé. Pareil pour le collège, par contre, on est sur des séances individuelles. Et donc pour les séances individuelles, c'est uniquement du soutien scolaire pour les élèves originaires du collège. Et donc, par exemple, en mathématiques, on fait intervenir un prof de mathématiques qui voit durant 2 heures un collégien, et donc il va travailler sur ses lacunes pendant 2 heures. Si on a besoin d'un prof d'anglais, on fait intervenir un professeur d'anglais. Si on a besoin d'un professeur d'espagnol, on fait intervenir un professeur d'espagnol, et ainsi de suite.
6: Et comment vous les repérez, ces enfants qui ont des difficultés? Ce sont les parents, ce sont les écoles qui vous contactent?
5: Alors, il faut savoir qu'on a fait un affichage très très massif lorsqu'on a lancé ce dispositif, donc à la sortie des écoles. On a contacté les écoles, on a des contacts dans les collèges de secteur, donc on envoie des mails, mais c'était principalement de l'affichage à la sortie des écoles, et en fait on a eu carton plein en une semaine, c'était rempli.
6: Là encore, on fait un appel donc à d'autres professeurs pour pouvoir donner plus de soutien. Alors ça correspond à combien d'enfants à peu près qui sont touchés et qui sont aidés par votre association Alim Tastrit?
5: En primaire, on a 15 enfants qui sont inscrits, et sur la classe collège, je suis environ une dizaine d'enfants. Parce qu'il faut savoir que c'est moi qui donne les cours de mathématiques. On a un gros problème de mathématiques sur le quartier. Donc je ne sais pas pourquoi et je ne pourrais pas vous dire. Mais je suis une dizaine d'enfants et c'est que pour les mathématiques.
6: Il y a une abstraction dans les mathématiques.
5: Je ne sais pas pourquoi. Pourtant, je trouve pas ça si compliqué.
6: Oui, c'est ce que disent tous les profs de maths. Ouais. On rappelle votre adresse, 27 allée Henri Vossard, on dit que c'est à Bléville. Un numéro de téléphone, 07 65 19 88 55. Merci à Stéphanie Vincent qui nous organise tous ces rendez-vous. Merci à Jérôme Aubin au son, à Sarah Rodriguez au montage. Merci à vous, Mokhtar Ndiaye, pour cette association Alim Tastrit.
5: Merci à vous.
6: Rendez-vous le 29 août. À quel endroit déjà?
5: Au gymnase du Saint-Paulin.
6: On y sera.
5: Merci.
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6: Le Hangar Zéro au Havre est né de l'envie de créer un espace ouvert, accessible et collectif, dédié aux rencontres, à la coopération, à la création et au soutien. Dans un contexte plus qu'incertain, cet objectif reste inchangé, faire vivre un lieu commun, ancré sur le territoire, attentif aux enjeux sociaux, culturels et écologiques, et ouvert à toutes et à tous. Notamment, tous les mardis, il y a une distribution AMAP de 18h à 19h, mais c'est sur inscription.

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Parmi les très nombreuses œuvres de Vivaldi, il y a le répertoire pour la mandoline. Je vous invite à redécouvrir le concerto RV 532 pour deux mandolines, cordes et clavecin avec I Solisti Venetti dirigé par Claudio Cimone.

0: C'était deux mandolines en dialogue dans ce concerto RV 532 d'Antonio Vivaldi.
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0: C'est une sorte d'accalmie entre deux orages. C'est au milieu de la tempête, en fait, que nous retrouvons ce mouvement lent de la sonate numéro 17 de Beethoven.

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1: Sur un clavecin datant de 1759, je vous invite à découvrir le prélude en do majeur BWV 924 de Jean-Sébastien Bach. Ce sont des pièces pour le clavecin que le grand Bach a dédié à ses enfants et particulièrement à Wilhelm Friedemann.

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1: Je vous donne rendez-vous à présent avec la musique de Dvorak. Souvent, on écoute de la musique symphonique, grandiose. Là, nous allons dans une partition un peu plus intimiste. Pour violon et piano, les chansons que maman me chantait. Donc, extrait d'un album Gypsy Song numéro 4.

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1: Fa majeur, la plus rustique, la plus champêtre de toutes les tonalités, ici sous la plume de Joseph Haydn dans son quatrième concerto pour le roi Ferdinand IV de Naples. Nous retrouvons Helmut Kölk à la flûte, Gerhard Feder au hautbois, la Camerata Rheiniana dirigée par Hans-Peter Gmür.

0: C'était le 4e concerto pour le roi Ferdinand IV de Naples, concerto en fa majeur. Nous avons pu entendre un allegro, un andante et un final avec la Camerata Regniana dirigée par Hans-Peter Gmür.
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0: Nous allons à la rencontre de la musique d'Edouard Grieg dans la célèbre suite de Peer Gynt. Alors, à quelques moments du jour, de la nuit où nous entendons cette musique, c'est toujours un coin de matin dans la tête.
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1: Bonjour, bienvenue dans Conscience et harmonie. Que veut dire l'expression « lâcher prise » ? Pour ceux qui nous intéressent, cherchons en premier dans notre expérience. Cela pourrait être une forme d'abandon. L'abandon d'une idée, d'une obsession, l'abandon d'un sentiment, d'une colère, l'abandon d'un projet. Cela pourrait être aussi un retour vers soi. Prenons l'exemple de la colère. Rappelez-vous la dernière fois que vous avez été en colère contre quelqu'un. Quand la colère s'exprime, vous êtes hors de vous. À ce moment, à quel point êtes-vous attaché à avoir raison ? Est-ce que votre relation n'est pas plus importante que d'avoir raison ? Au moment où vous abandonnez la bataille, vous êtes dans une forme de lâcher prise. Cela est salutaire pour votre paix intérieure, pour votre relation et pour votre santé, car vous retrouvez l'harmonie nécessaire à votre équilibre. Peu importe que vous gagniez la bataille ou non, votre interlocuteur fera son expérience, cela lui appartient. Peut-être que votre colère vous aura permis de prendre votre place. Mais si elle dure, elle fait plus de mal que de bien, à vous-même en premier. Le lâcher-prise est là, dans cet instant où vous revenez en vous-même pour respirer, pour faire un pas sur le côté et devenir témoin de ce qui se passe. D'un point de vue physique, vos ondes cérébrales ralentissent. Non pas pour entrer en phase de demi-sommeil, mais pour revenir simplement à un état de veille consciente. Hors de vous, vous montiez dans les tours, selon l'adage populaire. Le lâcher-prise est là. Lorsque vous rentrez en vous, vous desserrez votre étreinte sur un stress, vous respirez. Respirez, devenez observateur et reprenez le pouvoir.
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1: Bienvenue pour notre nouvelle émission de Estuaire en Seine, une émission sur la réserve naturelle de l'estuaire de la Seine. Et comme à notre habitude, eh bien, nous avons le grand plaisir de retrouver Stéphanie Reymann. Bonjour.
2: Bonjour.
1: Alors, vous êtes chargée de communication à la Maison de l'Estuaire. Et aujourd'hui, eh bien, vous nous emmenez en promenade. Ça tombe bien, il fait beau, c'est l'été.
2: Oui, enfin.
1: Et donc, dans la réserve naturelle, il faut le dire, il y a un certain nombre de parcours aménagés où on peut se balader, se promener, découvrir la nature, la réserve, voilà. Et donc, il y a 6 parcours au total. Et eh bien, je vous propose rapidement d'en faire un peu le tour, hein, si vous voulez bien.
2: Ouais.
1: Nous allons commencer par ceux qui se trouvent autour du pont de Normandie. Alors donc, tout d'abord, le plus ancien, vous m'avez dit, hein, le sentier des Vasières à la Roselière.
2: Juste pour la petite histoire, très rapide. On a démarré en fait l'aménagement de parcours sur le territoire de la réserve au début des années 2000, quand on a pris en charge la gestion de la réserve. Ça a mis quelques années. Et donc, on a ouvert un certain nombre de parcours en 2005. Et effectivement, le parcours des Vasières à la Roselière en fait partie de cette première salve de parcours qu'on a ouvert au public quasiment au début de la vie de la réserve.
1: Et alors ce parcours, il fait combien en termes de kilomètres, de temps ?
2: On a 2 options. Oui. Donc soit on reste en fait sur le... Donc c'est un parcours qui est très facile d'accès, qui ne nécessite pas d'équipement particulier, puisqu'on, en fait c'est un parcours qui longe le remblai véhicule d'accès au pont de Normandie, qui est entre le péage et le pont de Normandie. Et donc, en fait, on a 2 options. Soit on se contente de faire la distance entre le péage et le début du pont de Normandie, qui fait à peu près 2 km aller-retour. Et si on est téméraire et qu'on a envie de marcher, et surtout qu'on a envie de grimper...
1: On peut aller jusque de l'autre côté du pont, c'est ça ?
2: Voilà, c'est tout à fait ça. On peut effectivement passer à pied sur le pont, aller-retour, et dans ce cas-là, ça fait un peu plus de 6 km la boucle complète aller-retour depuis le péage jusqu'à l'autre rive de la Seine et retour.
1: Et le départ, c'est pont de Normandie.
2: Effectivement.
1: Le parking du pont de Normandie.
2: Voilà. Plus précisément, en fait, pour nos auditeurs le savent peut-être, mais donc la réserve dispose d'un petit espace d'accueil muséographique qui s'appelle la Maison de la Réserve Salavossette, qui est dans les bâtiments annexes du péage. Et en gros, le départ du parcours se fait devant l'entrée de la Maison de la Réserve. La particularité, l'intérêt de ce parcours, c'est qu'on est donc à plusieurs mètres de hauteur sur le remblai, on est au sec et on a quand même un point de vue assez chouette et très ouvert sur l'embouchure de la Seine, sur la Seine, sur les paysages de marais. Et puis pour ceux qui veulent observer éventuellement les oiseaux, il faut effectivement se munir d'une paire de jumelles, voire d'une longue vue, et plutôt d'y aller à marée descendante ou montante pour être sûr de pouvoir voir quelques oiseaux.
1: Et puis alors, depuis ce même parking du pont de Normandie, il y a un autre sentier qui démarre aussi.
2: Tout à fait.
1: Le sentier du Marais d'Enfar. Alors,
2: oui.
1: Celui-ci est un peu différent du précédent.
2: Pourtant, on est dans le même secteur géographique, hein, clairement. Par contre, on est dans une toute autre expérience, puisque donc on a ouvert le sentier du Marais d'Enfar juste pendant l'épidémie du Covid. C'est vraiment un parcours qui lui est très immersif dans les roselières et qui lui nécessite d'être équipé de bottes parce qu'on est dans la zone marnante, soumise aux marées, et donc le terrain est vaseux, parfois inondé, surtout quand on a un épisode météorologique qu'on subit comme celui qu'on subit actuellement. Mais par contre, on est vraiment dans les roseaux, on entend les oiseaux qui vivent dans les roseaux, on peut voir le busard qui nous passe au-dessus de la tête, etc. Donc on est vraiment dans une expérience qui est complètement différente du premier dont on a parlé, alors qu'on est à 1 km de distance.
1: Et alors ce sentier, il fait combien de kilomètres de long et on peut le faire en combien de temps à peu près ?
2: Alors il fait, si vous faites l'aller-retour complet, il fait 8,5 km à peu près. Mais on a créé ce sentier de sorte qu'il y ait plusieurs boucles en fait successives, et donc vous pouvez, la première boucle en fait fait 1,4 km, donc elle peut tout à fait être faite avec des enfants, et donc vous avez avez plusieurs niveaux de distance et de, je veux pas dire difficulté parce qu'on est sur du plat, hein, mais bon, c'est vrai que marcher dans la vase, dans un milieu, par endroit, peut être plus fatigant que voilà si vous faites un parcours sur un chemin bétonné, on va dire. Donc voilà, vous pouvez, vous avez plusieurs options et vous avez aussi deux départs. Vous avez le départ principal qui effectivement est au niveau du parking du Pont Normandie et vous avez un deuxième départ qui est à l'opposé en fait, duquel vous pouvez aussi démarrer le parcours au niveau de l'espace préservé.
1: Voilà, donc maintenant on part du côté du pont de Tancarville.
2: Oui.
1: Et là, il y a un autre sentier qui démarre depuis le bourg de Tancarville. C'est le sentier du bois des Écluses. Alors, est-ce que vous pouvez nous en parler aussi de celui-ci ?
2: Alors là, on change un peu de secteur, forcément. Ouais. Donc on est sous le pont de Tancarville et on est juste dans la périphérie des écluses du canal de Tancarville. Le sentier passe par ces systèmes d'écluses. Il rentre en fait ensuite dans le périmètre de la réserve par le biais d'un petit bois qui s'est développé sur les sédiments en fait, qui ont été déblayés lors de la création de la seconde écluse dans les années 70. Donc là, on est vraiment dans un univers plus intimiste. On peut, si on a la chance, croiser la bouille des chevaux de Camargue qui pâturent à l'intérieur du bois dans un parc. Et puis ensuite, on débouche sur la Seine via le chemin de halage. Et là, du coup, on peut voir éventuellement les bateaux qui naviguent, les oiseaux. On passe d'un milieu boisé à, hop, on débouche vraiment sur le fleuve. Et puis on revient, on reboucle par les écluses. Et donc, ça fait à peu près 8 km, pareil, pour la boucle. Et
1: là, on laisse la voiture
2: Dans le bourg de Tancarville.
1: Dans le bourg de Tancarville.
2: Voilà. Et en hiver, pour les gens qui sont notamment intéressés par les observations d'oiseaux, on peut faire un détour... une fois arrivé au chemin de halage, vers l'ouest, pour aller vers plusieurs observatoires qui ont été aménagés il y a quelques années aussi, qui donnent sur une zone de quiétude qui est inondée en hiver et sur laquelle on peut voir pas mal d'anatidés, de canards, et notamment les cygnes de Bewick au mois de janvier-février.
1: Donc des configurations différentes selon les périodes, selon les saisons,
2: oui,
1: l'été ou
2: voilà.
1: L'hiver.
2: C'est des sites qui sont vraiment intéressants pour l'instant, en tout cas vis-à-vis de la gestion qu'on en fait de ces zones, qui sont très intéressants les mois d'hiver.
1: Donc on revient sur un sentier que vous nous aviez présenté lors de l'émission précédente, puisqu'il vient d'être inauguré ou lancé,
2: ouvert.
1: En tout cas, ouvert, voilà le terme exact. C'est celui qui se trouve entre les deux ponts, c'est le Marais du Hod. Alors est-ce que vous pouvez nous redire très rapidement qu'est-ce qu'on va y trouver dans ce sentier ?
2: Là on est au milieu du Marais. Alors ça

0: En reproduction, les oiseaux d'eau aussi qui fréquentent une zone de quiétude qui est équipée maintenant de postes d'observation qui ont été donc réalisés l'année dernière. Et donc c'est un parcours assez qui a vraiment pas mal de centres d'intérêt différents et qui, à mon avis, lui peut se pratiquer toute l'année. Il y a toute l'année des choses différentes, intéressantes à voir.
1: Alors voilà, on quitte maintenant la rive droite et on va côté rive gauche.
0: On passe de l'autre côté de l'eau.
1: Et là, il nous reste deux sentiers à découvrir. Alors le premier, c'est le sentier à fleurs d'eau, fleurs avec un petit jeu de mots, puisque ça fait référence aussi au département de l'Eure.
0: Oui, puisque de l'autre côté de l'eau, nous sommes dans le département de l'Eure. Et rappelons qu'il y a un petit bout de réserve naturelle qui est situé sur ce territoire au niveau du Marais, qui est entre l'embouchure de la Risle et la Seine. Et donc effectivement, là, on est sur un tout petit parcours, il fait à peine 2 km, mais l'intérêt de ce parcours de Berville, c'est que on est en bord de Seine, encore une fois. On reste tout le temps au bord de l'eau. Ensuite, on suit avec l'embouchure de la Risle, et ensuite, on revient par un petit canal qui a été creusé, en fait, à l'époque des derniers travaux d'endiguement de la Seine. Et donc, on reste vraiment dans cet univers aquatique. On évoque aussi l'ancien passé maritime de la commune de Berville, puisqu'il y avait une activité de pêche, pas récréative, hein, mais professionnelle. Et puis, voilà, on est dans un univers assez sympa. Et puis, le parcours est vraiment très, très facile. Donc, vous pouvez y aller largement avec une poussette, avec des enfants. Il est assez dépaysant. Et l'intérêt, c'est que pour ceux qui aiment marcher, parce que c'est vrai que du coup, il est assez court à faire. Ce parcours peut être prolongé par le sentier entre Bocage et Estuaire.
1: Donc, le dernier sentier dont nous devons parler.
0: Qui est situé sur la commune de Conteville, qui est mitoyenne de Berville. Et donc, vous pouvez prolonger votre balade par ce deuxième parcours, en fait, qui, lui, part plutôt dans la campagne normande, avec des paysages plutôt bocagers, avec, on passe à côté aussi de jolies chaumières normandes, etc. Donc un paysage plutôt bucolique, très calme, très reposant, et on finit avec une vue en plongée aussi sur l'estuaire, qui est assez sympa, avec le pont de Tancarville en toile de fond, le phare de la Roque et la Seine et la Risle qui coule au milieu. Non, c'est assez chouette.
1: Voilà, on a relevé le défi, Stéphanie, de présenter ces 6 parcours dans un temps record. Pour ceux qui voudraient en savoir plus et qui voudraient se rendre sur ces sentiers, eh bien, ils peuvent avoir toutes les informations qu'il faut en se rendant sur votre site internet maisondelestuaire.org, maison de l'estuaire tout attaché. Et puis là, sur le site internet, on y découvre un onglet découverte. Et là, ça renvoie justement à une cartographie des différents sentiers. On vous souhaite donc de faire de jolies promenades dans l'estuaire de la Seine. Voilà, c'était Estuaire en Seine, une émission sur la réserve naturelle de l'estuaire de la Seine. Merci beaucoup Stéphanie Reymann d'être venue nous parler de ces sentiers. À bientôt.
0: À bientôt.
1: Au revoir.
0: Au revoir.
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1: Jacques Sauvagna, merci de nous rejoindre une nouvelle fois à ce micro. Bonjour.
4: Bonjour.
1: Vous êtes scientifique, chercheur, professeur en sciences et foi. Vous nous accompagnez régulièrement autour des sujets, notamment liés aux origines de notre monde. Lors d'émissions précédentes, vous vous êtes arrêté sur notamment la théorie de l'évolution qui tente d'expliquer l'origine de notre monde, entre autres. Alors, comment est-ce que vous percevez, vous, en tant que scientifique vous-même, les conclusions de cette théorie de l'évolution ?
4: Alors, certaines des conclusions sont intéressantes, mais malheureusement, il y a eu des conclusions abusives qui ont été faites par certains évolutionnistes, déjà du temps de Darwin. Son ami Thomas Huxley, par exemple, avait tiré la conclusion que grâce à cette théorie, on pouvait justifier une attitude

0: athée, une attitude qui s'oppose à la religion.
1: Donc finalement, ça a devenu une sorte d'idéologie ?
0: Oui, alors à ce moment-là, oui, c'est une déformation d'une théorie scientifique. On sort du domaine de la science. De même, Ernst Haeckel, l'apôtre, qui se disait l'apôtre du darwinisme en Allemagne, lui aussi avait cette même façon de faire, des discours anti-religieux, anti-cléricaux, assez violents. Et Darwin, d'ailleurs, à ces deux-là, leur avait conseillé de modérer leur façon de faire, parce que lui-même n'était pas du tout de ce type-là.
1: Ça veut dire que finalement, les disciples de Darwin ont fait dire à Darwin ce qu'il n'a pas forcément dit ?
0: Oui, exactement, exactement. Francis Galton, un cousin de Darwin, a lui tiré de cette théorie quelque chose que Darwin n'avait pas pensé, c'est l'eugénique, c'est-à-dire tout le processus qui permettrait de faire une sélection de l'espèce humaine pour l'améliorer. Entre l'eugénique et l'eugénisme, c'est-à-dire la sélection des individus plus ou moins forcés, vous voyez la limite. Bien plus tard, au XXe siècle, lorsque on a fêté le centenaire de Darwin, de la publication de son livre en 1959, Julian Huxley, le petit-fils de Thomas Huxley, que j'ai cité tout à l'heure, a fait un discours tout à fait étonnant. Et il a dit ceci dans son discours: « Dans le système de la pensée évolutionniste, il n'y a plus de besoin et de place pour le surnaturel. L'homme évolutionniste ne peut plus, dans sa solitude, se réfugier dans les bras de l'image d'un père divinisé qu'il a lui-même créé, ni échapper à la responsabilité de prendre des décisions en s'abritant sous le parapluie de l'autorité divine, ni se dispenser de la lourde tâche d'affronter ses problèmes et de planifier son avenir en se reposant sur la volonté d'une providence omnisciente, mais malheureusement impénétrable. » Donc vous voyez, c'est un discours qui montre bien que grâce à l'avancée de cette théorie, on a cette façon triomphaliste de dire, voilà, on n'a plus besoin de Dieu, l'homme est capable de se débrouiller tout seul.
1: Alors que finalement, cette théorie est loin d'avoir fait ses preuves.
0: Disons qu'elle est loin d'être parvenue à expliquer ce qu'elle aurait voulu expliquer. Il y a des explications qu'elle a apportées, mais elle n'est pas arrivée jusqu'au bout. Il y a encore des failles. Et donc, vous avez maintenant des évolutionnistes, ultra-évolutionnistes, comme Richard Dawkins, que j'ai déjà mentionné, qui dit ceci: c'est grâce à Darwin que l'athéisme a pu être une solution satisfaisante pour l'intellect, par exemple. Un autre, Daniel Dennett, qui est plus un philosophe qu'un scientifique, il a écrit ceci: « Le Dieu bienveillant qui a façonné avec amour chacun de nous, ce Dieu-là est, comme le Père Noël, un mythe de l'enfance auquel un adulte sain, sans illusion, ne pourrait croire littéralement. Ce Dieu-là doit être abandonné purement et simplement. » Donc, vous voyez, ce sont des réactions extrêmement dures et qui, donc, se font les partisans, les militants de l'athéisme. Alors ceci, chacun a le droit de penser ce qu'il veut, mais employer une théorie scientifique pour le faire, ça n'est pas normal. C'est sortir du domaine scientifique. Une théorie scientifique ne parle pas de Dieu. Ne peut pas dire Dieu existe, Dieu n'existe pas. Et ça, c'est un abus. Heureusement, un certain nombre d'évolutionnistes bien connus n'ont pas pris ce chemin, et certains admettent qu'effectivement on peut penser à quelqu'un, une intelligence supérieure, qui a pu intervenir dans ce processus, peut-être, sans l'affirmer non plus. Mais quand ils disent ça, ils se rendent bien compte qu'ils ne parlent plus en scientifique.
1: Jacques Sauvagnat, merci pour votre intervention à ce micro. Donc, on se rend bien compte que la question liée aux origines reste complètement ouverte. Et donc, on se retrouvera sans doute pour une prochaine chronique à nouveau autour de ce sujet. Merci beaucoup. Au revoir.
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2: Bonjour et bienvenue dans la revue Santé. Nous sommes avec le docteur Jean Lindsay. Bonjour.
3: Bonjour Oscar.
2: Alors nous faisons chaque semaine un tour d'horizon de l'actualité médicale, de nouvelles recherches, des découvertes surprenantes, mais aussi des questions de prévention au quotidien. L'objectif, c'est de rendre la science plus claire et utile pour chacun de nous. Alors eh bien, lançons-nous tout de suite dans cette nouvelle page de la revue Santé. Et tout d'abord, nous parlerons de la perte des muscles, docteur Jean Lindsay. Est-ce que c'est quelque chose d'irrémédiable?
3: Ah voilà, ben non, c'est pas irrémédiable. Et c'est une étude d'un auteur qui s'appelle Chen, qui a fait une revue systématique avec méta-analyse de 12 essais contrôlés randomisés. Et dans le monde actuel, on a une augmentation de l'obésité et une augmentation de la sarcopénie, c'est-à-dire que les gens ont beaucoup moins de force musculaire.
2: Oui.
3: Et cette recherche systématique a montré que quand on avait de l'entraînement en résistance, en intensité, c'est-à-dire s'accroupir, se relever, faire des pompes, eh bien, on avait très rapidement une récupération de la force musculaire et donc une lutte contre la sarcopénie, contre la perte des fibres musculaires, la diminution de la force musculaire. C'est-à-dire qu'il faut non seulement avoir de l'activité physique, mais quand on vieillit, il faut avoir de l'exercice en intensité.
2: Faire de l'effort, vous voulez
3: dire. De l'effort. Il faut faire des exercices, c'est très simple, hein, il suffit de... il faut faire des exercices jusqu'à épuisement. De l'exercice et des pompes,
2: des exercices les squats, de force, vous voulez dire.
3: Des exercices de force. Uh-huh. Il faut de la force.
2: Uh-huh.
3: Et pas seulement de l'endurance sous-maximale.
2: Voilà. Et en faisant ça, on peut récupérer justement de la force.
3: Ah ben, on récupère très vite de la force, quel que soit l'âge. Et on a l'entraînement en résistance a été associé à une augmentation de la force. Et surtout une réduction de la masse grasse. Ça fait maigrir. Et ça améliore tous les paramètres biologiques.
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2: Une autre question qu'on peut se poser, enfin que je vous pose, docteur Jean Lindsay, je ne sais pas si on se la pose habituellement. Est-ce que vivre près d'un golf est sans danger?
3: Alors, c'est une étude publiée dans le JAMA, Neurology, le journal des médecins américains, qui montre que vivre auprès d'un golf augmente le risque. Si vous vivez à moins d'un kilomètre 6 d'un golf, ça augmente de 126% le risque de Parkinson.
2: C'est énorme.
3: Ah ben oui. Et de même, si vous vivez près d'une zone de distribution d'eau potable dans lesquelles se trouve un golf, ça augmente le Parkinson de 49%. Ça, on pense que c'est lié aux pesticides. Hein. L'auteur s'appelle Krzyzanowski et c'est publié dans le JAMA, comme je viens de le dire. C'est donc là, ça encore une raison de se méfier, pour se méfier des pesticides.
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2: Pour terminer, dernière question, est-ce qu'il vaut mieux vapoter que fumer quand on est enceinte?
3: Eh ben non, c'est pareil. Les risques pour l'enfant à naître sont les mêmes. Que vous fumiez ou que vous vapotiez.
2: Donc il y a une étude qui montre ça.
3: C'est une étude qui est publiée dans Women on Birth, portant sur 420 000 femmes enceintes. Et on a séparé en vapoteuses, fumeuses, et on a regardé les résultats, et on s'est aperçu qu'on avait un risque accru de 40% d'accouchement prématuré chez les vapoteuses et les fumeuses, de 49% de faible poids à la naissance chez les fumeuses et les vapoteuses. Donc, faut ni fumer ni vapoter.
2: Voilà, c'est mieux. Voilà qui termine cette nouvelle revue Santé avec le docteur Jean Lindsay. Comprendre, prévenir et agir, c'est le meilleur moyen de rester en bonne santé au quotidien. Merci de nous avoir écoutés.
3: Et de ne pas coûter d'argent à la sécurité sociale.
2: Merci donc de nous avoir écoutés et retrouvons-nous très bientôt pour un nouveau rendez-vous médical. Docteur Jean Lindsay, au revoir.
3: Au revoir Oscar.
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1: Vous aimez danser? 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Au Normandie, au Havre, le Théâtre de Normandie organise un thé dansant. C'est animé par Aude. Elle est régulièrement invitée au Normandie pour animer justement ces thés dansants. On peut s'inscrire sur le site du Normandie. 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
2: 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Bonjour à tous, aujourd'hui une reprise par le groupe The Pogues, Dirty Old Town. Dirty Old Town, chanson britannique écrite par Ewan McCall en 1949, rendue internationalement populaire par les Dubliners, puis par les Pogues. C'est la version que nous allons entendre aujourd'hui. Cette chanson fut écrite en référence à Salford, ville du Lancashire en Angleterre, la ville où Ewan McCall a été élevé. Lorsqu'il écrivit cette chanson, les autorités locales furent d'abord mécontentes que Salford y soit publiquement surnommé « sale vieille ville ». C'était pourtant un surnom connu de tous les Anglais et à la suite de nombreuses critiques, un passage fut modifié par l'auteur et la ville de Salford n'était plus citée dans la chanson. Lorsque The Spainers furent les premiers à populariser cette chanson, ils chantèrent la version originale désignant Salford. Rien de surprenant puisque le chanteur du groupe, Mike Groves, était lui-même de Salford. Alors au début, ce titre ne fut composé que pour servir d'interlude dans un spectacle d'Ewan McCall qu'on donnait en 1949 à Salford, spectacle intitulé « Paysages avec des cheminées ». Mais la montée de popularité que connaissait la musique folk à l'époque fit rapidement de Dirty Old Town un classique du genre. La chanson dresse un portrait acide du nord de l'Angleterre, région très industrielle, et amorce l'école littéraire des Hungry Young Men, mouvement qui marqua la littérature anglaise des années 50. Dirty Old Town ayant été surtout popularisé par The Dubliners et The Pogues, deux groupes de musique irlandaise internationalement connus, le grand public pense souvent qu'il s'agit d'une chanson traditionnelle irlandaise. En Irlande, beaucoup de gens pensent d'ailleurs que cette chanson se réfère à Dublin. Même en Angleterre, le grand public ignore souvent qu'elle fut écrite par un Anglais d'origine écossaise de surcroît. Mais la magie de cette chanson fait qu'elle s'adapte finalement très bien à de nombreuses villes industrielles. Nous écoutons The Pogues.

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0: Bienvenue pour notre émission Sentez-vous bien. Nous sommes aujourd'hui en compagnie du docteur Jean Lindsay. Bonjour.
1: Bonjour Oscar.
0: Alors, docteur Jean Lindsay, vous venez ici à ce micro pour nous parler de santé. Et aujourd'hui, vous allez nous parler d'un livre précisément qui s'intitule « Drogue, alcool et agression ». C'est un ouvrage de Laurent Bègue aux éditions Dunod. Alors, est-ce que vous pouvez nous présenter ce livre, docteur ?
1: Eh bien, écoutez, c'est un livre qu'on attendait, en fait. Il y a longtemps qu'on sait que la drogue et l'alcool mènent à la violence, à la délinquance et aux agressions. Et il nous manquait un ouvrage de référence sur le sujet. Alors Laurent Bègue, qui est professeur de psychologie sociale à Grenoble, et François Beck, qui dirige l'Observatoire français des drogues et des toxicomanies, se sont concertés pour ouvrir clairement le débat sur les rampantes drogue, alcool et agression. Et leur ouvrage fait le point sur toutes les connaissances qui existent aujourd'hui sur le sujet. C'est proprement passionnant. Et cela devrait donner matière à penser à nos dirigeants. Parce que on a vraiment l'impression, quand on a lu ça, qu'il y a un gisement d'amélioration sociétale énorme. La drogue et l'alcool sont responsables d'un nombre de malheurs des hommes, mais énorme. Que ce soit les conflits, les violences intrafamiliales ou extrafamiliales, sont majoritairement sous-tendues par des prises d'alcool ou de drogue.
0: Et alors, docteur Jean Lindsay, il était utile de prouver qu'il y a un lien entre drogue, alcool et agression, enfin violence conjugale ?
1: Ou pas conjugal, hein. Tout le monde le sait, de manière implicite, oui. Mais on ne le sait pas de manière précise.
0: Et là, on a vraiment des données précises.
1: Ah oui, quand on le voit de manière précise, ça amène à exiger des pouvoirs publics que des mesures soient prises pour lutter contre ce qui est un fléau.
0: Et qu'est-ce qui est précis, justement, dans ce livre ?
1: Quand dans un couple, vous avez de l'alcool ou de la drogue, bah écoutez, le risque de violence conjugale est multiplié par 3, c'est tout. Les agressions physiques dans les couples sont multipliées par 8 les jours où l'homme boit. Le jour où l'homme ne boit pas...
0: Ça va mieux.
1: Ça va beaucoup mieux. Mm-hmm. Et les agressions physiques graves sont multipliées par 11. 60% des agressions surviennent dans les 2 heures qui suivent la consommation d'alcool.
0: Donc là, il y a un lien direct.
1: Et les femmes qui se font battre sont statistiquement aussi, elles, alcoolisé. C'est-à-dire que c'est un couple alcoolique, c'est une source énorme de violence intrafamiliale, avec les conséquences que vous imaginez chez les enfants. Hein.
0: Ça, c'est pour l'alcool et pour la drogue, il y a des données aussi que vous pouvez nous citer.
1: Bah, pour les lycéens cannabiques, par exemple, on a un risque de 35% supérieur d'avoir été auteur d'agression. Alors, on a un problème, c'est qu'aux heures de grande écoute, dans les films, on a 93% des films qui font apparaître de l'alcool et 22% des drogues illicites, maniées bien sûr par des héros avec un caractère positif. Donc ça amène à l'usage de ces substances. C'est ce qui explique peut-être, sûrement même, le fait qu'on a actuellement un fléau chez les jeunes, puisqu'on a une augmentation des alcoolisations ponctuelles intenses, les API, ou encore binge drinking, hein. Nous avons un problème de santé publique monstrueux, puisqu'on a une augmentation des alcoolisations massives chez les jeunes.
0: Sur quelques années, hein, une augmentation sur quelques années.
1: Les jeunes consommant plus de 5 verres en une occasion, dans le mois, sont passés de 45% en 2005 à 48% en 2008 et 53% en 2011.
0: Et quand vous dites les jeunes, ce sont les lycéens.
1: Ah oui, à partir de lycéens. Mmh, ouais. Mmh. Donc ça veut dire qu'actuellement, nous avons une jeunesse qui majoritairement s'alcoolise massivement. Il y a plus de jeunes qui s'alcoolisent massivement que de jeunes qui ne s'alcoolisent pas massivement lorsqu'ils sortent. Et ça, c'est un problème de santé publique majeur.
0: Ce livre tend à prendre conscience du problème pour inverser la tendance ?
1: Ce livre fait prendre conscience de manière précise de l'étendue des dégâts. C'est-à-dire que dire c'est pas bon, il y a un problème, bah tout le monde, finalement tout le monde le sait que c'est pas bon.
0: Que c'est pas bien de boire.
1: Ou de prendre de la drogue. Mmh. On sait que c'est pas bien. Mais on dit bon, Après tout, on peut bien boire un peu, on peut bien... Bon. Mais si on rentre dans le détail, si on voit comment c'est mauvais... En fait, jusqu'à maintenant, on dit, bon, s'il y a un petit peu de dégâts, bon, c'est pas très grave. Non, c'est pas ça. C'est très grave.
0: Là, on mesure l'étendue des dégâts. Donc, docteur Jean Lisset, je vous propose que vous puissiez revenir sur ce sujet lors d'une prochaine émission de Sentez-vous bien, où vous pourrez peut-être aborder le contenu un peu plus en détail.
1: Très volontiers, j'espère.
0: Merci beaucoup, à bientôt.
1: Au revoir.
0: Au revoir.

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0: Oui, beaucoup d'origines différentes. Il faut savoir que sur Belleville, on a 16 000 habitants. 16 000 habitants, donc avec pas mal d'origines différentes. On a même un foyer, je ne sais pas si vous connaissez, qui s'appelle Koalia.
1: Oui.
0: Qui est sur Belleville également. Donc, ce qui nous permet d'avoir en fait une diversité culturelle qui est très très importante.
1: Vous arrivez à contacter toutes les origines et à les mettre en contact.
0: En fait, il y a tellement d'origines et tellement de monde qu'on a du mal à savoir en fait. Bon, est-ce que aujourd'hui on fait une soirée un petit peu plus thaïlandaise parce qu'il y a beaucoup plus de Thaïlandais, etc., etc. Donc, on a du mal, oui. Il y a tellement d'origines, c'est tellement diversifié et on a des zones pauvres comme des zones qui sont modérés, on a des lotissements, on a des barres d'immeubles, on a des cités, c'est très compliqué à Belleville, on a de tout.
2: Je vois aussi dans les projets que vous proposez, il y a l'épanouissement, l'éducation, le développement aux jeunes en organisant des événements culturels. Il y a du soutien scolaire par exemple?
0: Oui, il y a du soutien scolaire, l'association propose du soutien scolaire, donc pour le primaire et le collège. Alors pour le primaire, il faut savoir que c'est une séance collective, donc où vous avez des ex-professeurs donc, qui sont à la retraite, ou bien des futurs professeurs fraîchement diplômés, ou bien des futurs professeurs qui sont encore en études et qui rêvent de devenir professeurs des écoles. Donc on a un encadrement de qualité. Donc on fait du soutien scolaire et de l'aide aux devoirs, parce qu'il faut distinguer. L'aide aux devoirs, on aide l'enfant à faire ses devoirs, et le soutien scolaire, on vient l'aider sur ses lacunes. Donc nous, on fait les deux. On propose, puisqu'on est sur un créneau d'une heure et demie, de commencer par l'aide aux devoirs et de terminer par le soutien scolaire pour avancer encore un petit peu plus sur le programme. Et donc malheureusement cette année on est complet, puisqu'en fait on travaille en groupe très très réduit, justement pour que les enfants bénéficient d'un accompagnement personnalisé. Pareil pour le collège, par contre on est sur des séances individuelles, et donc pour les séances individuelles c'est uniquement du soutien scolaire pour les élèves originaires du collège. Et donc par exemple en mathématiques, on fait intervenir un prof de mathématiques qui voit durant 2 heures un collégien, et donc il va travailler sur ses lacunes pendant 2 heures. Si on a besoin d'un prof d'anglais, on fait intervenir un professeur d'anglais. Si on a besoin d'un professeur d'espagnol, on fait intervenir un professeur d'espagnol, et ainsi de suite.
2: Et comment vous les repérez, ces enfants qui ont des difficultés? Ce sont les parents, ce sont les écoles qui vous contactent?
0: Alors, il faut savoir qu'on a fait un affichage très très massif lorsqu'on a lancé ce dispositif, donc à la sortie des écoles. On a contacté les écoles, on a des contacts dans les collèges de secteur, donc on envoie des mails, mais c'était principalement de l'affichage à la sortie des écoles, et en fait on a eu carton plein en une semaine, c'était rempli.
2: Là encore, on fait un appel donc à d'autres professeurs pour pouvoir donner plus de soutien. Alors ça correspond à combien d'enfants à peu près qui sont touchés et qui sont aidés par votre association à Limta Street?
0: En primaire, on a 15 enfants qui sont inscrits, et sur la classe collège, je suis environ une dizaine d'enfants. Il faut savoir que c'est moi qui donne les cours de mathématiques. On a un gros problème de mathématiques sur le quartier, donc je ne sais pas pourquoi et je ne pourrais pas vous dire, mais je suis une dizaine d'enfants et c'est que pour les mathématiques.
2: Il y a une abstraction dans les mathématiques.
0: Je ne sais pas pourquoi. Pourtant, je ne trouve pas ça si compliqué.
2: Oui, c'est ce que disent tous les profs de maths. Ouais. On rappelle votre adresse, 27 allée Henri Vossard, on dit que c'est à Belleville. Un numéro de téléphone, 07 65 19 88 55. Merci à Stéphanie Vincent qui nous organise tous ces rendez-vous. Merci à Jérôme Aubin au son, à Sarah Rodriguez au montage. Merci à vous, Mokhtar Ndiaye, pour cette association à Limta Street.
0: Merci à vous.
2: Rendez-vous le 29 août. À quel endroit déjà?
0: Au gymnase du Saint-Paulin.
2: On y sera.
0: Merci.
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1: Sénabou Lebec, vous nous parlez souvent du hangar zéro qui se situe 37 quai de la Saône au Havre. Et tous les jeudis, qu'est-ce qu'il se passe? C'est agam, il y a beaucoup de rendez-vous également le jeudi.
2: Alors tous les jeudis, on retrouve, c'est le chantier participatif enduiteur. Donc là, vous apprenez les techniques de,

0: de fabrication d'enduit-terre, ça part de la base, de la paille, de la terre, jusqu'à son montage sur le mur. Et c'est tous les jeudis de 9h30 à 16h30 et c'est gratuit.
1: C'est comme on faisait avant sur les chaumières, on enduisait par-dessus.
0: Avec les mains, c'est ça, avec des sacs de café, exactement.
1: Et c'est un très bon isolant, j'ai cru comprendre.
0: Très très bon isolant, on a pu faire des tests en plus pour prouver que sur l'inflammation ou sur l'isolation, ça fonctionnait très bien et oui.
1: Et même thermique et également, mais on retrouve ça en Afrique et en Asie un peu partout.
0: Bien sûr.
1: Le Hangar Zéro, on rappelle, c'est 37 quais de la Saône au Havre. De toute façon, il y a un site internet où tout est expliqué. Il y a les rendez-vous sur toute l'année. Et on peut venir en plus toute la semaine. C'est ouvert...
0: Du lundi au samedi. Et donc du coup, du lundi au jeudi, c'est de 9h à 17h. Et du jeudi au samedi, ce sera de 9h à 1h30.
1: Oui, des fois ça se termine tard au Hangar Zéro parce qu'il y a une bonne ambiance.
0: Exactement.

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3: Cette semaine, je vous propose de rester encore à Bruxelles, au cœur de Bruxelles, à deux pas de la Commission européenne. Je vous propose de découvrir le Bureau européen de l'environnement avec Faustine Bas de Fossé, qui est directrice pour la nature, la santé et l'environnement. Bonjour Faustine.
4: Bonjour.
3: Alors une émission dense avec toi, hein, parce que vraiment on est ici, on est au cœur des institutions, au cœur du combat à mener. Avec ce Bureau européen de l'environnement, tu peux nous expliquer ce que c'est en deux mots ?
4: Alors le Bureau européen de l'environnement, c'est la plus grande et certainement vieille aussi fédération d'organisations environnementales. Donc on a des membres dans plusieurs pays de l'Union européenne. En tout, on en a 196 membres dans l'Union européenne, sur le continent européen et même en Afrique d'ailleurs. Et on est une organisation qui fait ce qu'on appelle du plaidoyer, c'est-à-dire on fait, alors ça c'est un gros mot hein, maintenant aujourd'hui, mais du lobbying, mais pour l'intérêt général, pour la nature, pour l'environnement, pour la santé.
3: Vous êtes quand même un petit justement face aux autres lobbyistes. Hein. On croit parfois que les écolos ont une grande place en Europe, mais vous êtes avec des moyens bien inférieurs à ces lobbies qu'on a vu avec le Lobby Tour, avec Laura, bien en dessous des lobbies qui eux ont derrière beaucoup d'argent.
4: Tout à fait, un peu David contre Goliath. On est la plus grande, mais on reste très petit face aux intérêts privés qui sont fortement représentés ici autour des institutions européennes.
3: Alors vous, ces 180 organisations que vous représentez, c'est quel type d'organisation, par exemple en France, qui est membre de...
4: La plus connue en France, c'est France Nature Environnement, par exemple. Après, il y en a des plus petites. Mais voilà, France Nature Environnement, c'est un de nos plus vieux membres aussi du EEB.
3: Okay. Alors toi, ton rôle ici, quel est-il ?
4: Alors, mon rôle, c'est directrice, donc c'est un très beau nom, santé, nature, environnement, mais en gros, je chapeaute un peu les travaux de mes collègues autour de différentes politiques qui sont liées à la santé, à la nature, à l'environnement, donc par exemple, tout ce qui est biodiversité, donc toutes les lois européennes relatives à la biodiversité, ou bien encore produits chimiques, ou bien agriculture, donc la fameuse, ou peut-être pas fameuse, politique agricole commune.
3: Quand les lois arrivent ici, elles font après l'affaire de consensus, d'amendement de la part des députés européens. Et vous essayez de voir ce qui est mauvais pour l'environnement et vous essayez de dire aux députés, attention, danger, y a ça derrière. C'est ça votre rôle ?
4: Oui, mais déjà, alors effectivement, la Commission européenne n'a pas le pouvoir n'est pas un législateur, mais elle a quand même le pouvoir de proposer. Donc c'est elle qui propose les lois, qui les met à l'ordre du jour, qui les met sur la table, et ensuite ce sont les parlementaires européens et les ministres qui trouvent un accord entre eux. Et donc nous, on essaye d'influencer déjà au stade de la commission, au stade de la proposition de loi, afin de s'assurer que ce que la commission propose soit en phase avec l'urgence climatique, avec ce que nous disent les scientifiques et ce que crient les scientifiques depuis maintenant de nombreuses années sur la nécessité de changer de système, que ce soit alimentaire ou énergétique, et de répondre à la crise de la perte de la biodiversité, par exemple.
3: On sort d'une période qui a vu la mise en place sur la précédente mandature, le pacte vert, le Green Deal. Ce Green Deal avait fait l'objet de consensus à une très large majorité, c'est-à-dire tellement large qu'on était tellement à droite qu'on s'est retrouvé avec des mesures pour l'écologie qui oubliaient un petit peu la justice sociale. Ton regard sur le Green Deal, sur ce pacte vert là, on va le voir après, qui est un petit peu détricoté en ce moment.
4: Le Green Deal, c'était, ou pacte vert, Rétrospectivement, c'était quand même un agenda alors nécessaire, hein, parce que c'était en phase avec la science, avec ce que nous disent les scientifiques, comme je disais, depuis de nombreuses années. Mais par ailleurs, oui, ambitieux, enfin, dans le sens où ça remettait en question et certaines de nos législations, etc. Et ce qui était très intéressant avec le Green Deal, encore une fois nécessaire, hein, c'est que c'était une approche systémique. Donc, c'était un programme qui permettait de répondre à la triple crise à laquelle nous faisons face et qui est une crise existentielle finalement pour notre survie, qui est biodiversité, climat et pollution. Donc ça partait du principe que on ne peut pas atteindre la neutralité climatique qui était l'objectif suprême, on va dire, du pacte vert d'ici à 2050 sans répondre en parallèle à la crise de la biodiversité, puisque en fait on trouve les réponses aussi à la lutte contre le réchauffement climatique dans la protection de la biodiversité, et sans répondre aussi à la crise de la pollution qui est énorme en Europe, que ce soit pollution aux produits chimiques par exemple dans nos eaux, dans nos sols, etc. Et donc ce plan était comprenait plusieurs volets, plusieurs propositions de loi. Et rétrospectivement, quand on essaie de comprendre le pourquoi de ce plan, d'une part, c'est évidemment le rapport du GIEC qui a déclenché, puisque voilà, les faits, la science était indéniable, et aussi le mouvement des jeunes et les marches pour le climat qu'on a vues dans toute l'Europe avant la proposition de ce pacte vert. Et donc, c'était un plan ambitieux mais nécessaire qui s'est déployé donc sous la mandature antérieure, donc de 2019 à jusqu'aux élections en 2024.
3: Il était imparfait, comme on dit certains. Tu as le même regard?
4: Oui, il était imparfait parce que même s'il proposait d'avoir cette approche systémique, finalement, il ne remettait pas complètement en cause le système. C'était, il reposait quand même sur le postulat de croissance et de croissance verte. Donc, c'était déjà un peu bancal sur cet aspect-là de base, mais surtout là où il y avait des faiblesses, c'était surtout le volet social et sur la justice sociale, qui finalement a été ajouté, enfin, en faisait partie, mais on avait vraiment le sentiment que c'était un ajout et que ce n'était pas réfléchi vraiment au cœur du projet. Et ça s'est senti au fur et à mesure qu'on a avancé finalement dans le déploiement des différentes propositions de ce pacte, et c'est ce qui malheureusement a été aussi instrumentalisé par ceux qui n'ont jamais voulu de ce pacte, et jusqu'à en voir ces attaques multiples et comme c'était dit avant, le détricotage de ce plan.
3: Alors, ce qui est marrant, c'est que ceux qui en ce moment le dénoncent sont les mêmes, à droite et très à droite, qui ont empêché les mesures sociales d'être mises en place dans le pacte vert, j'imagine.
4: Tout à fait. Mais par contre, ce qui est quand même important de rappeler, c'est que quand le pacte vert a été proposé et qu'il a commencé à être déployé, il était soutenu par les trois grandes familles politiques, les socialistes, les centristes au niveau européen, donc Renew, et la droite. Et donc, quand on voit qu'aujourd'hui, c'est la droite, c'est le Parti populaire européen, le PPE, qui est le plus agressif dans le démantèlement du pacte vert, ouais, on se pose des questions. Enfin, c'est cynique et c'est schizophrénique aussi.
3: Un mot de la fin pour en finir avec, pour conclure un petit peu cette rencontre autour de vos actions. Un message à donner aux citoyens pour eux aussi à leur échelle vous soutenir, agir.
4: Dans l'environnement, il faut savoir que 80% de la législation environnementale et qui a trait aussi à la santé dérive de décisions européennes, de l'Union européenne. Donc en fait, le problème, c'est qu'il y a aussi une instrumentalisation par les États en blâmant Bruxelles pour de mauvaises décisions, etc. Mais on ne reporte jamais les choses positives, les avancées et ce qu'apporte l'Union européenne pour les citoyens. Et donc c'est ça un peu ce que j'appelle le gap, c'est que finalement on va voir des médias qui vont couvrir des histoires où Bruxelles, l'Union européenne est une mauvaise entité, etc., fait des mauvaises choses, mais pas forcément aussi les choses positives. Et je pense que le pacte vert, du coup, n'a pas suffisamment été relayé. Et finalement, peut-être parce qu'il n'y avait pas suffisamment de soutien, aujourd'hui, on est face à ce détricotage qui, par ailleurs, n'est pas suffisamment rapporté aussi dans les médias. Donc, s'informer, savoir, disséminer l'information, pour moi, ça fait partie aussi des choses à faire. en parler. Et puis après, on peut s'engager. Nous, enfin, on peut aussi s'abonner à notre newsletter. Comme ça, on est informé toutes les semaines, de manière hebdomadaire. Donc, s'informer, relayer, s'inscrire, à notre newsletter.
3: Voter.
4: Évidemment, voter au niveau national et aux élections européennes. Il y a des élections européennes. Alors, c'est tous les 5 ans. Donc, les dernières, c'était en 2024. Donc, ce sera en 2029. Mais ça peut paraître loin. Mais, et peut-être pour le mot de la fin, si on est face à ce détricotage, c'est aussi dû au résultat des élections européennes. Malheureusement, on a eu une vague, une montée de l'extrême droite très forte aux dernières élections européennes. Et donc, il ne tient qu'à vous de changer la donne en 2029.
3: Et on voit qu'en plus, cette extrême droite amène cette ère de la post-vérité qu'a lancé Trump. C'est-à-dire, on n'est plus dans nos décisions communes et avec les enjeux climatiques de biodiversité qui sont devant nous. On n'est plus dans la décision prise en fonction de facteurs scientifiques, mais dans la guerre des opinions, de la pensée magique, de choses complètement irrationnelles, mais qui vont faire le buzz sur les réseaux sociaux qui sont alimentés en général par la haine, par la peur. Et on est un peu dans cette ère-là. Donc restons des individus rationnels, surtout en France. On se veut le pays des Lumières. Restons rationnels, regardons la vérité scientifique et avançons de préférence tous ensemble. Merci beaucoup Faustine. On rappelle donc, si vous voulez voir, vous abonner à la newsletter, lire le site, c'est le Bureau européen de l'environnement. Au revoir Faustine.
4: Au revoir, merci.
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0: Philippe Aurouze, bonjour.
1: Bonjour.
0: Bienvenue ici, vous êtes pasteur et depuis quelque temps vous nous invitez à nous arrêter sur un récit que l'on trouve dans la Bible, c'est celui du prophète Jonas. Alors évidemment, presque tout le monde connaît cette histoire, au moins parce que Jonas va séjourner dans le ventre d'un grand poisson. Et c'est d'ailleurs un peu de cela dont il va s'agir aujourd'hui, Philippe Aurouze. Avant que Jonas soit dans le ventre de ce grand poisson, on est en pleine tempête et il se trouve réveillé parce qu'il dormait, ce brave Jonas.
1: Tout à fait. Ce Jonas, dans le navire, est au fond de cale, s'est couché et s'est endormi profondément, alors que les marins font tout pour sauver le navire et sauver leur propre existence. Et c'est là le chef d'équipage, le capitaine de ce navire, ce bateau, qui va descendre et quelque part secoue Jonas en lui disant promptement « lève-toi ». Là encore, ça fait écho un peu au « lève-toi » de Dieu au début du récit. Lorsque Jonas est interpellé par Dieu pour la mission que celui-ci l'invite à avoir à Ninive. Mais là, nous sommes sur la mer, dans une situation périlleuse. Et Jonas est réveillé de manière brutale. Et ce capitaine l'invite à invoquer Dieu, à prier Dieu. Quelque part, on ne sait plus quoi faire. Prions. Alors, les marins avaient déjà prié, préalablement, chacun son Dieu. Mais Jonas ne l'avait pas fait, donc le capitaine l'invite à le vivre maintenant. Voilà. La prière, si elle est d'une quelconque efficacité, fais-la.
0: Et alors, quelle va être la réponse de Jonas à cette invitation à prier son Dieu ?
1: Eh bien, paradoxalement, on ne sait pas. On ne sait pas si Jonas a prié comme les marins. Tout ce qu'on sait, c'est que l'équipage, ne voyant pas la situation s'améliorer, donc on peut supposer que Jonas n'a pas prié à ce moment-là, va tirer au sort pour savoir qui est le coupable.
0: Alors, c'est une réponse quand même assez particulière, ça, hein ?
1: Oui, parce que le sort désigne Jonas.
0: Ça tombe justement sur lui.
1: Pas de bol pour lui, mais en tout cas, le sort s'acharne. Lui qui voulait fuir loin de la face de l'Éternel, lui qui voulait être relativement tranquille, se trouve réveillé par le capitaine, se trouve malmené un peu par l'équipage, se trouve en pleine tempête, et en plus, le sort le désigne comme étant le responsable de la situation dans laquelle tout le monde se trouve.
0: Et alors, qu'est-ce qu'il fait à ce moment-là ? Il essaie de fuir encore une fois ou bien il prend ses responsabilités ?
1: C'est une situation paradoxale puisque Jonas présente qui il est, reconnaît Dieu comme le Dieu de créateur et en même temps il reconnaît qu'il fuit loin de lui. Et au lieu de reprendre pied, de se mettre peut-être à prier, de reprendre une bonne relation avec Dieu, il vit fonctionnement un peu sacrificiel. Il propose aux marins de le jeter par-dessus bord.
0: Carrément.
1: Carrément. Voilà. Tuez-moi et la tempête s'apaisera. Autrement dit, on rentre un peu dans du paganisme. Il faut qu'il y ait une victime. Et comme ça, la colère de Dieu ça s'arrêtera. Voilà. Je suis la victime. Sacrifiez-moi. Et vous verrez que tout s'arrangera.
0: Donc finalement, c'est encore une sorte de fuite devant Dieu.
1: Alors plus qu'une fuite, c'est presque un suicide, mais on est dans la même dynamique. Jonas va aller loin de Dieu et au lieu de se raccrocher à Dieu, il va encore plus loin en rentrant dans les eaux de la mer.
0: Et alors donc, finalement c'est ce que font ces marins, ils le jettent par-dessus bord.
1: Oui, en demandant quand même à Dieu de ne pas leur tenir rigueur de leurs gestes. Hein. Mais en tout cas, la tempête s'apaise.
0: Une fois qu'il est par-dessus bord, tout revient à la normale.
1: Tout revient à la normale. Alors peut-être que c'était quand même à cause de lui. Non, je n'irai pas jusque-là. Néanmoins, pour les marins, la situation retrouve une forme de calme. En revanche, pour Jonas...
0: Qu'est-ce qui se passe pour lui ?
1: Il se trouve au fond de la mer.
0: Et on arrive dans notre fameux récit de Jonas dans le ventre du grand poisson.
1: Alors voilà, le grand poisson, la Bible ne nous dit pas de quelle espèce il s'agit. Elle nous dit juste qu'il s'agit d'un gros poisson. Alors je ne rentrerai pas dans les détails. En revanche, une chose est sûre, c'est que Dieu va sauver Jonas. Dieu aime Jonas comme il aimait les marins. Il sauve la vie des marins. Dieu sauve la vie de Jonas. Et lui permet quelque part de rentrer en lui-même. Et Jonas se rend compte qu'il ne périt pas. Il va prier. cette fois-ci. Alors il n'a pas prié sur le bateau, mais il prie là dans le ventre du poisson. Il s'adresse à Dieu et confesse entre guillemets sa faute. Il reconnaît quelque part la situation dans laquelle il s'est mise. Et il fait presque un marchandage avec Dieu. C'est le dernier verset de sa prière. Je t'offrirai des sacrifices comme un cri de reconnaissance. J'accomplirai les vœux que j'ai faits parce que le salut appartient à l'Éternel. En fait, si tu me sauves, bah, je ferai ce que tu m'as dit de faire. Vous savez, ce deal, quand on est dans une situation dramatique, quand on est proche de la mort, nous sommes prêts à dire à Dieu, bah, écoute, je te donne tout, je te consacre ma vie, mais il faut que je m'en sorte.
0: Et donc, il va s'en sortir ?
1: Et là encore, Dieu fait grâce, il s'en sort. Le poisson rejette Jonas vivant sur la terre ferme, et nous voici comme au début du récit, avec un Jonas sur la plage, après avoir fait un tour de bateau, un tour de poisson, une bonne sieste dans un bateau, en décalage avec la société, et en même temps une belle réflexion sur lui-même, en lui-même, et un retour dans cette relation à Dieu, hein, une relation avec son Dieu, et en même temps pas encore une relation pleinement avec le Dieu qui sauve, qui fait grâce et qui manifeste sa bonté.
0: Philippe Aurouz, je vous invite à revenir sur ce récit assez incroyable du prophète Jonas. Et pour cela, eh bien, on se donne rendez-vous dans une prochaine chronique. Merci beaucoup, à bientôt, au revoir.
1: À bientôt.

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2: Philippe Aurouz, bienvenue au micro de Disciples en chemin.
3: Merci.
2: Merci de nous retrouver fidèlement à ce micro. Je rappelle que vous êtes pasteur et depuis quelques chroniques, vous nous invitez à retracer le parcours des premiers disciples de Jésus sur le chemin qui les mène de Jérusalem à Antioche. Donc, nous avons déjà vu plusieurs étapes et aujourd'hui, précisément, nous les retrouvons à Antioche.
4: Voilà, ils y arrivent. Enfin. Ça a dû être long, hein, parce qu'ils n'ont pas d'avion, ils n'ont pas de train, ils font tout ça à pied.
2: Et finalement, ça se trouve où, Antioche ?
4: Alors, Antioche, c'est aujourd'hui en Syrie.
2: En Syrie, d'accord.
4: Jérusalem-Antioche, c'est pas très long comme chemin, mais quand même. Surtout quand vous êtes sur les routes parce que persécutés. Donc, vous n'avez qu'un baluchon et... nous l'avons vu, ils n'ont pas d'amertume, ils témoignent, ils partagent. Et quand ils arrivent à Antioche, là aussi, on aurait pu voir une église qui, quelque part, va faire profil bas, c'est-à-dire s'installer, se mettre tranquillement dans le milieu de la population, et puis ne plus rien faire, rester discrète, pour justement ne pas avoir de nouveau des ennuis.
2: Oui, et c'est pas ce qui se passe.
4: Eh bien non, en tout cas, c'est pas ce que le texte nous relate.
2: D'accord.
4: Vraisemblablement, ces Juifs qui venaient de Jérusalem vont se mettre dans le quartier juif, ou en tout cas vont avoir des relations avec les autres Juifs qui sont de culture identique.
2: Donc ils se retrouvent en communauté, finalement.
4: Ils se retrouvent en communauté, et même s'ils n'ont plus la même démarche cultuelle, en fait, ils partagent les mêmes cultures, les mêmes habitudes, les mêmes mœurs, et donc ils vont vers leurs congénères. Et là, le texte nous dit qu'en fait, ils n'arrêtent pas de partager la parole.
2: Donc, ce qu'ils viennent de vivre ne les arrête pas.
4: Non, il n'y a pas d'arrêt. Ils partagent, ils témoignent. Bref, ils vivent vraiment leur vie avec Jésus-Christ et en Jésus-Christ. Ils ne peuvent pas se taire.
2: C'est viscéral.
4: C'est viscéral. Alors, en tant que lecteur du 21e siècle, je m'interroge parce que je me dis quand même, pourquoi n'annonce-t-il la parole qu'aux Juifs ? À personne d'autre qu'aux Juifs, nous dit le texte.

0: Et pourquoi ?
1: Ah, pourquoi ? Vraisemblablement parce que ils partagent au milieu de leur culture, avec les gens qui leur ressemblent. Bref, avec les personnes qui ont les mêmes codes, le même langage. Mais là où Dieu est très fort, c'est qu'en fait, il va y avoir une autre immigration. Des gens qui arrivent de Chypre, des gens grecs, qui parlent le grec, qui ont une culture grecque, arrivent aussi à Antioche. Et ceux-là sont aussi disciples de Jésus-Christ. Leur vie a aussi changé dans la rencontre. Eh bien, eux, tout naturellement, vont s'approcher d'hommes et de femmes de leur propre culture. Et à Antioche, ils témoigneront auprès des Grecs. Et ainsi, les Juifs, disciples venus de Jérusalem, témoigneront à la culture juive, et les disciples venus de Chypre, ou en tout cas du monde grec, témoigneront auprès des Grecs à Antioche. Et ainsi, toute la population va pouvoir être touchée par ce fabuleux message, qu'on appelle une bonne nouvelle. Et le texte nous dit très clairement là aussi qu'une grande partie des habitants crurent, se convertirent au Seigneur, c'est-à-dire qu'ils ont accepté d'être touchés dans leur propre existence par ce Jésus-Christ ressuscité, par ce Dieu qui change la vie, et quelque part, ils ont accepté que leur existence change.
0: Alors donc, cet exode a favorisé finalement une propagation rapide de l'Évangile ?
1: Vraisemblablement. Ce n'est pas comme ça que l'Église de Jérusalem pensait témoigner, en tout cas je le suppose. Néanmoins, à cause de la persécution survenue après la mort d'Étienne, ils ont pu, en arrivant à Antioche, partager un message, partager un vécu, partager une relation avec Jésus-Christ et ainsi interpeller d'autres personnes.
0: Philippe Aurouze, merci pour ce partage à ce micro. Donc c'était Disciples en chemin. Nous nous retrouvons bientôt pour une prochaine chronique. À bientôt. Au revoir.
1: Au revoir.
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1: Un album de saison, les plus fidèles d'entre vous se rappelleront que nous avons déjà parlé du ténor Di Bettino. Nous avions consacré une émission à son album Tenore d'Amore. Mais voici un album de saison tout aussi bien fait. Noelissimo, une voix lyrique qui chante Noël.

Bonjour à tous. Nous vous avions déjà raconté comment nous avions découvert ce ténor lors d'un spectacle présenté à Avignon, Ténor in Flamenco. En fait, ce ténor présente beaucoup de spectacles différents qui tournent un peu partout en France et même en Europe. Et ce spectacle était fabuleux. Il nous avait même accordé, ce ténor, une petite interview avec sa partenaire. Mais avant l'interview, un classique du moment, Bach, Gounod, Ave Maria.

0: Dites-moi, c'est assez rare à Avignon qu'on affiche un si complet.
1: Eh bien, écoutez, oui, ça arrive quand même, hein, c'est pas rarissime. Mais ça fait la troisième année que l'on vient. L'année dernière, l'année précédente, on a fait une ou deux fois complet. Mais là, déjà, on peut dire que sur les trois représentations, les deux premières sont complètes. Alors, c'est une grande fierté au Festival d'Avignon, c'est sûr.
0: Tenor in flamenco, c'est dans le titre. Il y a du chant, il y a du flamenco, donc il y a de la danse.
2: C'est ça, exactement. On a décidé de mélanger l'opéra et la danse flamenca, dans lequel j'adapte le flamenco sur des grands airs d'opéra et de zarzuela, ce qui fait un très beau mélange de deux arts puissants.
0: Il y en a des maîtres de tissu dans une robe de danse espagnole.
2: Oui, il y en a. On a des robes avec des grandes traînes, on a des plus petites robes, mais en tout cas, c'est quelque chose qui fait partie prenante de cette danse et du costume qui est traditionnel, qui fait partie de la beauté de cette danse aussi. Donc, c'est quelque chose auquel on porte beaucoup d'attention, et tout en sachant que chaque costume que, pour ma part, je ramène sont fabriqués par des petites mains à Séville, parce que c'est un art qu'on pratique à part entière, la couture, et qui fait partie intégrante du flamenco.
0: C'est pas un simple récital que ce spectacle, ce sont des chansons, mais il y a aussi une histoire, une trame.
1: Et oui, on raconte une histoire d'amour entre une belle Andalouse qui danse merveilleusement bien le flamenco et d'un ténor, ma foi, qui est très ambitieux. On le voit au départ et il est amoureux. Et parce que bon, c'est un Italien, il ne faut pas oublier que les Italiens sont très amoureux, passionnés, mais ils aiment leur carrière aussi quand même. Hein. Souvenons-nous de Caruso et aujourd'hui Roberto Alagna. C'est des gens quand même qui aiment leur carrière. Et puis, il ne fait pas montre d'une grande, d'une grande gentillesse vis-à-vis de sa Rosita. Et il part aux États-Unis à un moment donné. Et donc après l'histoire, il faut venir voir la suite.
0: Et puis peut-être redécouvrir ce spectacle en France, car ce spectacle tournera évidemment. Je vous remercie. De César Franck, Paris Angelicus, avec la chorale Esprit de Chœur, avec pour chef de chœur Philippe Brun.

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1: Pour ceux qui auraient manqué les épisodes précédents, ce ténor Di Bettino est né dans une famille de musiciens amoureux de bel canto. Son père est italien, admirateur de Luciano Pavarotti. Sa mère était passionnée de Maria Callas et le ténor Di Bettino a très tôt évolué dans l'art lyrique. Il a découvert à l'âge de 8 ans ses capacités vocales. Quand on prit la bonne étoile.

Alors s'ensuivra un parcours remarqué, parsemé de récompenses comme le premier prix catégorie chant homme au concours international de Marseille obtenu en 2012, et puis de nombreux rôles qui sont déjà inscrits au répertoire de ce ténor, du duc de Mantoue dans l'opéra Rigoletto de Verdi, à Vincent dans l'opéra Mireille de Gounod, en passant par les opéras de Rossini et Offenbach. Reconnu internationalement, son talent l'amène à voyager et séduit le public de Paris à Marseille, de Milan à Glasgow, en passant par Athènes où il donne un concert en 2024 pour commémorer le centenaire de la naissance de Maria Callas. Un classique du genre en cette période d'hiver, douce nuit.

0: C'est le public qui, reconnaissant, lui a offert la possibilité d'enregistrer son premier album d'air d'opéra et populaire, Tenore d'Amore. C'était en 2021, nous en avons déjà parlé à cette antenne, et il va présenter sa création Tenor in Flamenco au Festival d'Avignon 23. Il va rencontrer un vif succès lors de 10 représentations, accompagné de la danseuse La Loli, et le spectacle est lauréat de la catégorie show musical au Avignon Awards en 2023, c'est le prix du public, puis à nouveau en 2025 pour la troisième participation au festival. Incontournable en cette saison White Christmas.
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Alors, cet album de Noël du ténor Di Bettino, Noëlissimo, va sortir en novembre 2023 et s'accompagne d'une tournée des églises et chapelles dans le sud de la France. Si vous consultez son site internet, vous pourrez d'ailleurs commander cet album et pourquoi pas l'autre album Tenore d'Amore. Moins connu que Noël Blanc ou La Douce Nuit, et sans doute un peu plus long, De Gounod, Repentir, ô divine Redimère.

C'était album, une émission de Didier Blond, ce montage, réalisation, Gisèle Bihan, aujourd'hui ténor Di Bettino, Noël et Simo, une voix lyrique, chante Noël. Merci pour votre fidélité à tous. Merci à tous les responsables de l'Optimiste, ce cabaret, ce théâtre à Avignon qui nous a fait découvrir ce ténor. Merci à Nicolas Robin, le chargé de communication du ténor Di Bettino. Portez-vous bien, au revoir.

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2: Cette nouvelle émission à Bruxelles, toujours dans le monde de Laura, dans ses contacts que Laura m'a dit, il faut absolument que tu le rencontres, parce qu'ils sont chouettes. Aujourd'hui, je rencontre Jonas Jacquard. Bonjour.
3: Bonjour.
2: Alors Laura m'a dit, il faut absolument que tu le rencontres pour parler de traités transnationaux, d'accords de commerce, de toutes ces choses-là. Tu travailles toi pour une association belge qui travaille pour la faim dans le monde, et on va voir un petit peu au travers de tout ça, de ces traités qui impactent notre vie, notre environnement à tous, qui a également des conséquences sur la faim dans le monde, c'est-à-dire que avec ces accords, on fait crever des gens tout simplement. Donc ton association s'appelle comment ?
3: Alors mon association s'appelle Umundi. Et donc, je travaille là-bas en tant que chargé de plaidoyer. Et donc, Umundi, qui était avant, anciennement, SOS Faim, lutte depuis 60 ans contre la faim dans le monde et pour renforcer la sécurité alimentaire des paysans et des paysannes du sud global.
2: Parce que eux, évidemment, ils prennent cher avec ces traités internationaux.
3: L'architecture du système de commerce international est faite de telle sorte qu'elle avantage évidemment les pays riches, donc l'UE et les États-Unis, et elle désavantage évidemment les pays dits en développement, donc Afrique, Amérique latine, Asie.
2: Pourquoi elle nous favorise et pas eux ? En quoi ils sont défavorisés ?
3: Parce que l'UE et les États-Unis, c'était pas les seuls responsables, mais en tout cas, sont quand même assez intelligents, et donc ils ont designé un modèle commercial qui leur sied et qui sert leurs intérêts, évidemment.
2: Raconte-nous un petit peu de toi qui connais ça de l'intérieur.
3: Il y a deux niveaux dans le commerce international. Donc on a un niveau international, donc qu'on appelle le multilatéralisme, donc l'OMC, mais ça va pas être le sujet.
2: Organisation mondiale du commerce.
3: Excusez-moi pour les acronymes. Et l'autre niveau, celui qui va nous intéresser aujourd'hui, c'est au niveau européen, donc les accords de libre-échange que signe l'Union européenne avec des pays ou des régions du monde, souvent des anciennes colonies, comme le Mercosur, donc Brésil, Argentine, Paraguay, Uruguay, ou comme avec l'Indonésie, comme avec le Mexique, comme avec le Chili, comme avec le Kenya, comme avec la Nouvelle-Zélande, etc. etc.
2: En quoi ça consiste alors ces accords ? Qu'est-ce qu'ils ont comme spécificité ?
3: Donc ce qu'on appelle des accords de libre-échange, donc qu'est-ce que ça vise ? Ça a un objectif, c'est la libéralisation du commerce. Et donc l'idéologie derrière, c'est qu'on va réduire les tarifs douaniers, et donc ça va augmenter le commerce. Et donc ça va créer de la valeur, et donc en fait enrichir supposément les deux parties. Ça, c'est la théorie. Sauf que cette théorie-là du libre-échange, de la recherche de profit, en fait, elle ne fonctionne pas. Puisque là, on se retrouve avec deux parties, donc l'Union européenne qui est très bien structurée et qui tient les rênes, disons, d'une certaine façon. Et on a d'autres pays avec qui elle négocie, comme le Kenya, qui en fait ne font pas du tout le poids dans la répartition des pays sur l'échelle mondiale, quoi.
2: Alors pourquoi on fait ces accords, et surtout pourquoi en fait les pays qui sont désavantagés, les signes, on les force ou ils se font avoir, ou qu'est-ce qui se passe ?
3: Pourquoi ces accords ? Parce qu'on vit dans un monde capitaliste, là actuellement dans sa phase néolibérale, et donc l'idée sous-tendue par le modèle capitaliste, c'est il faut chercher de nouveaux marchés. Donc il faut avoir plus de matières premières, faut pouvoir vendre plus de produits. Et donc dans l'UE, on n'a pas énormément de matières premières. Donc par matières premières, j'entends tout ce qui est minerais, cuivre, charbon, cobalt, etc. Et il y a un processus où, au début, on est des sociétés comme en France, on est des sociétés agricoles. Et puis finalement, il y a un processus d'industrialisation. Donc on se trouve à avoir des industries. Puis après, on a des services. Et donc en fait, plus on va vers des services, plus on crée de valeur ajoutée. Donc en gros, le bas de l'échelle de l'évolution dans un terme capitaliste, c'est on a des sociétés agricoles, puis après on a des sociétés industrielles, et puis on a des sociétés de services. Nous, on est dans des sociétés clairement de services, et donc on crée beaucoup de valeur ajoutée. Et on a besoin, pour nos industries, pour nos services, on a besoin de s'approvisionner en matières premières. Donc là, pour, par exemple, pour le cas de tout ce qui est le numérique, le digital, Tout le monde a plus ou moins entendu parler des terres rares, et donc on a besoin de terres rares, donc du cobalt, du tantal. Et ces produits-là, ils ne sont pas produits en Europe. Donc ils sont produits, il y en a 90% qui sont produits en Chine, sinon il y en a en RDC. Il y a du
2: République démocratique du Congo.
3: C'est ça. Il y a aussi du cuivre, par exemple, en Indonésie. Et donc, on a besoin de ces matières premières-là. Et en contrepartie, ce qu'on a besoin, c'est de vendre du produit, des produits manufacturés. Mais ça, ce n'est pas nouveau du tout, parce que à l'époque coloniale, par exemple, le Royaume-Uni a ruiné l'Inde en lui achetant son coton brut, en le manufacturant dans des draperies en Angleterre, et puis en le renvoyant en Inde. Et en fait, ils ont ruiné le commerce local là-bas. Mais là, en fait, c'est exactement ce qu'on est en train de faire. On dit, on va dire à l'Indonésie, envoyez-nous des matières premières. Nous, on va manufacturer ces produits-là et puis on vous les revendra. C'est ce qui se passe aussi avec le Brésil, avec le Mercosur. Et donc voilà, l'intérêt, c'est quoi? C'est s'accaparer des matières premières et on va revendre nos produits.
2: Et on leur dit à eux, on vous offre un débouché.
3: Eux, ils vivent dans une forme de dépendance à l'exportation de ces matières premières, quoi. Donc, et c'est un modèle aussi également hérité de l'époque coloniale, où le Brésil, par exemple, était je ne sais pas si c'est le premier, en tout cas, je pense que c'est le premier exportateur de produits agricoles au monde. Donc, tout ce qui est soja, canne à sucre, etc. Ils retirent une valeur ajoutée, enfin, ils retirent du profit de ces exportations.
2: Voilà. Des devises.
3: Voilà, des devises, exactement. Ben donc en fait, nous, ce qu'on leur dit, c'est qu'on va vous les acheter et puis vous allez payer moins de droits de douane. Mais en faisant ça, le problème, c'est qu'on les enferme aussi dans des modèles commerciaux et nous, on les empêche, comme je disais au début, de passer d'une société agricole à une société de service.
2: Et pourquoi ils se multiplient particulièrement en ce moment? On a l'impression qu'il y a un petit peu une surenchère de ces accords.
3: Il y a une surenchère qu'on voit maintenant parce qu'elle est visible avec l'effet, on va dire, Trump. Mais pour l'Union européenne, ça fait depuis, dans leur stratégie, c'est depuis 2000, commercial, c'est depuis à peu près 2005 qu'ils se sont dit on va commencer à multiplier les accords parce qu'on se rend compte qu'on n'a pas assez de ressources de matières premières. Et donc, on va multiplier des accords pour avoir accès à ces matières premières-là et sécuriser surtout son approvisionnement, être sûr que s'il y a des conflits, s'il y a des crises migratoires, s'il y a des règlements climatiques qui viennent, on aura de façon certaine des approvisionnements en telle et telle matière première, quoi.
2: Ça a des impacts sur la faim, ça a des impacts environnementaux, c'est ça que tu as en particulier étudié. Quels sont-ils?
3: Sur les impacts environnementaux, déjà, c'est que le fait de déplacer des denrées agricoles ou minières d'un bout à l'autre de la planète, ça n'est pas anecdotique. Par exemple, l'UE a signé un accord avec la Nouvelle-Zélande, et donc la Nouvelle-Zélande est un des premiers, en tout cas un des plus productifs au niveau de tout ce qui est agneau, et donc de la viande d'agneau qu'ils envoient en Europe. Donc c'est quand même questionnable de se dire, est-ce que nous on peut pas produire de la viande d'agneau et qu'on va en importer de Nouvelle-Zélande?
2: On en produit et les éleveurs de ovins ont des problèmes liés à cette concurrence d'agneaux à bas prix.
3: Dans ce monde capitaliste, on cherche la matière qui est produite au moindre coût. Et donc si l'agneau de Nouvelle-Zélande il est moins cher que l'agneau européen, on signe un accord de libre-échange et on fait venir de l'agneau de Nouvelle-Zélande. C'est aussi simple que ça. Le mantra de la Commission, c'est un peu de l'Union européenne, c'est les éleveurs, ils s'adapteront et puis ils feront autre chose. Et puis donc, du coup, c'est censé évoluer comme ça. Et chaque bloc dans le monde va se spécialiser dans ce qu'il fait théoriquement de mieux. Et voilà, ça mène absolument à rien.
2: Oui, en plus, ça fragilise le monde. C'est-à-dire qu'on le voit, ça fragilise la France. C'est-à-dire le fait d'avoir des régions spécialisées. Si un jour il y a des problèmes de transport et d'acheminement, ça veut dire qu'à un moment, on peut ne plus trouver d'agneaux. Si on a des problèmes d'acheminement pour des raisons géopolitiques, de guerre, qui sont des choses qui reviennent un petit peu à la mode ces temps-ci, on peut avoir des problèmes d'approvisionnement si la France a laissé tomber l'agneau au profit de la Nouvelle-Zélande. Et encore, l'agneau, c'est pas, on peut s'en passer. Il y a des choses beaucoup plus essentielles dans cette histoire.
3: Les approvisionnements, ça peut être aussi rompu par des règlements climatiques. En fait, on en voit et en fait, on n'est pas prêt d'en revenir. À quel point ça va être vraiment catastrophique. Donc, ça peut être effectivement des problèmes sur des récoltes. S'il y a des problèmes sur une sécheresse en Russie, en Ukraine, par exemple, qui sont les plus gros producteurs de blé, il suffit qu'il y ait une sécheresse. Et puis, en fait, ben, réduction de la production, rupture d'approvisionnement. Et en fait, on a des pays comme les pays du monde arabe, où il y a un climat assez sec. Leur régime alimentaire, il est à base de blé. Et donc, ben, en fait, ces ruptures d'approvisionnement-là, ça peut avoir des effets vraiment catastrophiques sur la sécurité alimentaire et donc, en fait, sur la faim. Pourquoi on dénonce ces accords de libre-échange ? Ben, parce que, nous, comme j'ai dit, on est une organisation de solidarité internationale. Et donc, nous, ce qu'on défend, c'est les paysans et les paysannes des pays du sud global. Ils se retrouvent, dans un marché mondialisé où, ben, si le Brésil va exporter du soja, en retour, l'Europe va exporter d'autres produits. Voilà. Donc il y a souvent des produits manufacturés, il y a aussi des produits agricoles. Par exemple, la Belgique, c'est le premier producteur mondial, d'exportateur mondial de produits à base de pommes de terre. Il faut voir la taille du pays, on fait 30 000 km².
4: C'est-à-dire qu'on revend des pommes de terre à des pays d'où il vient, c'est-à-dire l'Amérique du Sud. La pomme de terre est quand même venue du continent américain, et là actuellement c'est la Belgique qui revend des pommes de terre là-bas.
3: Exactement. C'est là où je vous disais que si on commence à se spécialiser dans ce qu'on fait de mieux, on marche vraiment sur la tête, ça n'a aucun sens. Nous, par exemple, on avait mené, à l'époque, je ne travaillais pas encore dans l'organisation, mais ils avaient mené une campagne sur un accord de libre-échange aussi, avec les pays andins, donc UE pays andins, qui comporte donc Colombie, Équateur et Pérou. Et donc, le Pérou, c'est un creuset gastronomique, et c'est de là d'où vient la pomme de terre, théoriquement. Historiquement. Et donc maintenant, ben, il y a un accord de libre-échange. Et donc, qu'est-ce que fait la Belgique ? Ben, la Belgique, elle exporte des produits à base de pommes de terre au Pérou. Et donc, en fait, on se retrouve avec des produits à base de pommes de terre au Pérou. Mais on le voit aussi chez nous dans nos étals, en fait. On va voir, on est en Belgique, la pomme, ou même en France, la pomme, c'est aussi une grosse production. Dans nos étals, on va voir pommes du Chili, pommes de Nouvelle-Zélande, ou kiwis d'Afrique du Sud. Enfin, des trucs qui, on se dit, ça n'a aucun sens, en fait.

0: Alors de retour avec Jonas Jacquard pour parler de ces traités qui font du mal aux gens qui ont faim dans le monde, ou même ça crée de la faim dans le monde, ces accords qui font du mal à l'environnement, ces accords qui font du mal aux sociétés en général et qui déstabilisent un petit peu le monde et le fragilisent. Jonas, avec toi, j'ai envie de parler un petit peu de ces accords, ces noms qu'on a entendus sans savoir de quoi il en retournait, à part quelques militants qui sont souvent emparés, à part des professions qui se sont rendues compte de ce que ça pouvait induire sur leur vie, sur leur production, sur leur avenir. Ces noms-là, j'aimerais bien que tu nous aides à les décortiquer, à les comprendre. On va prendre le plus récent, le plus connu, celui qui a failli vaciller quand même. C'est là où on s'est vraiment posé la question du poids de la démocratie dans ces décisions et dans ces prises de décision, puisqu'on avait quand même en France en particulier une opinion quand même très sensibilisée un petit peu, alors en surface, peut-être pas assez en profondeur, mais quand même sensibilisée au danger du Mercosur. Et pourtant, il est passé, voilà, les chiens aboient, la caravane passe. Qu'est-ce que c'est que ce Mercosur ? En quoi est-il délétère pour la société, pour l'environnement et pour la faim dans le monde ?
1: Alors attention, donc le Mercosur, c'est un espace régional, sous-régional de l'Amérique latine, qui comprend donc le Brésil, l'Argentine, Paraguay, Uruguay et la Bolivie depuis 2 ans, mais qui n'est pas dans cet accord-là en question.
0: Donc c'est un accord UE-Mercosur. Ouais, c'est pas le nom de l'accord, c'est un accord entre l'UE et le Mercosur, qui est une zone.
1: C'est ça, c'est pour ça que je voulais dire attention au début, à se méfier de, comme un peu le péril jaune, attention, oulala, le méchant ogre chinois, là, le méchant Mercosur. Alors, voilà, le Mercosur, c'est des espaces, notamment le Brésil et l'Argentine, qui sont des énormes producteurs agricoles, sur des immenses surfaces qui sont rien de commensurable par rapport à ce qu'on voit en Europe. Et donc ils ont, comme je disais précédemment, dans cette spécialisation, ils ont un très très gros avantage comparatif sur produire du soja, de la canne à sucre, du bœuf. Il y a aussi des minerais, énormément, du fer, etc. Qu'est-ce qui se passe ? Cet accord, l'Union européenne, comme j'ai dit, dans cette logique de « on va multiplier les accords » pour s'approvisionner et sécuriser des approvisionnements. Depuis 1999, la Commission a quand même mandat de faire signer un accord avec le Mercosur. Quand on dit un mandat, c'est-à-dire que les États membres donnent une feuille de route à la Commission en lui disant « voilà, vous avez telle autorisation pour aller négocier dans ces négociations, on vous donne cette marge de manœuvre, là vous pouvez aller faire ça ». Et puis il y a des rounds de négociations avec les pays partenaires, et donc ils s'entendent sur des produits à libéraliser, des services, des industries, etc. Et donc ça s'entend sur des droits de douane. Et ces accords-là, ils comportent en général 3 volets. Donc il y a un volet commerce, un volet politique et un volet coopération. Le volet qui nous intéresse le plus et qui est le plus connu, enfin en tout cas qui intéresse le plus le public, c'est le volet commerce. Effectivement, il a fait un peu jaser, mais c'est dans le milieu associatif, ONG, donc des gens assez sensibilisés.
0: Agricole aussi, syndicat. Ah
1: ouais, c'est ça, agricole. Mais en tout cas, dans des milieux qui sont déjà assez sensibilisés. Pour un peu le quidam, c'est vrai que ça, les enjeux commerciaux, ça paraît effectivement très éloigné de la vie quotidienne. Voilà, les seules fois où on s'en rend compte que ça effleure à la surface, c'est, comme je vous ai dit tout à l'heure, on va voir qu'on a une pomme du Chili, on se demande pourquoi elle fait, qu'est-ce qu'elle fait là, alors qu'il y a des vergers à 2 km de chez nous. Dans ces accords de avec le Mercosur, 1999, il y a ce mandat, ils essayent de négocier, puis ça n'aboutit pas. Et puis c'est rangé dans le placard quelques années plus tard. Et là, ça ressurgit en 2010, dès 2019, et il y a une série de nouveaux rounds de négociations. Et on a finalement un accord qui est trouvé l'année dernière, au bout d'un moment, il y a un texte qui est finalisé par la Commission, et là, c'était en décembre dernier, et là, en septembre, la Commission l'a présenté, donc on a enfin eu le texte final. Il faut voir que la Commission manque, et vraiment, on pourra en reparler, mais manque cruellement d'opacité. C'est un gros déni.
0: Un manque de transparence.
1: Oui, voilà. Il y a un manque cruellement de transparence. Il y a une grosse opacité dans ces négociations. Et même, donc nous, on ne peut pas avoir accès. Même des eurodéputés avec qui on travaille régulièrement, qui questionnent la Commission n'ont pas réponse à leurs questions. Il faut savoir que quand un eurodéputé demande à la commission une question parlementaire, ils ont obligation de répondre. Malgré cela, on n'a pas eu pendant des années de réponse sur que contient cet accord, qu'est-ce que vous prévoyez de faire, c'est quoi votre feuille de route, pour que nous, société civile, on puisse s'armer pour répondre à cet enjeu-là.
0: Et il n'y a pas eu de réponse.
1: En tout cas, il y a eu une grosse opacité jusqu'à ce qu'on ait enfin, en septembre de cette année, l'accord, le contenu de l'accord. Et donc là, la commission essaye de faire valider cet accord assez rapidement. Et là où on rempile encore sur le déni de démocratie, c'est qu'il faut, pour voter, on a la commission qui fait une proposition. Ensuite, le conseil de l'UE vote. Et ensuite, les parlementaires, donc le Parlement européen, vote. Et il faut normalement un consensus au niveau du conseil. C'est-à-dire tous les États membres doivent approuver. Sauf que là, il y a un problème, c'est que là, la France, effectivement, fait partie des pays qui s'opposent fermement à cet accord pour des raisons agricoles, on peut y revenir. La Commission décide, elle a peur, en fait, si elle passe au Conseil, il doit y avoir un consensus, elle n'aura pas ce consensus. Donc ça va bloquer et elle aura échoué. Donc elle est malin, comme un sage, la Commission, décide, scinder l'accord, c'est-à-dire qu'elle va séparer le volet commerce des autres volets. Ça tombe bien parce que le commerce est une prérogative unique de la Commission qui n'est pas une prérogative des États membres. Pourquoi ? Parce qu'on est dans un marché commun. Donc ça n'aurait pas de sens que la France ait une compétence commerce et qu'elle agisse différemment de la Belgique ou de l'Allemagne. Puisque ça veut dire qu'on pourrait avoir des droits de douane différenciés entre pays, ce qui n'a pas de sens dans un marché commun. Donc c'est la Commission qui a une compétence exclusive sur le commerce. Donc si elle veut faire passer sur le commerce, il ne faut plus le consensus, il faut ce qu'on appelle une majorité qualifiée, c'est-à-dire 2/3 des pays réunissant plus de 65% de la population de l'UE. Et donc là, elle peut arriver à passer potentiellement au Conseil, donc à valider ce texte, et donc à valider les choses qui font dissensus au sein de l'UE, et donc sur le monde agricole par exemple, où ça pose énormément de soucis, puisque ça va augmenter les exportations de la zone Mercosur vers l'Union Européenne, et ça pose problème aux gros pays agricoles, comme la France, sur le cas notamment du bœuf.
0: Oui, bœuf qui en plus est élevé avec des réglementations un petit peu différentes, en particulier sur les produits phytosanitaires utilisés pour traiter les champs qui nourrissent les bêtes, pour les OGM qui sont utilisés pour les nourrir également, mais on en a déjà qui arrivent je pense avec le soja qu'on fait venir chez eux, et également sur les produits pharmaceutiques qui sont utilisés style hormones.
1: Alors que ce soit un petit peu différent comme norme, c'est un euphémisme, on est très loin de, nous en Europe on a une, même si effectivement c'est très loin d'être parfait, on est d'accord, mais en tout cas on a des réglementations parmi les plus strictes au monde sur l'utilisation des produits phyto, sur l'utilisation des produits vétérinaires quoi. Aussi sur les OGM, aussi, pareil en fait. Donc les OGM sont techniquement interdits à la vente. Par contre, comme tu l'as bien dit, en termes de fourrage, donc c'est-à-dire ce qu'on donne comme nourriture aux animaux, en fait là on a le droit de donner des OGM. Il y a aussi sur la question du bien-être animal. Donc nous par exemple, on a des réglementations où on n'autorise pas les bêtes à être transportées un certain nombre d'heures, donc je crois que c'est 4 à 6 heures, quelque chose comme ça, pour limiter le stress. On a un suivi aussi, un traçage des bêtes de la naissance jusqu'à leur abattage, ce qui, par exemple, au Mercosur n'est pas le cas. En fait, on les suit à partir des pertes d'engraissement. Et donc, ce qui s'est passé avant, c'est-à-dire qu'ils sont déjà à l'âge adulte, et donc on va les engraisser. Mais ce qui s'est passé avant, on ne sait pas quoi.
0: Alors, ces accords, on le voit bien, sont vraiment mauvais pour l'environnement, mauvais pour les sociétés, mauvais pour la fin dans le monde. Toi, tu agis pour en sortir avec ton association. Comment on agit ? Qu'est-ce qu'il faut faire ? Explique-nous tout ça.
1: Dès le 16e, 17e siècle, il y a eu des le Brésil, par exemple, dans ce cas du Mercosur, servait de fournisseur de matières premières agricoles. Et il faut lire, en fait, l'excellent ouvrage, c'est un classique de la littérature marxiste, mais donc Édouard de Galeano, donc les veines ouvertes d'Amérique latine, et donc qui explique comment les pays d'Amérique latine sont complètement enfermés dans dans un modèle où ils fournissent des matières premières à l'Europe. Et où l'Europe, c'est l'accumulation prévisible de Marx, où il faut voir que l'or qui était par exemple extrait de Bolivie ou l'argent a irrigué par l'Espagne et le Portugal, irrigué dans toutes les monnaies. Il est retrouvé dans absolument toutes les monnaies d'époque de l'Europe. Donc en fait, notre enrichissement, il s'est fait sur cette base-là, et ça, il faut en être conscient. Et si on veut adopter une perspective décoloniale, il faut absolument se rendre compte que notre richesse, elle n'est pas anodine, elle ne sort pas elle ne sort pas d'une botte magique. On a exploité et éradiquer des populations pour s'enrichir. Et donc ça, il faut l'acter et il faut avancer là-dessus. Et donc, qu'est-ce qu'on peut faire maintenant, à l'heure actuelle ? Et bien donc, en fait, c'est arrêter de voir ces populations-là. Il y a un changement de paradigme à faire, mais il faut arrêter de voir ces populations-là comme sous-développées. Parce qu'en fait, il faut parler de sous-développement, parce que du coup, nous, on est surdéveloppés, eux, ils sont sous-développés. Et donc, en fait, il faut arriver à rééquilibrer cet équilibre.
0: Ça, c'est en marche quand même. On voit l'Inde, on voit le Brésil, justement, que tu cites, qui sont en train de sortir, non ?
1: Ben, ils sortent. C'est qu'en fait, pour le cas du Brésil, ils ne sortent pas vraiment. En fait, ils ont étendu leur terre arable en déforestant et en exploitant tout leur sous-sol. Donc, en fait, ils vendent des minéraux, des matières premières agricoles et minéral, et donc en fait ils extraient de devises de ça, et donc ils s'enrichissent. Mais est-ce que fondamentalement l'architecture de leur économie, elle a changé? Non. C'est-à-dire que la part que les matières premières représentent dans leur modèle économique, c'est, je dis pas que c'est la même, j'ai pas les images et les figures en tête, mais en tout cas, voilà, on reste dans ce même modèle-là. Et donc, il faut aussi repréciser, on n'est pas du tout contre les accords contre le commerce, parce que en fait, il y a des denrées qu'on ne pourra pas produire, en fait, chez nous.
0: Cacao, café.
1: Voilà, des choses comme ça, il y en a plein d'autres. Et il y a aussi des produits qui sont nécessaires à notre industrie, en fait, comme tout ce qui est terre rare. Donc en fait, on ne pourra, c'est malheureux, mais en fait, on ne pourra pas revenir en arrière aussi facilement sur tout ce qui est révolution numérique. Et donc on a besoin, il y a des microprocesseurs absolument de partout dans notre quotidien. Et donc se dire qu'on va pouvoir revenir en arrière, c'est utopique. Mais par contre, ce qu'on peut faire, c'est s'approvisionner de manière juste, en fait. Et donc, c'est-à-dire arrêter d'aller exploiter des régions pour en retirer le meilleur profit. Et donc faire des accords, disons, de libre-échange, si ça peut exister, mais en tout cas de juste échange, où en fait les deux parties traitent à égal, sur un pied d'égalité. Donc c'est complètement utopique, parce qu'en fait on sait que ça n'arrivera pas vu le logiciel de la Commission européenne. Mais donc nous, on est là aussi pour à chaque fois rappeler c'est quoi les effets délétères de tel accord, pour mobiliser la société civile, pour se dire en fait regardez, il y a ça et ça et ça comme problème. Et donc nous, il faut absolument se mobiliser pour dire voilà, on fait un plaidoyer auprès des eurodéputés, auprès de la Commission européenne, pour dire vous n'oubliez pas telle et telle population va être évincée, tel et tel problème environnemental va émerger de la signature de cet accord. Et donc voilà, il faut aussi que nous, on puisse être conscients et

0: monde quand même.
1: Ouais, voilà, c'est ça à peu près. Mais en tout cas, il reste des angles d'attaque, il reste des marges de manœuvre, des espaces de négociation. Et donc, en fait, il faut absolument les occuper, quoi. Parce que moins on les occupe, moins on en parle. Et plus, en fait, l'Union européenne, la France, enfin, en tout cas, les gouvernements vont s'asseoir dessus. Ils vont nous dire, bon, ben, en fait, vous n'occupez pas ces espaces-là, vous ne nous mobilisez pas. Et donc, voilà, il faut effectivement se renseigner, se rapprocher d'associations qui travaillent dessus. Signer des pétitions en ligne, c'est sympa, mais bon, en fait, change.org, ça ne va pas changer le monde non plus. Il faut en être conscient, il faut se mobiliser, des manifestations, des mobilisations. Il faut lire aussi, il faut faire des lectures, il faut... Voilà.
0: Bah écoute, Jonas, je te remercie. On rappelle le nom de ton association, Humundi, Humundi, sur laquelle vous trouverez déjà des renseignements, je suppose, sur ces accords. D'autres, une lecture, un site internet qui te semble indispensable pour se renseigner sur ces questions-là.
1: Alors, c'est pas exactement sur ce sujet-là, mais moi, c'est un ouvrage que j'ai lu là, qui date de 2000, début de cette année, et que j'ai trouvé vraiment pas révolutionnaire, mais en tout cas vraiment. Il apporte vraiment un œil frais, et donc il s'appelle Arnaud Aurin. Donc il est
0: Aurin, tu l'écris comment?
1: Aurin, O-R-I-N, et donc il a publié sur ce qu'il appelle le capitalisme de la finitude. C'est génial parce qu'il raconte comment on est en train de passer d'un monde néolibéral à un nouveau monde néo-mercantiliste. Et donc voilà, et toute cette question aussi des accords et de comment on va basculer dans un monde. Voilà, je vous fais pas le spoiler parce que sinon ça va pas être drôle.
0: Merci Jonas, au revoir.
1: Merci beaucoup.
2: On se la carotte et on tape sur internet. À la semaine prochaine.
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5: Amis de la radio, bonjour. Rendons-nous immédiatement à Vienne en 1916. À cette date de 1916, nous sommes à 2 années de la disparition de l'Empire austro-hongrois, démembré en un bouquet d'États indépendants à l'issue de la Première Guerre mondiale. Ce que l'on a nommé ainsi Empire austro-hongrois de 1867 à 1918, c'est une étrange monarchie à deux têtes, comprenant d'une part l'Empire d'Autriche, avec Vienne pour capitale, d'autre part, le royaume de Hongrie, dont la capitale était Budapest. Dans l'Empire d'Autriche-Hongrie vivait ainsi une mosaïque de populations, d'histoires et de cultures diverses, rassemblées sous un même drapeau, par la force des choses, mais ne constituant guère une unité réelle, soudée seulement en apparence, par une unité politique factice, fruit des vicissitudes de l'histoire. En dehors des couches sociales cultivées, que pouvaient en effet échanger à cette époque des Autrichiens, des Hongrois, des Serbes, des Slovènes, des Croates, des Italiens, des Ruthènes, des Ukrainiens, des Polonais, des Tchèques, des Slovaques, des Bosniaques? Chacun cherche à vivre, qui dans sa campagne, qui dans son bourg ou sa ville. On ne voit guère comment un projet de vie en commun pourrait naître de là, à défaut d'un lion, d'une force qui produirait l'effet d'un ciment social. En 1916, l'Europe se bat. Patriote convaincu de son bon droit, le compositeur autrichien Arnold Schönberg, alors quadragénaire, s'est engagé. Il sert à l'arrière en raison de son âge, relativement avancé. C'est pourquoi le poète et essayiste Karl Kraus le trouve aisément à Vienne pour soumettre une composition musicale à son jugement. C'est un lied, dont l'un de ses propres poèmes constitue le support, Verwandlung, en français, métamorphose. La partition est écrite pour voix, violon et orgue. Elle retient l'attention de Schönberg au point qu'il propose de jouer de son influence pour aider à une exécution publique. La suite nous confirme qu'il a tenu parole. Et pourtant, quand Kraus lui apprend que c'est une jeune femme de 30 ans qui a composé le lied, Schönberg, étonné, ne peut s'empêcher d'exprimer des réserves sur l'aptitude des femmes à faire carrière.

Écoutons maintenant Solide, Verwandlung, que l'on doit à la compositrice croate Dora Pejacevic. Il en existe deux versions, celle présentée à Schönberg en 1916, l'autre qui dispose d'un accompagnement orchestral en plus d'un accompagnement de piano. On ne sait laquelle a précédé l'autre chronologiquement. La version ici diffusée remplace l'orgue par un piano.

Aujourd'hui, c'est le printemps. Tremblant messager du bonheur, ce papillon doré est sorti de l'hiver du monde. Oh, agenouille-toi, bénis et écoute le silence de la terre. Car elle seule sait les sacrifices et les larmes. Voici une traduction possible de la dernière strophe du poème de Karl Kraus, Verwandlung, Métamorphose, en relation, comme on voit, avec le bourbier de la guerre dans lequel se sont enlisés presque tous les pays européens. L'interprétation de cet opus 37 de Dora Pejacevic était ici assurée par Ingeborg Dans, voix d'alto, Cord Garben, pianiste, et Peter Stein, violoniste. Schoenberg a eu deux fois tort dans l'expression d'un préjugé encore fort répandu à son époque. Il se trompe d'abord parce que des femmes ont su mener une carrière de compositrice de musique, parfois d'une grande envergure, et cela bien avant 1916. On en trouve dans chaque siècle, ou presque. Il y en a eu peu, c'est vrai, et encore moins nombreuses furent celles dont la notoriété a passé les frontières de leur pays. Ce faible nombre, par comparaison avec celui des compositeurs masculins, suffit cependant à attester qu'on ne peut voir là une inaptitude, pour ainsi dire, congénitale. La raison se tiendrait plutôt dans des habitudes ancestrales d'ordre socioculturel. Confiner les femmes dans un rôle de maîtresse de maison ou même de représentation n'encourage évidemment pas la découverte de talents originaux et favorise encore moins l'opportunité de les mettre en valeur. Ce que croit constater Schoenberg dans la sphère musicale s'appliquerait aussi mal à la faible percée des femmes dans les autres domaines d'expression artistique et l'occupation des positions de pouvoir, par exemple politique, mais pas seulement. Schoenberg a tort une deuxième fois à propos de Dora Pejacevic elle-même, dont il n'avait alors pas entendu parler. En 1916, Dora avait largement dépassé le stade du tâtonnement. En ces années 1915-1920, elle se tenait plutôt dans un moment de mutation qui se révélera ultérieurement déterminant, à la fois dans le domaine du lied, celui de la musique de chambre, et celui de l'orchestration symphonique. Schoenberg ignorait aussi, mais de cela on ne peut lui en vouloir, il n'était pas devin, il ne pouvait qu'ignorer que l'on jouerait bientôt les œuvres de Dora Pejacevic sur les scènes de Zagreb, de Vienne, de Dresde, de Munich, de Prague, de Budapest, en bref, dans les hauts lieux de culture de l'Europe centrale et orientale, auxquels il convient d'ajouter Londres et Stockholm. Écoutons dès maintenant un moment de l'œuvre majeure de Dora Pejacevic. Il s'agit du troisième mouvement de la symphonie en fa dièse mineur, une tonalité assez rarement utilisée. Cet opus 41 apparaît incontestablement comme une composition ambitieuse. On la considère sans réserve comme l'un des chefs-d'œuvre de l'art musical croate dans le registre du romantisme classique.

Le chef finlandais Harri Rasilainen dirigeait à l'instant la Deutsche Staatsphilharmonie Rheinland-Pfalz. Pour l'exécution du troisième mouvement de la symphonie en fa dièse mineur opus 41 de Dora Pejacevich. C'est un scherzo, à jouer molto allegro. À toutes fins utiles, précisons que ce que les compositeurs nomment scherzo désigne une pièce instrumentale qui peut se suffire à elle-même, comme par exemple le scherzo opus 31 en si mineur de Chopin, écrit pour piano, mais que l'on peut aussi insérer dans une symphonie en vue de détendre une atmosphère pesante. C'est le cas de cette symphonie de Dora Pejacevich, dont le premier mouvement présente d'emblée une tournure dramatique. Ce scherzo, plaisant, remplit dès lors bien sa fonction par son caractère dansant, comme on aura constaté. Il révèle en outre une maîtrise certaine de l'instrumentation, définitivement acquise par la compositrice dans ses années 1916-1920. L'auditeur attentif aura également relevé, comme plusieurs surprises rythmiques produites par la construction de la pièce en ligne brisée, si l'on peut dire. Il convient maintenant de se pencher sur le parcours musical de Dora Pejacevich. En 1920, date de la création à Dresde de la symphonie en fa dièse mineur, opus 41, dans sa version intégrale et révisée, Dora a 35 ans. Elle compose déjà depuis une bonne vingtaine d'années. On se doute qu'une toute jeune fille de 12 ans, qui aborde l'écriture de la musique savante, ne trouve pas sur le champ l'originalité à laquelle on reconnaît un compositeur chevronné, comme une estampille qui la poserait sur l'esthétique de ses œuvres et qui le dispenserait de les signer de son nom. Pour illustration, voici une œuvre de jeunesse, l'opus 11 de Dora Pejacevich. Elle l'a composée en 1900, elle avait alors 15 ans. C'est un lied qui, précisément, porte le titre « Ein Lied », un chant, composé sur un poème de Paul Wilhelm, intitulé de même. L'alto Ingeborg Dans assure le chant, le pianiste Cord Garben l'accompagnement de piano. On s'apercevra à l'écoute que l'esthétique relève encore, au début de Dora Pejacevich, du lyrisme vocal romantique, selon une forme devenue usuelle à la charnière du 19e et du 20e siècle. La voix y joue en effet le rôle principal, et le piano se limite à un accompagnement plus ou moins conventionnel. On s'attachera néanmoins à repérer des germes de créativité authentique, dont la présence atteste de la capacité déjà acquise par Dora Pejacevich, malgré sa jeunesse, de transcender un modèle, ici peut-être Chopin.

Dora Pejacevic naît en 1885 à Budapest, dans le milieu de l'aristocratie austro-hongroise. Son père, le comte Théodore Pejacevic, est le ban de la Croatie, à savoir son gouverneur. À ce titre, il est le représentant du roi de Hongrie en Croatie. Le comte Pejacevic a épousé la comtesse hongroise Lila Vajdevaja. L'enfance de Dora se passe principalement dans le château familial de Nasice, en Slavonie, à l'est de la Croatie. Elle bénéficie là d'un environnement culturel soigné sous la houlette d'une gouvernante anglaise, Miss Edith Davison, qui l'instruit solidement dans de nombreux domaines. Les centres d'intérêt de Dora se multiplient ainsi sous cette influence, jointe à celle qu'exerce sa mère. C'est ainsi que la petite fille vit des aventures musicales précoces, encouragée par la comtesse, elle-même mélomane et musicienne de talent. Elle se plonge aussi dans la lecture de nombreux ouvrages littéraires, tout droit sortis de la somptueuse bibliothèque familiale. Quand Dora ne séjourne pas à Nasice, on la trouve à Budapest. C'est là qu'on engage un professeur pour approfondir l'enseignement musical qu'elle reçoit de sa mère et qu'elle complète d'elle-même. Ce sera d'abord l'organiste hongrois Karol Noseda. Après 1903, quand la famille Pejacevic s'installera à Zagreb, des professeurs de l'Institut croate de musique prendront la relève. Il devient assez rapidement évident que le travail musical de Dora dépasse le cadre d'un passe-temps aristocratique. Ses parents accèdent alors à son désir de perfectionner sa formation à l'étranger. À partir de 1907, nous retrouvons ainsi ses traces à plusieurs reprises en Allemagne, dans les villes de Dresde et de Munich, suivant les enseignements du compositeur anglo-allemand Percy Sherwood pour la composition et du violoniste néerlandais Henri Petri pour la pratique du violon. On ne saurait dès lors s'étonner que Dora Pejacevic ait par la suite maîtrisé autant le violon que le piano. D'ailleurs, une série de miniatures pour violon et piano date de cette époque. Ce sont des pièces plaisantes qui, cependant, relèvent encore de la musique de salon, à l'image des leaders composés avant 1913, dont nous avons écouté un échantillon il y a quelques minutes.

0: Sicheres Merkmal, un signe qui ne trompe pas, pourrait-on traduire. Le lead numéro 1 de l'opus 23. Le recueil de 7 leaders qui constituent cet opus s'alimente au talent de poète de la comtesse Wilhelmina von Wickenburg-Almacy. Le style en est de la même veine que l'opus 11, Ein Lied, précédemment diffusé. L'ombre de Chopin ne plane cependant pas sur les compositions de l'opus 23. D'aucuns croient y discerner plutôt des réminiscences de Schumann, Brahms et parfois Grieg. Peut-être. Quoi qu'il en soit, 1913 marque une époque charnière pour Dora Pejacevic. On la voit passer de la phase de recherche à celle de la maturation sur le terrain de l'harmonie. Le piano y deviendra plus dense, plus nuancé aussi, et souvent chargé de chromatismes générateurs de tensions. Mais tout cela ne se vérifiera que dans la prochaine émission. Celle d'aujourd'hui s'achève en effet sur ces dernières notes de Sicheres Merkmal de Dora Pejacevic, la première femme de Croatie à entrer dans le cercle des compositeurs de musique savante et dont l'Institut croate de musique conserve aujourd'hui les partitions à Zagreb. Amis de la radio, au revoir.
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Aujourd'hui, les chants liturgiques orthodoxes, voici un cantique de la tradition serbe.

Au XIVe siècle, deux moines s'installèrent sur une montagne près de la forteresse de Kremener. Un jour, l'un d'eux monta au sommet de la montagne après la prière. Tout à coup apparut la Vierge Marie, debout sur une pierre, dans une colonne de feu vive. Il appela son frère de croyance, et ce dernier discerna de même cette apparition merveilleuse. Un berger au nom de Johanan Bossois, ou Pieds Nus, fut le troisième témoin de ce miracle. Sur la pierre où la mère de Jésus se tenait, debout, il resta une empreinte de son pied droit, et une source fit son apparition, dont l'eau fait des miracles depuis. Sur ce lieu mystique vit le jour l'un des monastères les plus significatifs de l'Ukraine orthodoxe d'aujourd'hui, la Laure de la Dormition de Podchaïve. En hommage, voici le cantique de la Sainte Mère de Podchaïve.

Le monastère de Vahalam, ou monastère Valamo, est un monastère russe de Carélie situé sur Vahalam, la plus grande île dans le lac Ladoga, le plus grand lac d'Europe. Le monastère de Vahalam a une tradition unique de chant qu'on appelle le chant de Vahalam. Voici le cantique de cette tradition.

Jean Chrysostome est né à Antioche entre 344 et 349 et il est mort en 407 près de Comana. Il a été archevêque de Constantinople et l'un des pères de l'Église grecque. Son éloquence est à l'origine de son surnom de Chrysostome, c'est-à-dire en grec ancien « bouche d'or ». Cependant, sa rigueur et son zèle réformateur l'ont conduit à l'exil et à la mort. C'est un saint et un docteur de l'Église catholique, de l'Église orthodoxe et de l'Église copte, fêté le 13 septembre en Occident et le 30 janvier en Orient. Jean Chrysostome est un des saints les plus marquants de l'Église orthodoxe. L'Église orthodoxe utilise trois liturgies eucharistiques, celle de Saint Basile, la liturgie des présanctifiés et la liturgie de Saint Jean Chrysostome, utilisée tout le reste de l'année. Prédicateur inlassable, commentateur infatigable de l'Évangile, Jean Chrysostome entrecroise en permanence deux thèmes, la gloire de Dieu et l'amour du prochain. S'il prêche sur le sacrement de l'autel, c'est-à-dire l'Eucharistie, c'est pour continuer sur le sacrement du frère, l'expression est de lui, et sur la responsabilité des riches en faveur des plus pauvres. S'il parle du Christ ressuscitant, c'est pour souligner qu'il est ressuscité nu et qu'à son exemple, il n'est nul besoin d'être enterré dans de luxueuses étoffes. Les vendre pour soutenir les miséreux est bien plus intelligent. Fidèle à ses lignes de conduite, il emploie l'argent reçu des dons ou même de la vente de trésors de l'Église à la restauration ou la fondation d'hospices pour les malades ou les personnes sans ressources. Jean Chrysostome a beaucoup prêché, beaucoup écrit. Enfin, même si elle n'est pas directement de lui, la liturgie habituelle de l'Église orthodoxe porte son nom. De même, l'homélie, lue lors de la vigile de Pâques, est attribuée à Jean Chrysostome. Le chœur mixte de Bulgarie chante la liturgie de Saint Chrysostome, opus 41, pour chœur a cappella de Tchaïkovski.

Serge Rachmaninoff a produit avec sa liturgie et surtout ses vêpres les deux plus vastes monuments de l'art sacré russe. Le magnifique solo de mezzo-soprano avec « Mon âme bénit le Seigneur » extrait des vêpres confie à la soliste un motif grec du XVIIe siècle, limité à la beauté dépouillée de sa ligne mélodique. Voici cet extrait des vêpres de Serge Rachmaninoff.

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1: La musique de Robert Schumann, toute la partie musique de chambre de ce grand romantique. Dans ce mouvement du trio numéro 1 en ré mineur opus 63, nous découvrons une sorte de complainte pour commencer, puis ensuite toujours chez Schumann cette fébrilité intérieure exprimée du grave du violoncelle jusqu'à l'aigu du violon avec un élément temporisateur avec des accords soutenus au piano. Alors au piano nous aurons Leif Ove Andsnes, Christian Tetzlaff au violon et Tania Tetzlaff au violoncelle.

0: C'était le troisième mouvement du trio numéro 1 en ré mineur, opus 63 de Robert Schumann.
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3: Sénabou Lebec, vous nous parlez souvent du hangar zéro qui se situe 37 quais de la Saône au Havre. Et tous les jeudis, qu'est-ce qu'il se passe à cette agame? Il y a beaucoup de rendez-vous également le jeudi.
4: Alors tous les jeudis, on retrouve, c'est le chantier participatif enduiteur. Donc là, vous apprenez les techniques de fabrication d'enduiteur. Ça part de la base, de la paille, de la terre, jusqu'à son montage sur le mur. Et c'est tous les jeudis de 9h30 à 16h30 et c'est gratuit.
3: C'est comme on faisait avant sur les chaumières, on enduisait par-dessus.
4: Avec les mains, c'est ça, avec des sacs de café, exactement.
3: Et c'est un très bon isolant, j'ai cru comprendre.
4: Très très bon isolant, on a pu faire des tests en plus pour prouver que sur l'inflammation ou sur l'isolation, ça fonctionnait très bien et oui.
3: Et même thermique et également, mais on retrouve ça en Afrique et en Asie un peu partout.
4: Bien sûr.
3: Le hangar zéro, on rappelle, c'est 37 quais de la Saône au Havre. De toute façon, il y a un site internet où tout est expliqué. Il y a les rendez-vous sur toute l'année. Et on peut venir en plus toute la semaine. C'est ouvert...
4: Du lundi au samedi. Et donc du coup, du lundi au jeudi, c'est de 9h à 17h. Et du jeudi au samedi, ce sera de 9h à 1h30.
3: Oui, des fois ça se termine tard au hangar zéro parce qu'il y a une bonne ambiance.
4: Exactement.

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1: Avec la musique de Tristan et Isolde, l'ouverture de Richard Wagner, nous partons aux confins de la musique tonale. Les accords sont inattendus, parfois démesurés, d'intensité et d'harmonie. Qui plus est, ce sont des violoncelles qui nous interprètent maintenant avec l'ensemble Rondo Violoncello et le cello ensemble de Peter Buck qui nous interprète donc cette ouverture de Richard.

0: ce sens aigu de la modulation sonore, nous le devions au groupe de Peter Buck, l'ensemble Rondo Violoncello, dans la musique de Richard Wagner, Tristan et Iseult.
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du compositeur Thomas Luis de Victoria, je vous propose de découvrir O Vos Omnes, interprété par Timothy Brown à la tête du Choir of Clare College de

0: C'était O Vos Omnes de Thomas Luis de Victoria.
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0: Oui, dans notre émission, on considère souvent la musique de Strauss comme une parenthèse. Et une parenthèse heureuse, parce que la polka des Floralies vient jusqu'à nous. C'est une signature de Johann Strauss, fils.

0: C'était Polka des Floralies, opus 111 de Johann Strauss.
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0: Le compositeur anglais Benjamin Britten, né en 1913, mort en 1976, a écrit notamment une pièce pour hautbois et piano, intitulée Two Insect Pieces.

0: C'était de la musique du compositeur Benjamin Britten, pièce pour deux insectes, pour hautbois et piano, avec François Leleu, oboïste, et Emmanuel Strausser, pianiste.
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0: De retour en Angleterre, dans le XVIe siècle, dans l'époque dite élisabéthaine, avec William Byrd, et nous entendons l'ensemble vocal Stile Antico dans Christe qui lux es et dies.

0: Vous avez reconnu la musique de William Byrd avec le groupe Stile Antico.
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3: Cédric Argentin, vous êtes l'un des membres fondateurs de Apiculture et au début juillet, le 8 je crois, vous avez un rendez-vous important.
4: En partenariat avec la Fabrique des Quartiers Sud, on va participer au temps fort sur à côté de la rue Brindeau, donc au Square d'Arcole. C'est un moment de réunion des associations du quartier dédiées aux enfants avec beaucoup d'activités de loisirs, des activités musicales, des structures gonflables avec la présence de notre association avec la ruche pédagogique et toujours nos activités de sensibilisation.
3: La ruche pédagogique, parce que bien entendu, on va parler abeilles également.
4: Exactement, donc on est toujours dans la sensibilisation à la protection de l'abeille et de manière un petit peu plus générale à la biodiversité.
3: Alors tout ça se passe au Havre, bien sûr, et aux alentours du Havre, les abeilles voyagent. On a un numéro de téléphone où on peut vous contacter pour avoir des renseignements.
4: Le 06 68 45 94 86.
3: On répète le numéro.
4: 06 68 45 94 86.
3: Et puis de toute façon, il y a un site internet avec apiculture, api comme joyeux.
4: L'idée qu'on a voulu passer dès le départ, apiculture entre amis, donc la pratique de l'apiculture de manière joyeuse et entre amis, donc dans une structure conviviale.

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2: Vous remarquez, amis de notre radio, que sur l'antenne, on vous propose de la musique parfois très célèbre, parfois moins. Des musiques qui sont comme des racines, qui ont fait toutes les forêts de la musique, et puis d'autres œuvres qui font les feuilles ou le dessus des cimes. Là, je vous propose une musique en forme de racine. C'est une œuvre connue, ô combien belle, c'est le canon en ré majeur de Johann Pachelbel. Nous retrouvons pour la circonstance Rudolf Baumgartner dans cet enregistrement de référence. C'est déjà quelque chose d'ancien, mais ça sonne bien. C'est le Festival String de Lucerne.

0: C'était le canon de Pachelbel, canon qui a la tonalité de Ré majeur, interprété par Rudolf Baumgartner à la tête du Festival String de Lucerne.
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0: La perfection en trompette est certainement aussi dans la voix. Voici deux artistes de grand renom, Kathleen Battle, soprano, Wynton Marsalis, trompette, dans un extrait d'une cantate de Georg Friedrich Händel, la cantate 19, Alle voci del bronzo guerriero.

0: John Nelson, dirigeant l'orchestre de Saint-Luc, avec en soprano solo Kathleen Battle, Winton Marsalis trompette, interprétait un extrait de la cantate 19 de Georg Friedrich Händel.
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0: À présent, je vous propose d'écouter un moment musical de Rachmaninov. Pièce pour piano intitulée Adagio Sostenuto. Pour être précis, il s'agit de l'opus 16, numéro 5, sous les doigts de Vanessa Wagner.

0: C'était le moment musical, opus 16, numéro 5, de Serge Rachmaninoff, avec au piano Vanessa Wagner.
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0: On a l'habitude de dire que le chant de violoncelle, c'est le chant de l'âme humaine. Alors prenons 15 violoncelles. On les met sous la direction de Peter Book dans son Rondo Violoncello ensemble et nous écoutons la suite en ré majeur de David Funk.

0: C'était Suite en Ré majeur de David Funk.
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2: Bienvenue sur Planète Jazz, toujours à la traîne. En effet, John Coltrane est toujours une inspiration pour les musiciens contemporains. Comparons ses improvisations sur les thèmes qu'il a composés et ce qu'en font les musiciens de notre époque. Welcome, un thème de John Coltrane et de son quartet légendaire, McCoy Tyner au piano, Jimmy Garrison à la basse et Elvin Jones à la batterie. C'est un disque Impulse, Coulé ses mamas en est le titre, et c'était enregistré en juin 1956.

Welcome, bienvenue. Composition reprise par Steve Kuhn, le pianiste, pour la compagnie ECM, Mostly Coltrane est le titre de l'album, enregistré en décembre 2008. Joey Lovano joue le rôle de Coltrane puisqu'il tient le saxo ténor. David Fink est à la basse, Joey Baron à la batterie. Mostly Coltrane, welcome.

John Coltrane s'était fait connaître par le thème « Giant Steps ». Il était en compagnie de Tommy Flanagan au piano, Paul Chambers à la basse et Art Taylor à la batterie. Les pas de géant l'avaient mené parmi les références des saxophonistes. Ça avait été enregistré pour la compagnie Atlantique en mai 1959.

Antonio Farao, le pianiste, reprend le thème Giant Steps. Il est en compagnie de Joey Lovano au saxo ténor et il joue la partie de Coltrane. Ira Coleman est à la basse et Jack DeJohnette à la batterie. C'est un disque cristal. Heaven est le titre de l'album, enregistré en mars 2013.

Nouveau venu sur la scène du jazz français, Thomas Ibanez, saxo-ténor. Il interprète une composition en hommage à John Coltrane, Train's Mood, l'esprit de Train. Il est en compagnie de David Sauzet, saxo-ténor également, Fabien Marie à la trompette, Patrick Calbon au piano, Thomas Posner à la basse et Philippe Magnez à la batterie. C'est un disque Jazz Family, If Ever I Would Leave You, si jamais il fallait que je vous quitte, enregistré en décembre 2017. C'est une

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Ce cri est celui de Tom Hanks, se retrouvant sur une île déserte du Pacifique après le crash de son avion dans Seul au monde, le beau film de Zemeckis. Robinson des temps modernes, il vivra dans l'isolement le plus total pendant 4 ans. Et d'ailleurs, nous dit l'étymologie, être isolé, c'est être comme une île, car c'est du latin insula, île, que vient le terme d'isolement. C'est donc de solitude que nous parlons aujourd'hui. Mais ce cri ne pourrait-il être celui de Descartes ? Descartes qui a en effet mené l'expérience de la solitude, probablement la plus aiguë en philosophie, à travers le solipsisme. Descartes aurait connu une île plus déserte que Robinson, aurait été plus seul que Robinson en perdant le monde lui-même. Écoutez donc l'aventure de Descartes qui, au XVIIe, s'embarqua dans les méditations métaphysiques à la recherche d'un fondement pour les sciences. Cette aventure pourrait d'ailleurs être la nôtre aussi, puisque le « je » employé par Descartes vaut pour nous également. Il a une portée universelle.

Ainsi que nous l'avons dit, ce qui motive Descartes est, je cite, « d'établir quelque chose de ferme et de constant dans les sciences ». C'est que jusqu'à présent, il avait reçu quantité de fausses opinions pour véritables. La recherche de ce fondement se fera par la méthode du doute, un doute volontaire, pour éprouver la solidité de ce qui peut prétendre au statut de certitude fondatrice. Or, il y a quelque chose dont on n'a jamais douté, qui nous a toujours paru évident et qui pourrait bien donc prétendre au statut de fondement, à savoir l'existence d'un monde extérieur à nous, un monde bien réel qui s'offre à nos sens. Mais Descartes, à travers deux arguments, met à mal cette première certitude. Écoutons-le énoncer le plus fort de ses arguments et succomber lui-même, malgré sa résistance, au doute. Combien de fois m'est-il arrivé de songer la nuit que j'étais en ce lieu, que j'étais habillé, que j'étais auprès du feu, quoique je fusse tout nu dedans mon lit. Mais il me semble bien à présent que ce n'est point avec des yeux endormis que je regarde ce papier, que cette tête que je remue n'est point assoupie, que c'est avec dessein et de propos délibérés que j'étends cette main et que je la sens. Ce qui arrive dans le sommeil ne semble point si clair ni si distinct que tout ceci. Mais en y pensant soigneusement, je me ressouviens d'avoir été souvent trompée lorsque je dormais par de semblables illusions. Et m'arrêtant sur cette pensée, je vois si manifestement qu'il n'y a point d'indice concluant, ni de marque assez certaine, par où l'on puisse distinguer nettement la veille d'avec le sommeil, que j'en suis tout étonnée. Et mon étonnement est tel qu'il est presque capable de me persuader que je dors. Descartes se fonde ici sur la puissance même du rêve, qui tient à sa capacité de mimer la réalité, de nous donner l'illusion du réel. L'absence de critères sûrs pour distinguer la veille du sommeil introduit un doute dont il faut prendre acte. Supposons donc maintenant que nous sommes endormis, écrit Descartes. Autrement dit, que plus rien, plus personne n'existe, ni même notre corps. Descartes a fait le vide, et comme il le dit dans la deuxième méditation, s'est retrouvé comme dans une eau très profonde. Mais au fond de cette eau du doute, quelque chose résiste. Moi, qui suis en train de douter, j'existe nécessairement. C'est le fameux cogito que nous pouvons reprendre à notre compte. Je cite « Il faut conclure et tenir pour constant que cette proposition « je suis, j'existe » est nécessairement vraie toutes les fois que je la prononce ou la conçoit en mon esprit. » Rappelons toutefois que cette existence est désincarnée. Le corps, notre corps, ayant lui-même été emporté par l'argument du rêve. Descartes définit ce « je » comme chose pensante, et c'est ici précisément que l'on atteint ce fameux solipsisme dont nous avons parlé au début. Un terme qui n'est d'ailleurs pas de Descartes. Alors, en quoi consiste le solipsisme? Eh bien, cette certitude de son existence l'enferme en lui-même. Puisque son existence se découvre dans le rapport qu'il entretient par la pensée avec lui-même, il lui faudrait, pour être sûr d'un autre, de l'existence d'un autre, être la conscience de cet autre, ne plus être lui-même. La conscience de soi se découvre coupée de toute autre certitude que la certitude d'elle-même. Descartes, après le naufrage du monde, est plus seul encore que celui que l'on dit seul au monde, puisque le monde n'a plus d'existence réelle pour lui. Son île à lui, la certitude d'exister, est certes une terre solide, en ce sens qu'elle résiste. Elle résiste non au toucher, mais elle résiste au doute. Mais cette île est radicalement déserte. Il y est tout seul, en tant que conscience, en tant que sujet. Alors, Descartes est-il le vrai Robinson? Est-il plus seul encore que Robinson ?

0: Eh bien non. Cette solitude radicale du solipsisme est une illusion à laquelle Descartes a succombé. Son solipsisme a largement été critiqué en ce sens par les philosophes et les a incités à penser autrement la question de la solitude et du rapport à autrui. Car enfin, se dire seul, n'est-ce pas nécessairement présupposer l'existence d'autrui ? Une solitude radicale au sens d'une absence totale d'autrui. Une telle solitude pourrait-elle s'exprimer, s'affirmer comme telle, c'est-à-dire comme manque d'autrui ? Eh bien non, car être seul, c'est encore se rapporter à autrui sur le mode de la lacune ou de l'absence. C'est donc reconnaître son existence, mais là où je ne suis pas. Si Descartes n'avait jamais connu d'autres hommes, en chair et en os, eh bien, il ne pourrait pas même s'interroger sur leur existence, ni même parler, ni même dire « je », ni même se reconnaître comme sujet. N'est-ce pas des autres que nous avons reçu le langage ? N'est-ce pas toujours à d'autres que nous nous adressons quand nous parlons ? En réalité, il faut inverser le rapport établi par Descartes entre moi, c'est-à-dire celui qui dit « je », le sujet, et les autres. La certitude que j'ai d'exister, et même, nous allons le voir bientôt, qu'il y a un monde extérieur bien réel, suppose autrui. C'est parce que nous ne sommes pas seuls, mais avec d'autres qui nous parlent, que nous pouvons nous différencier d'eux, c'est-à-dire nous reconnaître comme des sujets, et même être assurés de la réalité du monde. C'est ainsi que le célèbre linguiste Benveniste affirme que le moi-sujet ne préexiste pas aux actes du langage, mais bien au contraire, est institué par ces actes. Citons ici Benveniste. La conscience de soi n'est possible que si elle s'éprouve par contraste. Je n'emploie je qu'en s'adressant à quelqu'un qui, dans son allocution, sera un tu. Relisons ce petit passage. La conscience de soi n'est possible que si elle s'éprouve par contraste. Je n'emploie je qu'en s'adressant à quelqu'un qui, dans son allocution, sera un tu. Contrairement à ce que pense Descartes, la certitude d'être soi, d'être un sujet, n'est pas première, mais seconde. Nous ne sommes pas de petits îlots déjà constitués avant la présence des autres. Alors évidemment, il y aurait bien plus à dire sur la façon dont la philosophie, et sous l'impulsion même de Descartes, a remis autrui au cœur de nos existences, avec par exemple Sartre ou Merleau-Ponty. Mais revenons à la figure de Robinson, car c'est lui qui peut nous faire sentir combien la solitude suppose autrui, mais surtout combien les autres nous sont essentiels. Loin d'eux, pourrait-on encore être assuré du monde ? Le Robinson du grand livre de Tournier, « Vendredi ou les limbes du Pacifique » de 1967, nous répond à cette question dans cet extrait. La solitude n'est pas une situation immuable où je me trouverais plongé depuis le naufrage de la Virginie. C'est un milieu corrosif qui agit sur moi lentement, mais sans relâche et dans un sens purement destructif. Le premier jour, je transitais entre deux sociétés humaines également imaginaires. L'équipage disparu et les habitants de l'île, car je la croyais peuplée. J'étais encore tout chaud de mes contacts avec mes compagnons de bord. Je poursuivais imaginairement le dialogue interrompu par la catastrophe. Et puis, l'île s'est révélée déserte. J'avançais dans un paysage sans âme qui vive. Derrière moi, le groupe de mes malheureux compagnons s'enfonçait dans la nuit. Leur voix s'était tue depuis longtemps, quand la mienne commençait seulement à se fatiguer de son soliloque. Dès lors, je suis avec une horrible fascination le processus de déshumanisation dont je sens en moi l'inexorable travail. Je sais maintenant que chaque homme porte en lui, et comme au-dessus de lui, un fragile et complexe échafaudage d'habitudes, réponses, réflexes, mécanismes, préoccupations, rêves et implications qui s'est formé et continue à se transformer par les attouchements perpétuels de ses semblables. Privée de cette sève, cette délicate efflorescence s'étiole et se désagrège. Autrui, pièce maîtresse de mon univers. Je mesure chaque jour ce que je lui devais en enregistrant de nouvelles fissures dans mon édifice personnel. Plus loin, nous lisons. De plus en plus, je suis assaillie de doutes sur la véracité du témoignage de mes sens. Je sais maintenant que la terre sur laquelle mes deux pieds s'appuient aurait besoin pour ne pas vaciller que d'autres que moi la foule. Contre l'illusion d'optique, le mirage, l'hallucination, le rêve éveillé, le fantasme, le délire, le trouble de l'audition, le rempart le plus sûr, c'est notre frère, notre voisin, notre ami ou notre ennemi. Mais quelqu'un, grand Dieu, quelqu'un! Comme Descartes, Robinson ne peut plus être sûr de la réalité de ce qu'il perçoit, ne sait plus s'il rêve ou s'il est éveillé. Comme Descartes, vraiment? Mais non, justement. C'est parce qu'il ressent au plus profond de son être la perte d'autrui qu'il doute de la réalité, alors que chez Descartes, le doute est antérieur à la perte d'autrui et du monde. Son doute n'est pas une démarche intellectuelle, théorique, mais une expérience vécue qui procède de l'absence réelle d'autrui. Peu à peu, le désert de l'île a envahi son intériorité, qui ne peut plus confirmer sa propre perception au contact de la perception d'autres hommes. C'est donc bien Robinson qui fait l'expérience la plus authentique et la plus radicale de la solitude jusqu'à frôler la désolation qu'est la folie. Expérience qui nous permet de mesurer combien la présence des autres nous est nécessaire.
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0: C'est peut-être là le cri de l'époque. En finir avec la solitude sous toutes ses formes, de l'isolement à l'exclusion. Nous assistons aujourd'hui à une multiplication des lieux et occasions de nous retrouver ensemble. Fêtes de tout ou de rien, journées pour ou contre, et bien sûr, réseaux sociaux. Mais la solitude est-elle donc si mauvaise ? N'est-elle pas aussi la condition de nos retrouvailles avec nous-mêmes ? Car enfin, comment penser dans le spectacle, le bruit et les activités du monde ? Ne faut-il pas nous détourner de la réalité extérieure qui nous fait sortir de nous-mêmes pour pouvoir entrer en nous ? D'où le thème récurrent du philosophe détaché du monde, qui s'explique en fait par notre constitution elle-même. L'activité de la pensée s'exerce sur des objets absents, non palpables, sur des idées. Et parce qu'elle les rend présents à notre esprit, elle nous éloigne du même coup des objets et des êtres présents du monde, ceux que nous sentons, voyons, touchons, entendons. Hannah Arendt écrit à propos de la pensée dans La vie de l'esprit. Des objets et des êtres présents du monde, ceux que nous sentons, voyons, touchons, entendons. Hannah Arendt écrit à propos de la pensée dans La vie de l'esprit. En fait, je ne suis pas entourée d'objets perceptibles au sens, mais d'images invisibles à quiconque n'est pas moi. Quittons-nous maintenant sur ce très beau chant de Purcell qui célèbre la solitude en ces termes. Ô solitude, mon doux choix, lieu consacré à la nuit, à distance du tumulte et du bruit.

capitale, une très jolie ville, Ljubljana. Et puis, donc là, je vous propose des collectages qui ont été faits sur place pour garder la mémoire de tous les chants de tradition populaire et les musiques de danse. Donc là, je vous emmène au nord de la Slovénie, près de la frontière hongroise.

0: Si la musique peut nous paraître familière, les instruments un peu moins, je pense que c'est de la sitar. Là,
1: là on est dans les familles des mandolines, sitar, dont des espèces de luth à grands manches qui ressemblent beaucoup à des bouzouki grecs. Donc voilà un orchestre traditionnel slovène pour la danse. Cette petite Suisse des Balkans, en fait, elle a subi de multiples influences. Hein. Elle est au carrefour donc, des Balkans, de la Méditerranée, et ce petit pays de 3 millions d'habitants, eh bien, il a une culture slave, germanique, romane et hongroise. Hein. Donc,
0: il est vraiment à la croisée des chemins.
1: Quand on va dans ce pays, on s'aperçoit qu'il est très développé. Il a un standard européen. C'est un des rares pays où il y a peu de corruption hein, dans les pays de l'Est, où les investissements sont réels. Ça se voit dans les routes, le commerce, les écoles. Hein. C'est encore comme la Croatie, un pays qui mise sur la formation de sa jeunesse pour s'en sortir. Moi, quand j'y suis allé, je m'y suis senti très bien. On continue donc notre découverte avec un chant traditionnel féminin.

0: On sent bien là les influences de tous les pays aux alentours.
1: Eh bien là, on était au nord de la Slovénie, donc influence autrichienne. Voilà. Donc, pour situer ces influences, dans la Slovénie, au nord, l'Autriche, au sud, la Croatie, à l'ouest, l'Italie, et au nord-est, la Hongrie. Donc là, on était au nord, on va descendre près de la frontière croate et on va entendre un groupe de masculins, de chants traditionnels, à l'image de beaucoup de ports croates qui ont leur propre chant traditionnel.

0: cœur d'homme bien différent de ce qu'on avait entendu la semaine dernière avec des voix bretonnes.
1: Oui, les marins d'Iroise. Donc n'oublions pas que les traditions polyphoniques, hein, elles datent du XVIIIe siècle. Il n'y a pas que les Corses, hein, avec la padielle, qui l'ont conservée. Tous ces peuples, d'ailleurs, des rivages méditerranéens, ont une tradition de chant polyphonique.
0: Même là, on sent que c'est un peu improvisé. On a l'impression que c'est improvisé, quelquefois.
1: C'est une impression, mais en fait, ils ont des procédés. Voilà, ouais. Des procédés harmoniques, qui sont d'ailleurs des harmonies naturelles, qui jouent à la fois sur le timbre et la hauteur des notes, et qui sont... Par exemple, le plus connu, c'est le trallalero génois. Il faut imaginer ces énormes, ces immenses gaillards qui faisaient les matelots et les débardeurs, qui pouvaient chanter avec du bel canto, hein, parce qu'ils s'inspiraient évidemment des compositions des grands compositeurs et ils les remettaient à leur sauce. Alors là, on va revenir à la danse, à Musitra danse. On a entendu les cordes pincées, la famille des mandoles, mandolines, ben là, les violons, un orchestre de cordes.

0: Ça serait bien si nos auditeurs pouvaient voir les photos que tu m'as montrées quand tu as traversé la Slovénie en écoutant cette musique.
1: Oui, alors là, on a entendu un orchestre de cordes très traditionnel, c'est-à-dire il n'y a pas une grande virtuosité. Il faut imaginer des paysans se fabriquant eux-mêmes leurs instruments. Et donc, dans les instruments graves, on a entendu une contrebasse. Donc souvent, vous trouvez ça en Pologne, en Roumanie, enfin dans beaucoup des pays de l'Est et des Balkans. On ne va pas utiliser les doigts sur le manche, mais on va avoir un ensemble de quatre cordes, ou des fois trois, moi j'ai vu trois
0: voilà,
1: souvent possible, et ça suffit pour faire des petits bourdons harmoniques, comme on l'a entendu ici. On continue avec toujours la danse, un nouvel instrument, ben là aussi, qui est universel, l'accordéon diatonique, violon, contrebasse, et là, on va nettement sentir l'influence autrichienne, puisqu'on est au nord de la Slovénie.

0: Moi, je suis très content avec ces musiques. On est assez loin de la mondialisation de la musique où on entend partout pareil.
1: C'est le grand danger actuel, c'est l'uniformisation des cultures. On le voit dans l'architecture, les vêtements. Mais on a aussi des antidotes, des îlots de terroir qui résistent. Et c'est une très bonne chose. On continue notre voyage, donc grâce à ces collectages très récents effectués par les Slovènes eux-mêmes, pour conserver encore cette mémoire vivante des musiques et danses traditionnelles. Et là, on a un instrument qu'on rencontre aussi dans toute l'Europe, c'est le dulcimer. C'est une caisse en bois allongée, avec des cordes tendues, et puis un clavier comme une guitare. Et on va utiliser donc la main droite avec un plectre exactement que pour une guitare traditionnelle. Eh bien, on écoute un des anciens joueurs de dulcimer dont l'héritage a été sauvé par ce collectage.

0: C'est une instrumentation qui nous est familière quand même quelque part.
1: On est dans une culture européenne. Alors on continue cette fois-ci avec un chant de veillée. Donc tous les peuples paysans et montagnards d'Europe, eh bien, du temps où il n'y avait pas l'éclairage, hein, où,
0: ni où la télé,
1: les lampes à l'huile et puis les bougies, eh bien, ils se réunissaient pour faire veiller. Donc chez nous, on avait vu un groupe qui s'appelait Chalibaud, tu te souviens?
0: Oui.
1: La Chalibaud dans le Berry, eh bien, c'est une grande flambée de bois sec, hein, de petits bois secs, qui démarrait la veillée, qui réchauffait la salle et puis qui l'éclairait aussi. Hein, c'était la Chalibaud. Eh bien, on a une Chalibaud slovène.

0: Après cette veillée, ce collectage de chants slovènes a permis de recueillir un instrument rare et étrange. Rare parce qu'il n'y en a presque plus, mais surtout les instrumentistes qui peuvent en jouer. Là, vous avez la dernière femme de Slovénie qui sait jouer de la sitar-violon. Est-ce que tu connais cet instrument?
1: Non, pas du tout. Je ne vois même pas comment ça peut être.
0: Eh bien, c'est une espèce de grand bac trio, plat, une grande caisse plate sur laquelle on a des cordes tendues, donc de la famille des dulcimères, des sitars. Mais on a une partie à droite qui va servir à être actionnée par un archet et une partie à main gauche qui est un dulcimère traditionnel. Donc, autant dire une usine à gaz.
1: Ça doit être quelque chose de facile.
0: Voilà, mais là, vous avez donc un document unique à écouter.

0: C'est très sympathique, cette petite musique, mais ça doit pas être très facile à manier.
1: Non, non, donc un document rare, hein, donc l'héritage de la sitar-violon, donc un instrument hybride qui est encore joué donc, dans les Balkans. Ben, on va terminer par un autre instrument d'une famille voisine, le tympanon, qu'on trouve énormément donc, en Hongrie, en Roumanie. Et là, on a affaire à un solo fait par un virtuose slovène traditionnel. Ouais, c'est là-dessus qu'on va se quitter.
0: Au revoir à tous.

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1: Bonjour, nous voilà ensemble pour notre heure baroque. Et pour aujourd'hui, un grand compositeur allemand, bien connu, mais qui après un séjour en Italie devient anglais pour le reste de sa vie. Vous avez bien sûr deviné, il s'agit de Georg Friedrich Händel. Lors de son séjour en Italie, le jeune Händel composa de nombreux motets dans le style de l'époque et du lieu, donc dans le style romain. Et arrivé à Londres en 1711, il a 26 ans, il se familiarise alors avec le genre du verset anthem, c'est-à-dire anthem veut dire hymne, alors en vigueur, et composa pour le duc de Chandos. En 1727, il est un compositeur reconnu et adulé. C'est à lui que revient la composition d'hymnes pour le couronnement de George II et de Caroline en l'abbaye de Westminster le 11 octobre de la même année. Composé pour un effectif de plus de 200 exécutants, les quatre coronation anthems, c'est-à-dire les quatre hymnes de couronnement qui ont servi à différents moments, connurent un grand succès et furent repris pour de nombreux couronnements ultérieurs. Le premier, Tzadok the Priest, c'est donc Tzadok le prêtre, tiré d'un texte biblique que se trouve dans le premier livre des rois au chapitre 1 et au verset 38 à 40. Ce texte parle du couronnement du roi Salomon par le prêtre Tzadok. Cet hymne est resté le plus célèbre et a été chanté à chaque service britannique de couronnement. Il est traditionnellement exécuté pendant l'onction du souverain. Et chose curieuse et qui faisait grincer des dents le clergé de l'époque, c'est Händel lui-même qui a sélectionné et ordonné les textes de ces quatre hymnes de couronnement. Vous entendrez donc en premier Tzadok le prêtre, j'ai traduit, hein. Puis « Forte soit ta main », qui soit dit en passant est l'hymne de la Ligue des champions de l'UEFA, et ce fut aussi cet hymne qui fut joué au mariage de Marie-Elisabeth Donaldson avec le prince Frédéric du Danemark à la cathédrale de Copenhague le 14 mai 2004. En troisième lieu, vous entendrez « Le roi se réjouira », qui évoque la gloire divine avec cuivre et timbales à l'appui. Et enfin, le quatrième, « Mon cœur a frémi », prévu pour l'onction de la reine, et il s'épanouit dans un climat gracieux et tranquille. Et pour terminer, vous entendrez trois extraits de Judas Maccabée, « Regarde le héros arrive », où vous reconnaîtrez le cantique bien connu « À toi la gloire ». Il sera suivi d'une courte marche orchestrale, puis de « Chante vers Dieu ». Vous verrez que la musique de Händel est toujours grandiose et qu'elle mérite bien sa renommée. Pour terminer, j'aimerais vous laisser quelques citations à propos de Händel. La première, elle est de Ludwig van Beethoven. « Je voudrais m'agenouiller sur sa tombe ». La seconde est de Robert Schumann. « Israël en Égypte », donc c'est un des oratorios de Händel, « est mon idéal de l'œuvre chorale ». La troisième est de Franz Liszt. Händel est grand comme le monde. Nous en avons encore une de Joseph Haydn. Händel est notre maître à tous. Nous en avons une de Mozart. Je suis en train de me faire une collection des fugues de Händel. Et de Beethoven. Voici la vérité. Beethoven disait ça en montrant l'édition complète des œuvres de Händel qu'il venait de recevoir. Et encore la dernière qui est de Beethoven. Händel est le plus grand, le plus solide compositeur. De lui, je puis encore tout apprendre. Je vous souhaite une bonne écoute de ces très beaux hymnes pour le couronnement.

0: Vous venez donc d'entendre de Georg Friedrich Händel les quatre hymnes pour le couronnement, suivi de trois airs de Judas Maccabée. Et c'était l'Académie et le Chœur of St. Martin in the Field, St. Martin of the Field, dirigé par Sir Neville Mariner. Au soprano, nous avions Johan Rogers. Au contralto, Catherine Denley. Au ténor, Anthony Rolf Johnson. Et à la basse, Robert Dean. À l'orgue, Alastair Ross. Comme chef de chœur, c'était Laszlo Helté. Voilà, j'espère que vous avez bien apprécié ces très belles musiques de Händel. À bientôt.
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2: Soyez les bienvenus à votre émission. Passeriez-vous 24 heures avec musique sur un thème? 24 heures en 40 minutes, c'est possible. Commençons par l'aube, tirée du ballet de Maurice Ravel, Daphnis et Chloé.